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3: Il est 5h en temps universel, 7h ici à Paris. Bonjour à tous, merci d'être avec nous pour le début de ces 3 heures d'actualité internationale. Ça commence tout de suite avec le journal. Bonjour Martin Guez.
4: Bonjour Clotilde Dumais, bonjour à toutes et à tous.
3: Et à la une, le dernier carré qui est au complet, ça y est, des demi-finales de rêve à la Coupe du Monde avec France, Espagne et Angleterre, Argentine.
4: Les Argentins décidément immortels dans ce mondial et finalement vainqueurs 3-1 en prolongation de la Suisse en quart de finale. Les Anglais aussi ont eu besoin des prolongations pour sortir la Norvège 2-1 avec un doublé de Jude Bellingham. Tout un pays se met à rêver d'un second sacre après l'unique couronne de 1966. Le Koweït s'est dit répondre aux attaques aériennes de l'Iran en Téhéran qui a visé plusieurs pays du Golfe et des navires dans le détroit d'Ormuz. Détroit qui a été refermé cette nuit par Téhéran. Les États-Unis ont répliqué avec une nouvelle série de frappes. Le cessez-le-feu à l'œuvre vacille. Nous serons ensuite au Venezuela où le bilan du double séisme dépasse désormais les 4300 morts. Le président de l'Assemblée vénézuélienne vient d'annoncer un grand plan de reconstruction. En France, c'est aujourd'hui les 120 ans de la réhabilitation du capitaine Dreyfus, affaire emblématique du 19e siècle et symptomatique de l'antisémitisme de l'époque. Une journée de commémoration nationale aura lieu pour la première fois à partir de midi, heure de Paris. Et puis enfin, la jeunesse chinoise, déjà nostalgique des années 2000, entre rejet des transformations de leur pays et crainte d'un futur moins radieux.
3: Décidément, l'Argentine est inusable. Martin, les tenants du titre rejoignent l'Angleterre en demi-finale.
4: Ah oui, l'Albicéleste, une nouvelle fois malmenée dans cette Coupe du Monde, mais comme face au Cap-Vert en 16e, comme contre l'Égypte en 8e, les coéquipiers de Lionel Messi ont fini par s'en sortir en quart de finale contre la Suisse. C'était à Kansas City, poussé en prolongation par une Nati réduite à 10. Les Argentins ont fini par l'emporter 3-1 grâce à des buts dans la dernière minute des prolongations, signés Julian Alvarez et Lautaro Martinez. Dans le temps réglementaire, McAllister avait ouvert le score pour l'Argentine avant l'égalisation de Dan Doyle pour la Suisse.
3: On cap désormais sur Atlanta et donc sur l'Angleterre.
4: Les trois Lions qui ont aussi eu besoin de passer par la case prolongation, c'était face à la Norvège. Les Norvégiens qui avaient pourtant ouvert le score par Schelderup, mais Jude Bellingham a inscrit un nouveau doublé, dont le but vainqueur durant les prolongations pour envoyer les siens dans le dernier carré. It's coming home, commence-t-on à chanter dans les rues de Londres. L'Angleterre qui se prend à rêver, Sarah Menaï.
5: La délivrance après 120 minutes d'attente et de frayeur. Comme avec ce but refusé pour la Norvège. Et pour l'instant, l'aventure continue grâce notamment à un homme, celui que la presse britannique ce matin appelle déjà le sauveur national.
6: Jude Bellingham, le meilleur joueur du monde, incroyable, 2 buts encore, ballon d'or.
7: Il ne rend vraiment pas les choses faciles, vraiment pas, mais on l'aime, sincèrement on l'aime.
5: C'est lui qui a inscrit les 2 buts qui permettent encore aux Free Lions de rêver d'une finale d'abord, d'un titre peut-être ensuite. Il reste un match, éventuellement 2, aux hommes de Thomas Tuchel pour rentrer dans l'histoire et conjurer le mauvais sort d'un titre mondial qui, malgré la succession de générations dorées, continue de leur échapper depuis 60 ans. Sarah Menaï, Londres, RFI.
4: Voilà, et Jude Bellingham, chouchou de Clotilde Dumais, sauveur de l'Angleterre, auteur de ses 5e et 6e buts dans cette Coupe du Monde. Il rejoint son compère Harry Kane sur le podium des meilleurs buteurs du tournoi. L'Angleterre qui affrontera donc l'Argentine, ce sera mercredi en demi-finale à Atlanta. La veille, la France se défiera l'Espagne, ce sera à Dallas.
3: À la une ce matin également, le détroit d'Ormuz, de nouveau fermé.
4: Et le protocole d'accord signé le 17 juin entre les États-Unis et l'Iran, qui paraît aujourd'hui déjà très loin. Un protocole mis à mal par la reprise des frappes américaines cette semaine et par la riposte iranienne dans les pays du Golfe et surtout par les événements de la nuit, car l'Iran a de nouveau annoncé la fermeture du détroit jusqu'à nouvel ordre après avoir tiré sur un navire qui empruntait selon Téhéran une route non autorisée. Selon l'armée américaine, ce navire touché par l'Iran est un porte-conteneur battant pavillon chypriote. Un membre d'équipage civil est porté disparu. Un incendie s'est déclenché à bord et le navire vient d'être abandonné par l'équipage. L'Iran qui de son côté vient d'annoncer avoir frappé un deuxième navire dans le détroit d'Ormuz. Washington qui a lancé une nouvelle série de frappes en représailles. C'est la 3e de la semaine. semaine. Washington qui dit avoir frappé 140 cibles dans la nuit. L'Iran a fait le mauvais choix, maintenant il le paye, a réagi Pete Hegseth, le ministre américain de la Défense. Les médias iraniens font état d'explosions dans le sud du pays, notamment sur l'île de Keshm, un territoire clé dans le détroit d'Hormuz. Et par ailleurs, des explosions ont retenti cette nuit au Qatar. Et puis les Émirats Arabes Unis rapportent des attaques de missiles iraniens. Nous serons en direct de Téhéran dans le journal de 6h, temps universel de Marion Cazeneuve.
3: Au Venezuela, le bilan du double séisme du 24 juin dépasse désormais les 4300 morts.
4: Un bilan dressé ce samedi par Jorge Rodriguez, le président de l'Assemblée nationale et frère de la présidente par intérim, Delcy Rodriguez, qui n'a en revanche pas évoqué le nombre de disparus, estimé à plus de 50 000 par l'ONU peu après le drame. Plus de 19 000 personnes vivent en revanche dans des camps de réfugiés, a-t-il détaillé, avant de présenter le plan du gouvernement pour reloger les sans-abri, Alice Campagnol.
8: Le gouvernement affirme prendre les choses en main et rapidement, comme l'a expliqué Jorge Rodriguez hier, le président de l'Assemblée est responsable des campements provisoires.
9: La semaine prochaine, la présidente Rodriguez livrera les 200 premiers logements. Et soyez-en sûrs, en septembre, les 90 campements installés dans les écoles devront être vidés. Les gens seront ou bien dans leur habitation définitive ou bien dans des logements provisoires.
8: Il a également parlé d'édification de villes plus sûres, moins de tours, plus de constructions basses qui ont beaucoup mieux résister aux deux tremblements de terre. Pour financer ces projets colossaux, Jorge Rodriguez a évoqué une fois encore l'or vénézuélien bloqué dans des coffres forts de la Banque d'Angleterre. 31 tonnes en tout, objet d'une bataille légale. La légitimité du gouvernement vénézuélien étant remise en question par la communauté internationale et la justice britannique. La reconstruction des logements devrait coûter entre 2 et 3 milliards de dollars. Alice Campagnol, Caracas, RFI.
4: Et les premières estimations du gouvernement vénézuélien indiquent qu'il faudra reconstruire environ 25 000 logements au Venezuela.
3: Opération de sauvetage spectaculaire et réussie au Nigeria.
4: Plus de 40 élèves et professeurs ont pu être libérés ce vendredi après avoir été enlevés à la mi-mai dans l'état d'Oyo, dans le sud-ouest du pays, par une faction dissidente de Boko Haram. Une opération soigneusement planifiée selon l'armée nigériane qui a reconnu avoir subi des pertes. Les anciens otages ont eux pu être reçus hier à l'hôpital d'Ibadan, au nord de Lagos. Correspondance d'Harmonie pour Digna.
10: Sur place, des dizaines d'enfants nécessitent d'être pris en charge, notamment en raison d'un stress post-traumatique, selon le gouverneur de l'état d'Oyo, Sheyi Makinde. Il a également donné à la presse locale quelques détails sur leur prise en charge.
11: Nous les surveillerons au cours des prochaines 48 heures. Donc d'ici lundi, nous pensons qu'une évaluation sera faite et peut-être qu'il y aura un transfert officiel de l'armée à l'état. Puis nous pourrons gérer le processus à partir de ce moment-là.
10: Le sénateur du nord de l'état d'Oyo, Abdoul Fattah Bouhari, a aussi lancé un appel à la vigilance des populations locales pour tenter d'empêcher qu'une crise sécuritaire similaire se reproduise.
12: Nous appelons les gens à faire autant que possible et à parler lorsqu'ils voient quelque chose d'étrange afin que nous puissions faire avancer ce pays.
10: Le président Bola Ahmed Tinubu l'affirme, aucune rançon versée, aucune concession accordée, a-t-il publié sur X. Selon l'armée, c'est une opération mobilisant entre autres renseignements et forces aériennes pendant plus d'un mois, qui a permis de démanteler les réseaux logistiques du groupe djihadiste. 8 suspects ont été arrêtés, d'autres neutralisés. Des pertes humaines côté militaire nigérian ont aussi été signalées sans plus de précision. Cet enlèvement de masse, le premier à seulement 300 km au nord de Lagos, avait déclenché une forte mobilisation au Nigeria, avec des manifestations et des fermetures d'écoles publiques pour le retour des victimes. Harmonie Pondinyaga, Lagos, RFI.
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3: À Paris, il est 7h08. Un tiers de la France, Martin, est aujourd'hui en vigilance rouge canicule.
4: Ah oui, 37 départements en vigilance rouge, soit 13 de plus que la veille. C'est déjà la troisième vague de chaleur qui frappe la France depuis la fin du mois de mai.

0: dans certaines régions du monde, on arrive à 4,7% de violences domestiques en plus. Dans certains pays comme l'Espagne, on a pu observer jusqu'à 28% de féminicides en plus lors des canicules. Au Bangladesh, quand on a plus de 30 jours consécutifs de grande chaleur, eh bien on a pu observer une hausse des mariages forcés de petites filles entre 11 et 14 ans de 50%. Et puis ce qu'on observe aussi, quand l'eau de
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0: Le journal international. Bonjour Marion Cazeneuve.
2: Bonjour Clotilde, bonjour à toutes et à tous.
0: À la une, la fermeture du détroit d'Ormuz.
2: Et jusqu'à nouvel ordre, dit Téhéran, les États-Unis répliquent avec des frappes contre l'Iran. Les pays du Golfe assurent être visés par des attaques iraniennes. On fait le point sur la situation dès le début de ce journal. On connaît depuis quelques heures les affiches des demi-finales du mondial de football. L'Argentine a pris le dernier ticket en battant cette nuit la Suisse 3-1. Encore une fois au bout des prolongations, l'Albicéleste affrontera l'Angleterre pour une place en finale. Elle aussi aura eu besoin de prolongation. Des journalistes du New York Times convoqués par la justice après des révélations sur le nouvel avion de Donald Trump. Nouvelle illustration des pressions de l'administration républicaine sur les médias critiques. L'Europe fait toujours face à une importante vague de chaleur, la troisième, des canicules plus intenses à cause du dérèglement climatique. Ce dérèglement rend aussi plus intense les pluies. Des dizaines de personnes sont mortes en Inde en cette saison de mousson. Et puis en fin de journal, un aperçu d'Anami, un film délicat, contemplatif, qui nous emmènera au pied des volcans capverdiens.
0: La nuit a donc été troublée par des tirs et des explosions dans le Golfe.
2: Les hostilités ont bien repris entre l'Iran et les États-Unis. Téhéran a affirmé que le détroit d'Ormuz resterait fermé jusqu'à nouvel ordre. Washington a répliqué peu après avec des frappes contre des sites militaires. Et les pays du Golfe, eux, disent être visés par des attaques iraniennes. Le point sur la situation avec Siavosh Ghazi.
3: Désormais, l'Iran joue l'escalade. Jusque-là, ces dernières semaines, la réponse iranienne était limitée à des frappes contre les bases américaines au Koweït et à Bahreïn. Mais depuis ce matin, ce sont des bases américaines dans 5 pays de la région, non seulement le Koweït et Bahreïn, mais aussi au Qatar, en Jordanie et aux Émirats, qui ont été visés de manière particulièrement intense, notamment en Jordanie et aux Émirats arabes unis, désormais considérés comme un ennemi direct de l'Iran. Autre position de Téhéran, pas question de laisser passer désormais des navires marchands dans le détroit d'Ormuz tant que les Américains ne respecteront pas leur accord. L'accord qui a été conclu entre l'Iran et les États-Unis à Islamabad, ça a été dit non seulement par les gardiens de la révolution, mais aussi par le négociateur en chef qui négocie avec les Américains, Mohamed Bayer Ghalibaf, qui a affirmé que les États-Unis devaient respecter l'accord qui a été conclu entre l'Iran et les États-Unis, notamment le contrôle de l'Iran sur le détroit d'Ormuz.
2: Le point sur la situation en Iran et dans les pays du Golfe, signé Siavosh Ghazi, correspondant de RFI à Téhéran.
4: Là-bas, avec une bonne frappe avec nous là, l'attention des potos, et qui surgit Jude Bellingham pour mettre le ballon au fond, défiler le 2-1 sur une belle frappe puissante de Morgan Rogers.
0: Voilà, vous l'avez vécu en direct sur nos antennes africaines, la fin des quarts de finale du mondial de football et la qualification notamment de l'Angleterre face à la Norvège.
2: 2-1 pour une place dans le dernier carré. Ça faisait 8 ans que les Three Lions n'avaient pas atteint ce stade de la compétition. Ils ont tout de même eu besoin des prolongations pour se défaire des Norvégiens et surtout d'une très bonne performance de Jude Bellingham, auteur des 2 buts de la victoire. Un match suivi, vous l'avez entendu, par Eric Mamrout à Atlanta.
5: Jude Bellingham chanté, fêté par les supporters anglais, car c'est bien lui qui aura sorti son équipe du guépier norvégien. En égalisant juste avant la pause, puis en marquant dans la prolongation le but libérateur, l'un des plus importants de sa carrière.
6: Oui, celui-là nous envoie en demi-finale de Coupe du Monde, donc forcément, il est tout en haut de la liste.
5: Jude Bellingham, désormais 6 fois buteur dans ce mondial, est précieux à plus d'un titre, selon son coéquipier gardien de but, Jordan Pickford.
7: Il est exceptionnel, ce qu'il met à ce niveau, c'est son mental. Il répond présent dans les grands moments, à chaque match. Il fait des retours défensifs, des contres, des tacles. C'est presque aussi important qu'un but. Et offensivement, on connaît ses qualités. Et là, il est récompensé. Il évolue à un niveau très très élevé. J'espère qu'il va continuer comme ça.
5: Le joueur du Real Madrid qui aura éclipsé un Harry Kane bien transparent hier, à l'image d'une formation anglaise peu inspirée, le milieu de terrain Morgan Rogers.
8: Ce qui est enthousiasmant avec cette équipe, c'est qu'on gagne sans être à notre meilleur niveau. Mais en demi-finale, il faudra montrer notre meilleur visage si on veut aller là où on veut aller.
5: Montrer son meilleur visage pour espérer battre l'Argentine de Lionel Messi. Eric Mamrout, Miami, RFI.
2: Et on sera à Londres dans une heure. Londres qui se réveille donc après avoir fêté cette qualification en demi. L'Angleterre jouera pour une place en finale mercredi. Donc contre l'Argentine, l'Argentine qui s'est qualifiée au bout des prolongations, elle aussi 3-1 contre la Suisse. Et la première demi-finale, on le rappelle, ce sera mardi, la France affrontera l'Espagne. Toujours au mondial pour les équipes qui ne sont pas allées aussi loin, les fédérations font le ménage. La fédération sénégalaise de football vient d'écarter son sélectionneur, Pape Thiaw. Décision au terme d'une réunion du comité exécutif. L'ensemble du staff technique va aussi cesser ses fonctions. Les Lions de la Teranga avaient été éliminés en 8e contre la Belgique, après avoir mené de 2 à 5 minutes de la fin. Après cette défaite, le milieu Pape Gueye avait annoncé qu'il ne rejouerait plus avec l'équipe nationale si le staff technique ne changeait pas. Le mondial de football, marqué aussi par la mort d'un joueur sud-africain. On a appris hier la mort de Jayden Adams, 25 ans. Il venait tout juste de rentrer des États-Unis où il avait disputé la Coupe du Monde avec les Bafana Bafana. Il avait remporté la Ligue des Champions de la CAF avec son club, les Mamelodi Sundowns. Sa mort et donc un choc dans le pays, d'autant qu'elle reste inexpliquée pour l'instant. À Johannesburg, Joséphine Klöckner.
9: Les messages de condoléances pleuvent des Sud-Africains anonymes aux coéquipiers de Jayden Adams et jusqu'au président de la FIFA, Gianni Infantino. Au micro de la chaîne INCA, le ministre des Sports, Gaëtan McKenzie, regrette une grande perte.
10: C'est un jour particulièrement sombre pour le sport en Afrique du Sud. Un talent comme Jayden, ça ne se rencontre pas tous les jours. Il a battu des records. Il s'est investi pour les autres. C'était un garçon tellement formidable que je ne sais pas quoi dire.
9: Le jeune milieu de terrain était en pleine ascension. Il se distingue d'abord au sein du Stellenbosch FC avant de rejoindre les Mamelodi Sundowns et l'équipe nationale. Pour Matthew Booth, ancien joueur des Bafana Bafana, la carrière de Jayden Adams ne faisait que décoller.
11: C'était un joueur très polyvalent, très intelligent sur le terrain. La prochaine étape pour moi, c'est qu'il aurait dû être transféré en Europe. C'est vraiment dommage que nous ayons perdu non seulement une personnalité exceptionnelle sur le terrain et en dehors, mais en plus à un si jeune âge.
9: Samedi, des proches et des soutiens se sont rassemblés autour de son appartement au Cap où il a été retrouvé. Les causes de sa mort n'ont pas encore été révélées et la famille ne s'est pas exprimée. Jayden Adams, 25 ans, laisse derrière lui sa compagne et leur petite fille. Joséphine Klöckner, Johannesburg, RFI.
2: Le rugby sud-africain a aussi été endeuillé le même jour. Lukobo Makwedini, ancien joueur de l'équipe nationale des moins de 18 ans, est mort hier en France lors d'un entraînement avec son club, l'AS Béziers Hérault. Il avait 20 ans. Le président Cyril Ramaphosa a exprimé ses condoléances aux familles et coéquipiers de ces deux jeunes athlètes morts prématurément.
0: Cyril Ramaphosa qui poursuit sa visite d'État en France.
2: Il se rend aujourd'hui dans le Nord, à Longueval, pour les commémorations de la bataille de la Somme. Il y a 110 ans, plus de 3000 soldats sud-africains périssaient dans l'une des batailles les plus sanglantes de la Première Guerre mondiale. Cette visite en France s'inscrit aussi dans une volonté de réchauffer les relations entre les deux pays. Elles avaient été ternies le mois dernier au sommet du G7. La France avait désinvité à Évian le président sud-africain à cause de pressions américaines.
0: L'administration Trump qui fait aussi pression sur les médias critiques.
2: Avec une nouvelle illustration, cette semaine, des journalistes du New York Times ont reçu des assignations à comparaître après la publication d'un article qui aurait mis le président en colère, un article sur l'avion présidentiel pas si sécurisé que prévu. Correspondance à New York de Loubna Anaki.
12: Le fait que des agents fédéraux se rendent chez des journalistes devrait choquer tout Américain attaché à la Constitution et à la liberté de la presse. Les mots sont clairs. Pour l'avocat du New York Times, il ne fait aucun doute qu'il s'agit là d'une tentative d'intimidation de la part de l'administration. En tout, 4 journalistes du quotidien américain ont reçu des convocations émises par le département de la justice. Ils sont appelés à témoigner devant un grand jury cette semaine, selon le New York Times.

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3: Le journal international avec vous, Martin Gazet, à la une, le coup de griffe des Free Lions qui ont du mordant, hein, même quand Harry Kane est en berne.
4: Et quand Harry Kane est à la peine, Jude Bellingham chante et tout un pays se réveille avec le sourire. Hey Jude a inscrit un doublé pour venir à bout de la Norvège 2-1 en prolongation. Nous appellerons notre correspondante à Londres, Sarah Menahi, dès le début de ce journal. Les Anglais qui ont rendez-vous avec l'Argentine mercredi soir en demi-finale du Mondial. Comme tout au long de la guerre de 40 jours qui a débuté le 28 février entre les États-Unis et l'Iran, les deux belligérants ont échangé des frappes durant toute la nuit. Pourtant, un protocole d'accord de paix a été signé mi-juin et un cessez-le-feu est à l'œuvre. Mais cela ne s'est pas vraiment vu. Marine de la Moissonnière fera le point sur les frappes de la nuit. Nous serons aussi en Haïti, où la violence des gangs menace désormais une commune rurale proche de Port-au-Prince, aux États-Unis, où un élu démocrate californien est revenu choqué de la violence des colons israéliens en Cisjordanie occupée. Et puis enfin, les mollusques des fonds marins sont en danger, particulièrement menacés par l'exploitation minière des océans.
3: Des lendemains qui chantent en Angleterre.
4: Les Trois Lions en mode karaoké. Clotilde Wonderwall d'Oasis chantait en communion face au cop de supporters à Miami. It's Coming Home et Hey Jude entonné à tue-tête dans les rues de Londres en l'honneur de Jude Bellingham, sauveur des Trois Lions et auteur d'un doublé face à la Norvège en quart de finale de la Coupe du Monde pour un succès 2-1 en prolongation. L'Angleterre qui affrontera donc l'Argentine en demi-finale. L'Angleterre qui se prend à rêver. On retrouve en direct de Londres notre correspondante Sarah Menahi. Sarah, l'Angleterre se réveille avec le sourire, même si la presse anglaise se montre exigeante.
5: Bonjour Martin, oui effectivement la presse britannique elle aussi un petit peu ce matin entre soulagement, euphorie après cette qualification en demi-finale et inquiétude quand même quant au fond de jeu global de cette équipe des Free Lions. C'est une équipe qui a souffert, souligne le Guardian ce matin, face à leur adversaire hier soir. Alors vous avez évoqué le sauveur national, c'est quand même Jude Bellingham. La BBC ce matin le décrit comme étant l'homme de toutes les situations, le véritable sauveur, c'est vraiment lui qui est mis en avant ce matin dans la presse britannique. Et puis ce qui est relayé aussi, c'est un petit peu le coup de gueule, on va dire, de l'entraîneur, du sélectionneur de cette équipe d'Angleterre, Thomas Tuchel, lui qui en interview d'après match a critiqué un petit peu le jeu justement de son équipe, qualifiant son équipe d'assez brouillonne. Voilà ce qui fait aussi la une de The Independent par exemple, qui dit voilà, Thomas Tuchel pousse un coup de gueule et Jude Bellingham lui répond, puisque juste après il a été interviewé par la télévision britannique. Jude Bellingham, il a dit que peu importait finalement le jeu, il a préféré saluer le très gros effort fourni par ses coéquipiers. Voilà où on en est ce matin, et puis on se projette évidemment sur mercredi et sur cette demi-finale face à l'Argentine. Et là encore, la presse britannique est unanime. Il va falloir améliorer ce jeu et faire de considérables efforts si on veut se qualifier en finale et éliminer l'Argentine de Lionel Messi.
4: Bon, c'est brouillon, mais ça passe pour l'Angleterre. Merci beaucoup, Sarah Menahi, correspondante de RFI à Londres. Vous l'avez dit, l'Angleterre qui affrontera l'Argentine, ce sera mercredi à Atlanta. Les tenants du titre qui sont venus à bout de la Suisse en prolongation. Là aussi, les Argentins qui ont profité d'une Nati diminuée, réduite à 10 pour inscrire 2 buts dans les dernières secondes par Julian Alvarez et Lautaro Martinez pour un succès 3-1 de l'Albi Céleste.
3: Dans l'actualité également, Martin, l'ère des accords unilatéraux est révolue, c'est ce qu'affirme ce matin l'Iran. Le protocole d'accord entre Washington et Téhéran a du plomb dans l'aile.
4: Après une nuit marquée par la reprise des hostilités pour la 3e fois de la semaine, les États-Unis ont bombardé le territoire iranien. Près de 140 frappes menées cette nuit. L'Iran de son côté attaque plusieurs pays du Golfe, plusieurs navires et ferme le détroit d'Hormuz. Et ce malgré le cessez-le-feu qui est à l'œuvre, on va faire le point sur les événements de la nuit avec Marine de la Moissonnière du service international de RFI. Bonjour Marine.
6: Bonjour.
4: Dernier événement en date, les forces armées du Koweït disent répondre à des attaques aériennes iraniennes. L'Iran qui s'en est pris à ses voisins cette nuit, Marine.
6: Oui, l'Iran qui s'en prend au Koweït, mais aussi aux Émirats Arabes Unis et à la Jordanie. Les sirènes d'alerte ont également retenti ce matin au Bahreïn et au Qatar. Les cibles à chaque fois des bases militaires américaines. Alors qu'est-ce qui a provoqué cette nouvelle flambée de violence? Eh bien, un port porte-conteneurs chypriotes qui n'auraient pas respecté la route maritime tracée par Téhéran dans le détroit d'Ormuz. C'est en tout cas ce qu'avance l'Iran pour justifier ces tirs de semonce qui ont atteint le bateau. L'équipage a dû abandonner le navire en flammes et s'est réfugié sur un canot de sauvetage. Téhéran a ensuite de nouveau fermé le détroit d'Ormuz jusqu'à nouvel ordre, puis a frappé un deuxième bateau. Côté américain, la réponse ne s'est pas faite attendre. Vous l'avez dit, Martin, 140 frappes contre des cibles militaires en Iran. C'est ce qu'a annoncé le commandement central de l'armée états-unienne qui dit avoir visé notamment des sites de missiles et de drones, des dépôts de munitions, des réseaux de communication et des postes de surveillance côtière. Ce matin, le chef de la diplomatie pakistanaise a appelé son homologue iranien. Il demande aux deux pays de faire preuve de retenue.
4: Merci beaucoup, Marine de la Moissonnière. Toutes nos informations sur les dernières frappes et les dernières évolutions du conflit au Moyen-Orient sont à retrouver sur notre direct alimenté en temps réel par nos confrères de la rédaction numérique de RFI. Rendez-vous sur RFI.fr. Au Liban, une délégation militaire américaine a entamé hier soir à Beyrouth des discussions avec l'armée libanaise, avec au cœur des débats les modalités du retrait israélien des fameuses zones pilotes du sud du Liban. En vertu de l'accord cadre de Washington conclu le 26 juin, l'État hébreu doit se retirer progressivement de la région où Israël a déployé ses troupes dans le cadre de la guerre débutée le 2 mars avec le Hezbollah. L'accord prévoit que l'armée libanaise reprenne le contrôle total de deux secteurs délimités, qualifiés donc de zones pilotes. La mise en œuvre de ces zones doit être coordonnée par le commandement militaire américain pour le Moyen-Orient.
3: De nombreux humanitaires en Haïti dénoncent les conditions de vie de la population.
4: Conditions qui risquent encore de s'aggraver, selon le responsable de la mission menée par plusieurs agences de l'ONU et par différentes ONG. Haïti, où plus d'1,5 million de personnes sont toujours déplacées à cause de la violence des gangs. Violence que n'a pas réussi à endiguer la nouvelle mission internationale en cours de déploiement pour soutenir la police haïtienne. À Kenskoff, dans les hauteurs de Pétionville, en banlieue de la capitale Port-au-Prince, les gangs ont d'ailleurs poursuivi leur offensive. Le maire de la commune évoque une situation insoutenable et en appelle aux autorités. Peterson Luxama.
7: Dans cette région, autrefois paisible, les gangs armés imposent désormais leurs lois et font parler les armes, poussant ainsi les habitants à fuir. Le maire de Kenskoff, Jean Massillon, dénonce une situation qu'il juge alarmante.
8: La commune vit une situation toute particulière où les gangs armés ne cessent de semer la terreur au niveau des sections communales les plus reculées.
7: Le bilan de ces dernières attaques est lourd, poursuit l'édile. Des centaines de familles ont fui leur maison, tandis que d'autres sont toujours sans nouvelles de leurs proches.
8: Les bandits ont tué beaucoup de personnes, ils ont brûlé beaucoup de maisons. Il y a des pères qui ne peuvent pas arrêter de pleurer parce qu'ils ne voient pas leur fils, ils ne voient pas leur fille.
7: Il s'agit d'une énième attaque contre Kenskoff. Le maire exhorte les autorités à prendre des mesures urgentes pour déloger les groupes armés.
8: Nous voudrions que les autorités puissent donner beaucoup plus de moyens et logistiques aux policiers afin qu'ils puissent être en mesure de continuer avec les opérations et pour qu'ils puissent mener ces combats acharnés contre ces gangs armés.
7: Ce n'est pas la première fois que les autorités locales lancent des appels, mais ils restent sans réponse. Pendant ce temps, les gangs continuent de gagner du terrain dans cette commune de près de 65 000 habitants. Peterson Luxama, Port-au-Prince, RFI.
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3: Il est 8h07 à Kinshasa, une heure de plus à Bounia, la capitale provinciale de l'Ituri.
4: L'Ituri, épicentre de l'épidémie d'Ebola, et l'inquiétude des humanitaires grandit dans cette province de l'Est de la République démocratique du Congo, car cette 17e épidémie de la maladie se propage plus rapidement que toutes les précédentes, selon l'Africa CDC, l'agence de santé de l'Union africaine. Le dernier bilan officiel dressé jeudi par les autorités congolaises faisait état de 625 morts et de près de 1800 cas. Mais au-delà du virus lui-même, c'est tout le système de santé local qui menace de s'effondrer. Les infrastructures pour les plus jeunes sont saturées et la psychose pousse les femmes enceintes à déserter les maternités. En fin de visite ce week-end dans la région, le directeur régional de l'UNICEF pour l'Afrique de l'Ouest et du Centre, Gilles Faninou, a tiré la sonnette d'alarme alors que l'épidémie n'a pas encore enregistré son pic.
9: Nous observons une épidémie qui demeure en phase active d'expansion, avec une transmission communautaire persistante et une extension géographique de plus en plus inquiétante. Nous prenons donc très très au sérieux les projections annonçant une possible accélération dans les prochaines semaines, mais une projection n'est pas une fatalité. Donc une détection plus précoce, un suivi complet des cas, l'isolement rapide des cas suspects des soins accessibles et une forte adhésion communautaire peuvent nous aider à infléchir cette courbe et cette tendance. Notre première préoccupation est de casser rapidement la chaîne de transmission. Chaque retard augmente le risque de propagation. Nous devons protéger les services de santé essentiels. Arrêter Ebola ne doit pas se faire au prix d'une baisse de la vaccination, par exemple, des soins de santé maternelle ou de la prise en charge des enfants en général.
4: Et des propos recueillis par Pascal Moulégois, toujours en RDC, le président.
6: La pause maternelle.

0: Et nous échangeons autour de son expérience. Aujourd'hui, émission un peu particulière puisqu'on ne sera que Lucille et moi. On a souhaité vous parler d'un sujet qui, je pense, peut parler à beaucoup de personnes, beaucoup de mamans, qui est être entrepreneuse et mère. Je suis accompagnée de Lucille, qui est musicothérapeute clinicienne au cabinet Laissons Naissance. Bonjour Lucille, comment tu vas aujourd'hui?
1: Eh ben très bien, très bonne année.
0: Oui, déjà, bonne année, oui,
1: 2026.
0: Oui.
1: Et oui, je trouve que c'est on donne beaucoup la parole aux mamans, mais on n'oublie pas non plus que nous aussi on est maman et que du coup bah on a peut-être des choses à dire.
0: Exactement.
1: Sur le fait de pouvoir concilier et la maternité et le travail d'entrepreneur, parce que c'est jamais facile d'être maman, oui, et d'être mumpreneur comme ils disent.
0: C'est ça.
1: Donc je trouvais ça intéressant qu'on puisse aborder cet angle-là aussi. D'autant que les mamans, oui, qu'on a reçues sont souvent aussi entrepreneurs à côté.
0: C'est vrai. C'est
1: donc
0: vrai.
1: Bon, voilà.
0: Il y aura beaucoup de choses à dire.
1: Exactement, il y aura beaucoup de choses à dire.
0: Écoute, pour commencer, moi, je propose qu'on se présente parce que on est, comme tu disais, mère et entrepreneuse, et on va aussi parler de notre expérience à nous, de notre vécu à nous, et ce qui nous a aidés, ce qui est compliqué pour nous et tout ça. Donc voilà, je te laisse la parole, Lucille, pour te présenter.
1: Eh ben oui, alors du coup moi c'est Lucille, Lucille Laissons Naissance pour le petit surnom parce que j'aime bien, ça rappelle mon cabinet, et puis ça permet aussi de revenir à la source. Comment me décrire? Eh bien je dirais que je suis une personne humaine, une femme, maman qui aime accompagner les êtres humains, voilà, et les faire revenir à la source justement. Pas juste parler de naissance, on pourrait croire que j'aime parler que de naissance, mais en fait oui, de la naissance de l'être humain en soi, pas que de périnatalité. J'aime comprendre ce qui se passe, et je pense que ça c'est depuis que je suis petite, parce que je pense qu'on ne devient pas thérapeute ou accompagnant pour rien non plus. Et moi petite, je me posais la question de qu'est-ce qui se passe pour les gens en ce moment, est-ce qu'on pense la même chose, et est-ce qu'ils vont bien, et voilà, c'était les grandes questions qui m'obsédaient petite. Et du coup, aujourd'hui, ça me permet d'y répondre et d'aller voir, mais qu'est-ce qui se passe pour vous? Comment ça va aujourd'hui? Et voilà, donc je suis maman de 4 enfants, belle maman d'une grande fille maintenant de 21 ans bientôt. Demain d'ailleurs, elle a 21 ans, demain. Waouh!
0: Ça passe vite.
1: Et oui, voilà, donc j'ai 4 enfants, j'ai toujours voulu avoir 4 enfants. D'aucuns diront que j'ai de la chance et je le reconnais aussi, parce qu'on n'a pas toutes les mêmes facilités pour pouvoir procréer. Et moi, ça n'a pas commencé facile non plus, la procréation, parce que j'ai commencé par une grossesse extra-utérine, donc c'était pas d'emblée le truc dont on rêve. Et je suis issue d'une famille métissée, voilà, avec un papa blanc, une maman noire, et tout ce qui peut être autour de toute cette question aussi de racialisation dans un pays où la norme n'est pas forcément d'être de cette couleur-là aussi, et d'avancer quoi qu'il arrive. Et voilà, je dirais que je suis un être humain résilient, féminin. Et qui se définit par le fait qu'elle a envie de créer du lien dans ce monde et de rendre ce monde un peu plus humain à travers mes accompagnements. Alors je me prends pas pour MacGyver ou pour Superman, simplement je pense que on peut tous faire sa part, oui, et que moi c'est comme ça que j'ai envie de faire ma part dans ce monde là voilà. Qu'est-ce que je pourrais dire d'autre? Je crois que j'ai terminé.
0: Eh ben moi, il y a une question qui me vient quand même, c'est que tu as 4 enfants,
1: ouais,
0: tu es entrepreneuse,
1: ouais,
0: mais vous avez fait des choix qui ne sont pas courants, on va dire, en France.
1: Oui.
0: C'est de faire l'institution en famille.
1: Oui, oui, oui, c'est vrai qu'on fait aussi l'instruction en famille depuis... officiellement depuis 2019, parce que la loi avait pas encore changé, hein, l'âge était pas abaissé à 3 ans, donc du coup les enfants, lorsqu'on a commencé, c'était en 2017, ils étaient encore petits, en fait, ils avaient pas encore l'âge même d'aller à l'école, oui, à 3 ans, donc on a commencé en 2019, mais du coup ça fait depuis 2017 que les enfants nous suivent un peu dans nos pérégrinations, parce que mon mari est musicien professionnel, moi j'ai toujours un petit peu bagnaudé et tout ça. Et,

0: Et du coup, oui, on fait l'instruction en famille. Alors, c'est pareil. C'est pas le démarrage qu'on aurait voulu. Je sais pour certains que c'est un choix conscient. À partir du moment où ils ont eu des enfants, ils ont conscientisé le fait de faire l'instruction en famille. Et pour nous, ça s'est pas passé comme ça. C'est plutôt un accident de parcours qui s'est transformé en chemin familial parce que nos enfants ont été victimes de violences très clairement. On en parle hein, en ce moment des violences qui sont faites dans les établissements scolaires, que ce soit des établissements privés ou publics d'ailleurs. Ouais. Et il se trouve que nous, notre choix de départ, c'était de choisir une école Montessori et ensuite de les mettre dans le public parce que Montessori prenait à partir de 2 ans et demi, 3 ans, et qu'on s'est dit que ça pouvait être l'occasion aussi de se former à l'autonomie, de se socialiser avec d'autres enfants. Vous remarquerez que je ne dis pas sociabiliser, je dis socialiser. Et donc, du coup, on les a mis dans cette école-là. Bon, mauvais bingo, parce que justement, quand je dis que c'est important de prendre soin de sa santé mentale, et la personne qui était en charge de s'occuper des enfants, n'était pas très bien, et donc a pu les maltraiter et les maltraiter. Je sais que là, pour le coup, c'est ma posture de maman à ce moment-là qui a reçu cette information-là. On peut toujours imaginer que quand une maman dit « mes enfants ont été maltraités », on va toujours essayer de regarder. Enfin, moi, je me rappelle avoir eu un peu les regards méprisants, genre « oui, bon, l'école, c'est pas parfait, mais quand même de là à dire maltraité ». Alors moi, je précise, comme ça, on sera beaucoup plus clair, qu'à partir du moment où on étrangle des enfants et où on les malmène, où on les maltraite, voire même sexuellement, on peut parler de maltraitance et de violence et de stress post-traumatique pour des enfants.
1: Oui, voilà. Tout à fait. Même avant ça. Mais là, c'est sûr qu'il y avait pas de doute possible.
0: Voilà.
1: Et je rebondis un petit peu. Tu parles donc des violences faites aux enfants.
0: Oui.
1: J'ai vu passer ce week-end une information où c'est la Cour de cassation, bêtises, qui condamne toutes les violences physiques et morales sur les enfants, même ce qu'on pourrait appeler dans le langage courant en français une simple fessée.
0: Une simple fessée n'est jamais simple.
1: Tout à fait.
0: Voilà.
1: Tout à fait. Mais en France, encore aujourd'hui, on entend « Ah, mais ça va, c'est qu'une fessée ».
0: J'en suis pas mort.
1: Voilà, j'en suis pas mort.
0: Voilà.
1: Non, tu n'en es pas mort physiquement, mais psychologiquement et psychiquement.
0: Et émotionnellement, ça t'a peut-être déconnecté. Donc moi, je pense que tu parles de quelque chose en plus qui touche vraiment au domaine dans lequel j'ai décidé de me spécialiser, qui est à la fois la maternité, d'être au plus proche et d'être vraiment l'accompagnante des mamans, et en plus des mamans qui ont peut-être subi des traumas ou dont les enfants ont subi des traumas. C'est-à-dire que... Alors déjà, d'expérience de terrain, c'est-à-dire en tant que maman, après ces événements-là, il a fallu aussi gérer au niveau social, les regards des gens, les discours des gens qui ne savaient pas se présenter à un procès, répondre aussi en notre propre nom, parce que être responsable, faire des enfants, c'est une chose, être responsable d'enfants lorsque du coup ils subissent quelque chose, et pouvoir parler aussi en leur nom, leur laisser de la place, voir les autorités aussi, c'est autre chose aussi, et je pense que c'est là qu'on prend toute la dimension aussi de être parent.
1: Oui.
0: Pas juste faire le parent, mais être parent. Et donc, je sais aussi dans ces cas-là comment ça peut être vraiment dur pour les parents et pour les enfants, qu'on soit bien d'accord, à quel point ça peut entacher le lien. Et donc, j'ai décidé de poursuivre ce que je faisais déjà quand j'étais petite, c'est-à-dire de poursuivre la création du lien ou la recréation du lien. Je peux pas parler de toute ma vie, ça va être comme Emmerich, au bout d'un moment, il y a multiples choses qui ont pu se passer dans ma vie qui font qu'aujourd'hui, je suis la personne que je suis et que je me présente à vous de cette manière-là, avec cette manière de parler. Les violences intrafamiliales, je peux connaître. Une éducation aussi, où du coup, il y a quand même un socle. Enfin, j'ai la chance d'avoir grandi dans un paysage métissé et donc d'avoir eu, malgré une certaine défaillance d'un côté, un certain socle de l'autre qui fait que du coup j'ai pu avancer et donc me présenter à vous de cette manière-là. Et de l'autre côté, je pense que ce que ça révèle, cette histoire de cassation, c'est que ça y est, on acte en France, comme ça a pu être en Suède. Vous me verrez souvent passer du coq à l'âne, mais j'ai un peu une pensée comme ça.
1: En arborescence.
0: Mais parce que ça revient sur les violences intrafamiliales et extérieures aussi à la famille et les violences sociales et systémiques, c'est que là, pour le coup, le système reconnaît que les enfants n'ont pas à être maltraités de quelque manière que ce soit au niveau verbal, que ce soit au niveau physique, que ce soit au niveau mental, du harcèlement aussi, du chantage ou ce genre de choses, qu'on n'a pas le droit de le faire. Là où c'est important, et là où c'est un levier que je trouve extrêmement important pour nous, c'est de dire à toutes les personnes qui ont vécu ces violences-là, et pas celles qui disent « ça m'a pas tué », parce que ça, je pense que c'est quelque chose qui reviendra plus tard, comprendront plus tard, mais celles qui le pensent, celles qui pensent qu'elles ont vécu quelque chose qui n'était pas normal, mais qui continuent d'avancer, qui sont à l'intérieur un peu cassées, un peu blessées, et bien qu'on dise là aujourd'hui non, en fait, ce que ces enfants vivent ou ce qu'un enfant peut vivre lorsqu'il y a une violence, ça n'est pas normal. Et même si c'est votre parent qui le fait, ça n'est pas normal. Et je pense que c'est la première chose que je fais, que lorsque mes patientes viennent me voir, c'est de leur dire, c'est pas de ta faute, et j'entends ce que tu me dis, et il n'y a rien d'horrible, il n'y a rien de dégueulasse en toi, en fait. Voilà. C'est la situation en elle-même qui est pas entendable, qui n'est pas recevable parce que tu n'avais rien fait.
2: Oui.
0: Parce que tu n'avais rien demandé et donc du coup tu n'as pas à te sentir honteuse ou honteux, parce que je parle du coup aux enfants de ces mamans-là aussi, ou aux enfants qui subissent du harcèlement. Mais du coup, ils sont pas responsables de ça. Je pense que du coup, le fait qu'en cassation, on puisse dire vous n'êtes pas responsable de ça, et que c'est une violence et que c'est reconnu comme une violence, c'est bien. Ça fait du bien.
2: Oui.
0: Ça soulage.
2: Oui, carrément, voilà. Tout à fait.
0: Ouais.
2: Donc voilà, c'était la petite aparté, mais nécessaire quand même.
0: Ouais.
2: C'est parce qu'on n'en parlera jamais suffisamment des violences.
0: Complètement.
2: Et de l'impact que ça a et de la gravité des choses. Alors.
0: Qu'on peut pas nier aussi.
2: Oui.
0: Ce serait important de dire qu'on ne peut pas le nier.
2: Oui, oui, oui, oui.
0: Que voilà.
2: Après, on va essayer de modérer toute culpabilité. Ça arrive à toutes les mamans, un jour ou un autre, de s'énerver contre son enfant.
0: Ouais. Mais du coup, c'est ça. Oui.
2: Et qu'il y ait une claque qui parte, une fessée ou des cris ou et on le sait toutes, c'est pas bien, c'est pas ok, mais ça arrivait parce que il s'est passé quelque chose en vous et c'est là-dessus où il faut travailler. C'est ok, qu'est-ce qui s'est passé à ce moment-là en moi qui m'a fait en arriver là?
0: C'est pour ça que moi je me vois plus comme une anthropoclinicienne que comme une musicothérapeute. La musicothérapie, c'est un outil pour moi qui me permet d'aller au cœur de cette problématique, c'est-à-dire de voir la maternité non pas comme un fait, mais comme un élément de passage dans la vie qui amène des mouvements à la fois sociaux, à la fois une branche économique, à la fois comment est-ce qu'on se situe maman dans cette société, comment est-ce que la culture, comment est-ce que la filiation, bref, il y a quelque chose aussi qui fait que la maternité est dans ce système. Et ce système, il y a quelque chose qui va pas. Il y a quelque chose qui est violent.
2: Exactement.
0: Si les mamans en arrivent à du coup plus que hausser le ton, à aller vers des actes où elles peuvent culpabiliser et tout ça, et oui, je sais, il faut pas dire, vous pourriez vous sentir coupable, dire ouais, mais voilà, elle nous dit ça, mais il faut pas frapper nos enfants, mais elle sait pas, si, parce que ça m'est arrivé aussi, en fait, très bien, ok, ça m'est arrivé aussi de déborder.
2: Je pense que toute maman, ça arrive à un moment donné.
0: Mais la question, c'est pourquoi ça arrive. La question, c'est pourquoi ça arrive. Et donc là, d'avoir une approche anthropologique et clinique de la situation, et de dire, si ça arrive, c'est peut-être parce que les mamans sont isolées.
2: Oui.
0: Si ça arrive, c'est peut-être parce que de génération en génération, comme le dit Alice Miller, en fait, on se transmet la violence. Parce que déjà, elle, quand elle revient dans son livre, c'est pour ton bien. Elle voit en plus des choses qui arrivent déjà au XIIe siècle, des représailles, des choses qu'on pouvait faire subir à des enfants. Or, c'est comme si on découpait l'être humain en disant, toi, tu es un enfant, et après, il y a les adultes. Il n'y a pas de passage entre les deux? En fait, si l'enfant qui a subi des brimades, qui a subi des violences, ce sera l'adulte de demain. Donc, il va pas l'oublier d'un coup.
2: Oui.
0: Il va pas, par maturité, ce mot m'agace aussi, il va pas se transformer et se dire que du coup, ce qu'il a vécu, oui, bien sûr. Si on a envie de fuir, si on a envie d'ensevelir ce qu'on a vécu, bien sûr que c'est ça qui va se passer. Mais si on a envie de mettre un pas dans la réalité et de comprendre que ce qu'on a vécu, c'était pas normal et que ça fait la personne qu'on est aujourd'hui avec certaines blessures, certaines armures, certaines choses où on va se protéger de l'autre ou certains comportements qui vont être peut-être des fois répétitifs et compagnie, de comprendre pourquoi, que c'est pas juste nous les responsables, mais c'est qu'aussi autour de nous, il y a tout un système qui n'agit pas. Je sais que c'est aussi, on va faire culpabiliser peut-être tous les Français en disant ça, mais pardon, mais la Suède, après la Seconde Guerre mondiale, et pourtant, ils étaient pour une forme... Voilà, le nazisme, pour eux, c'était pas quelque chose qui était à renier. Enfin, en tout cas, voilà, ils pouvaient très bien prendre cette direction-là. Puis à la fin de la Seconde Guerre mondiale, ils ont commencé à changer de braquet et à se dire, OK, on va arrêter les violences faites aux enfants. Ouais. Et parce qu'une petite fille est décédée, ils ont décidé de faire une loi carrément qui porte le nom de cette petite fille et de dire, on arrête de faire des violences. Alors, je suis pas ultra spécialisée là-dedans. Il faudrait peut-être appeler Marion Cuert. Au passage, bien sûr, Radio Calag. Marion, si ça pourrait être intéressant si jamais... Mais n'empêche qu'ils ont mis en place tout un système qui est basé sur l'enfant. C'est-à-dire, c'est le futur et on mise sur l'enfant.
2: Ouais.
0: C'est quand même différent de on mise sur les adultes et les adultes vont former les enfants. Non, là, ce serait bien qu'on puisse changer de braquet et se dire, ben, on est tous accompagnants.
2: Oui.
0: On est tous humains et donc on apprend. Bien sûr que l'adulte, il y a un truc asymétrique. On a des expériences qui font que du coup, on va te dire, non, le feu, ça brûle. N'y va pas. Bien sûr que ça, on va prévenir ce genre de choses. Bien sûr qu'on peut prévenir, même là, je prends les gros sabots, mais on peut prévenir sur plein d'autres systèmes, plein d'autres domaines. Mais l'être humain qu'on a en face de nous, il a aussi une humanité, il a aussi des gestes qui font que si on le casse pas, si on l'embête pas d'une certaine manière sur certaines choses qui sont naturelles dans le développement d'un être humain, eh ben en fait... il va développer d'autres capacités.
2: Oui.
0: Et on le voit dans d'autres pays. Donc à l'échelle d'un pays, me dites pas la Suède est trop petit parce que ça c'est pareil. À l'échelle d'un pays, on voit que ça s'est transformé.
2: Oui.
0: Que c'est possible. Et moi je trouve que c'est toujours mieux de dire oui mais c'est difficile, c'est dur de mettre des choses en place. Je trouve que c'est toujours mieux de dire mais regardez là-bas il y a un exemple. Il y a un exemple durable depuis plus de 50 ans. Ça existe. Même 80 ans, t'imagines. Oui. Ça existe. Ça veut dire que là, maintenant, sur 2-3 générations, ça existe. C'est là, c'est en place.
1: Et ça fonctionne.
0: Donc, qu'est-ce qui fait que chez nous...
1: Ça ne fonctionne pas.
0: Ça ne fonctionne pas. Et c'est pas dire on est moins français ou quoi que ce soit. Ouais. Je suis profondément française et j'adore mon pays. Il n'y a pas de problème là-dessus. Mais il faut le reconnaître. Il y a des choses qui ne fonctionnent pas en discussion. Enfin, je sais pas, toi, tu le sais. Peut-être c'est pareil. T'es maman aussi. Mais dans les conversations, on se rend bien compte que des fois, oui, bon, c'est vrai que ça, c'est pas... Oui, bon, c'est vrai, ça que c'est... Mais pourquoi est-ce qu'on a ce petit truc? Alors, moi, je suis beaucoup sur le psychocorporel et sur la voix, mais pourquoi est-ce que, du coup, on a toujours ce... Oui, c'est vrai, mais c'est pas, mais bon, qu'est-ce que tu veux faire? Ben, faisons.
1: Voilà. Oui, et après, il y a aussi les gens qui restent dans leur ligne de conduite à pratiquer des choses qui ne fonctionnent pas, sans se dire, peut-être qu'il faudrait que je me remette en question. Ça aussi, je trouve qu'en France... Ouais. On a énormément de mal à se remettre en question.
0: C'est remettre en question tous les schémas qui t'ont construit depuis petit. C'est-à-dire les choses que t'as pu enfouir.
2: Oui.
0: Et puis après...
1: Oui, mais c'est comme ça aussi quand même qu'on évolue.
0: Mais c'est comme ça qu'on évolue, mais il y a des fois, c'est plus difficile. Pour moi, c'est... Alors c'est là que, tu vois, je trouve que parfois, quand on parle d'éducation bienveillante et tout ça, je trouve que c'est là qu'on peut, en fait... pour moi, être dans une pratique où je m'occupe pas mal de personnes qui ont vécu des traumas, c'est difficile à recevoir.
2: Oui, carrément.
0: Oui, mais tu vois, c'est comme ça qu'il faut être avec les enfants. On ne peut pas faire comme ci, comme ça et tout ça. Alors, je pense même que ce que j'ai pu dire avant pouvait faire penser ça. Mais par contre, je sais que ça peut être difficile aussi de recevoir le truc, de voir une vidéo, je sais pas, sur TikTok, Instagram, qui te dit oui, bah alors c'est comme ça qu'il faut faire avec les enfants parce que... Oui, mais quand toi, tu l'as pas reçu.
1: Ah ouais, mais ça, mais totalement. Je suis totalement d'accord avec toi.
0: Quand toi, tu n'as pas conscience d'avoir reçu quelque chose, puis qu'en fait, voilà, ces vidéos-là font comme un électrochoc, mais il faudrait que tu changes de braquet, mais c'est pour ça que ça me fait devenir un peu fou, là, tout
1: ça. Dans ces moments-là, enfin, c'est surtout, ok, il faut faire comme ça, ok, mais alors, comment je fais pour pouvoir réussir? Qu'est-ce que je dois changer en moi? Moi, j'aime beaucoup la visualisation. C'est que, OK, il arrive ça, dans un moment de calme où on est optimal. Se dire, OK, mon enfant, il fait une crise en plein supermarché. Je me mets dans la situation. Qu'est-ce que je ressens à ce moment-là?
2: et travailler là-dessus, je trouve que mine de rien, la visualisation, c'est un super pouvoir en fait pour anticiper les potentiels moments qui nous mettent en difficulté.
0: Moi, je trouve que, alors, je vais parler de mon outil qui est la musicothérapie, mais oui. Du coup, la musique permet d'ouvrir à certaines émotions oui. et donc de préparer aussi, comme la visualisation, oui. mais ça permet pour moi de préparer le terrain. Dans ce domaine-là, qui est la maternité, la périnatalité et le post-trauma et tout ça, je mets bien toutes ces guillemets-là parce qu'il y a d'autres musicothérapeutes oui. qui évoluent dans d'autres domaines. Moi, ma spécialisation, c'est celle-là. Et je vais vous dire pourquoi je parle de prévention à ce moment-là, parce que ça permet de prévenir certains mécanismes comportementaux qu'on peut avoir sans s'en rendre compte. Et donc, le travailler en amont avec un accompagnant, ça permet quand même de se dire « Ah, voilà ce qui me tiraille, voilà ce que je ressens » et de pouvoir le dire sur le moment. Donc, quand on se retrouve au magasin avec son enfant qui se roule par terre ou qui fait une crise pour je ne sais quoi, parce que c'est comme ça, il y a des oui. crises, eh ben en fait, on a déjà travaillé là-dessus. Donc, finalement, après, on va aller faire

0: Mais on va pas faire que parler de moi, parce que du coup, tu es aussi maman, Élodie.
1: Oui, oui, et puis on a un peu dévié sur les violences éducatives, mais qui, je pense, une aparté qui est importante à faire. Mais voilà, oui. Donc moi, je suis donc doula. J'ai fondé Doucela. Donc c'est de l'accompagnement périnatal sur tous les plans, que ce soit avant la grossesse, pendant la grossesse, pendant l'accouchement, en postpartum, enfin voilà. Et j'accompagne sur tous les domaines de la périnatalité, et donc du coup ça englobe aussi l'allaitement et le sommeil de l'enfant, qui va forcément avec, enfin forcément pas pour l'allaitement, ça va pas forcément avec, mais à un moment donné toute maman est traversée est-ce que j'allaite, est-ce que j'allaite pas. Donc voilà, donc j'accompagne aussi là-dedans, qu'on peut préparer pendant
0: c'est
1: la grossesse.
0: C'est une nouveauté d'ailleurs, parce que tu dis peut ou ne peut pas, mais avant il n'y avait pas de...
1: Oui.
0: La question ne se posait pas, en fait. Donc,
1: c'était naturel.
0: Voilà, enfin naturel soit d'allaiter, soit de passer directement au biberon, en fait.
1: Oui, oui.
0: Là, la question s'est posée, je pense, avec notre génération,
1: Ça commence à revenir. Tout doucement. Donc voilà. Donc moi, ça fait 2 ans bientôt que je suis lancée pleinement dans ce projet. Enfin, ce qui n'est plus un projet aujourd'hui, mais ça a été quelque chose qui a été énormément réfléchi. Donc moi, j'ai 3 enfants. Et avant d'être doula, j'étais soigneur animalier. Donc c'était un métier qui était très prenant.
0: Moi, ça me fascine à chaque fois que tu dis ça. Je suis désolée, mais ça me fascine. Ça me fascine.
1: Donc voilà. Donc c'était très prenant parce qu'en fait, on s'occupe d'êtres vivants et c'est nos protégés. C'est un métier passion. Donc on se donne corps et âme dans ce job. Et puis, y a ma fille, mon premier enfant qui est arrivé. Et là, il s'est passé quelque chose en moi. J'étais moins disponible. Pour mon job, pour mes animaux, même si voilà, je m'en occupais toujours pleinement, mais c'est vrai que le soir je traînais moins au boulot, fallait qu'ils coopèrent un peu plus parce que j'avais ma fille à m'occuper le soir en rentrant. C'est vrai que quand ma fille était malade, en fait je ne vais pas au travail, je m'occupe de ma fille parce qu'elle est malade, alors que avant ça moi j'étais malade, j'allais au travail même malade parce que voilà, c'était ma passion et il fallait que je m'occupe de mes animaux.
0: Je pense qu'on pourra en parler après sur le fait de switcher sur l'entrepreneuriat et de comment est-ce qu'on se traite dans l'entrepreneuriat.
1: Exactement, je pense.
0: À la fois en tant que maman et à la fois en tant que salarié, si on l'a déjà été. Quelle est notre manière de travailler aussi?
1: Exactement. Donc voilà. Et moi, en fait, c'est à l'arrivée de mon deuxième, 2 ans plus tard, où j'ai senti qu'il y avait quelque chose qui se passait en moi et qu'il fallait qu'il y ait des changements. Et à l'époque, c'est vrai que ma direction n'était pas... comme tout patron, hein, évidemment, faut de la rentabilité et de l'efficacité au travail. Et je n'étais pas du tout efficace.
0: Très clairement, je...
1: Ah, mais je l'avoue complètement, parce que déjà, je ne dormais plus la nuit.
0: Oui.
1: Voilà, donc forcément, on ne peut pas être à 100% quand on dort, qu'on est réveillé toutes les heures. Ce n'est pas possible. Et en plus de ça, j'avais mon fils qui avait un RGO, donc très très compliqué.
0: Oui.
1: Et quand j'ai repris le boulot à 3 mois, qu'on m'annonce on va faire des nocturnes, comment vous dire que mon fils ne dort pas la nuit, donc il est hors de question que je fasse des nocturnes, et que ça n'a pas été très bien accueilli. Je me suis dit il y a quelque chose là qu'il va falloir revoir, dont mes priorités.
0: C'est-à-dire là où tu travaillais, du coup ils allaient ouvrir aussi la nuit?
1: Ouais. Ouais, ouais, ils avaient, alors pas toutes les nuits, mais voilà, ils avaient le projet de temps en temps de faire des nocturnes. Donc ça demandait quand même beaucoup plus d'investissement.
0: Et est-ce que c'est chouette pour les animaux aussi, ça, d'ouvrir la nuit? Qu'est-ce que t'en penses?
1: Ça dépend lesquels.
0: Ouais.
1: Les animaux nocturnes, génial.
0: Ouais.
1: Génial pour eux. Mais les animaux qui ne sont pas nocturnes, qu'on dit diurnes, pas du tout.
0: Oui, enfin, j'imagine, tu vois, un tigre blanc, par exemple. Qui vient, il y a du bruit, enfin voilà, tu as passé toute ta journée peut-être dans le bruit, ou alors peut-être la veille dans le bruit et le soir, enfin après tu fais des animaux qui font les 3-8 quoi,
1: aucune tranquillité, enfin.
0: Mais tu vois, moi je trouve que ça parle beaucoup de regretter Michel Audan, tu vois, qui parle aussi de l'industrialisation de nos vies et de comment est-ce que la maternité a pu se transformer. Mais finalement, si tu vois, on a ce genre d'idée aussi pour les animaux étant aussi nous-mêmes des animaux, oui. Tu vois, il y a quand même quelque chose qui peut ne pas fonctionner. Enfin, je sais pas, c'est pas pour remettre en question totalement leur organisation, mais la manière de penser la chose.
1: Et puis ça n'a pas fonctionné, puisqu'après ça a été arrêté. Mais
0: ouais, bon, d'accord.
1: C'est un autre sujet, on va pas dévier là-dessus. Mais voilà, donc c'est vrai que tout ce raisonnement de la part de ma direction qui n'était pas du tout à l'écoute je suis en plein postpartum, à ne pas confondre avec la dépression du postpartum, qui sont quand même deux choses différentes, parce que là en ce moment sur les réseaux je vois beaucoup de femmes dire je suis en postpartum, et en fait qui parlent de dépression du postpartum. Donc voilà, c'est deux choses différentes.
0: Oui, alors là, ça c'est pareil, les raccourcis. Ouais. Je pense qu'on va parler de beaucoup de choses. On va peut-être découper ça.
1: Oui, je pense qu'il y aura besoin de
0: plusieurs. Il y a plusieurs choses à dire, oui, à ce niveau-là.
1: Oui, oui.
0: Sur les raccourcis qu'on peut faire et comment est-ce que. Enfin, comment toi tu te positionnes par exemple par rapport à ça, de ces annonces qui sont faites comme ça sur les réseaux sociaux.
1: Enfin, pour moi, il y a beaucoup de désinformation dans les. Alors déjà, en règle générale, sans les réseaux sociaux, il y a beaucoup de désinformation, beaucoup de fausses croyances qui sont véhiculées par l'entourage, et donc du coup, via les conseils non sollicités. Mais alors, les réseaux sociaux, ça devient. C'est de plus en plus compliqué, je trouve. On trouve vraiment. Alors, ça peut être génial, les réseaux sociaux, mais en même temps, ça peut être catastrophique parce qu'il y a des choses qui sont véhiculées, qui sont complètement infondées.
0: Oui, alors la dernière en date, moi, que j'ai vue sur les réseaux sociaux, c'était le fait que les garçons et les filles avaient un cerveau différent. Et donc que les garçons avaient plus besoin de bouger. Alors là, je vous parle directement. Mais que les garçons avaient plus besoin de bouger et que les filles, elles, non.
1: Oui.
0: Alors clairement, ils n'ont pas rencontré mes enfants.
1: Moi non plus.
0: Voilà. Et en fait, tout ça, c'est basé sur des recherches de 1960 quelque chose. Depuis, ça a quand même beaucoup, beaucoup évolué. Ouais. Pour pouvoir l'avoir étudié aussi, je suis désolée, mais non, il n'y a aucune preuve scientifique. Aucune,
1: non.
0: Que le cerveau des garçons est différent de celui des filles et que les filles, du coup, seraient moins sportives et que les garçons seraient... Non, le petit truc social qui se passe, c'est que peut-être que les filles, à un moment donné, on leur dit d'être plus calmes, peut-être qu'il y a un conditionnement social.
1: Exactement.
0: Et que du coup, ce conditionnement, qui est pour moi aussi une violence là-dessus, on est tous conditionnés. Mais il y a des conditionnements qui peuvent être violents et d'autres qui ne le sont pas. Voilà, tout est peut-être conditionnement. Par contre, peut-être qu'à force de répéter aux filles que du coup elles ne doivent pas faire telle ou telle chose, peut-être qu'elles arrêtent. Enfin, je voyais une des amies de ma fille qui me disait moi, j'ose plus courir parce qu'on transpire, c'est pas cool. Enfin, voilà. Et je lui dis mais attends. On transpire toutes, on est bien d'accord. Enfin, je veux dire,
1: les garçons aussi transpirent.
0: Mais pourquoi? Oui, mais eux, ça pose pas de problème, c'est pas grave. Mais alors, d'accord. Donc, on en est venu à, en gros, les filles, il faut même plus qu'elles transpirent.
1: Mais non, les filles, faut qu'elles soient belles.
0: Et oui, j'aimerais alerter quand même sur ce genre de croyance que transpirer c'est mal, que les enfin, en fait, pour moi, c'est transpirer ou les émotions ou alors n'importe quelle chose, c'est quelque chose qui doit pas être vu, qui doit pas être entendu, Or, on n'est que ça.
1: On n'est fait que de ça.
0: Et d'un cœur, de deux bras, bien sûr, il y a tout ce truc-là, mais on n'est pas des machines. Sinon, on n'a qu'à juste tous se donner un nom de série et on est des robots comme Charlie Chaplin dans les temps modernes.
1: Ouais.
0: Or, ce n'est pas le cas.
1: Et moi, ça me fait penser à un truc, c'est que nos odeurs corporelles, c'est grâce à nos odeurs corporelles que les interactions sociales se créent aussi, et notamment les relations amoureuses.
0: Oui.
1: On n'est pas attiré par une personne, on est attiré par les phéromones qu'elle dégage et l'odeur qu'elle dégage.
0: Exactement.
1: Ça, c'est pareil, on n'en parle pas, mais on ne tombe pas amoureux d'un physique, on tombe amoureux d'une personne. Mais
0: peut-être que si, à force de masquer les odeurs.
1: Oui, mais du coup, c'est pas un amour sincère au final.
0: Non. C'est plutôt sur toi en tant qu'objet qui peut m'intéresser plus que la relation en elle-même d'humain à humain, de comment
1: exactement. Donc on a encore dévié. On est désolé.
0: Moi je suis pas désolée. Tu dis à chaque fois qu'on dévie que je. Mais en fait c'est une conversation. Après libre à vous de nous écouter, de ne pas nous écouter.
1: Mais voilà, va faire. C'est comme ça. La pause maternelle, ça part dans tous les sens. On part d'un sujet, mais. Mais en fait,
0: je pense que ça rejoint tout. C'est-à-dire que nous, en tant qu'entrepreneurs sur les réseaux sociaux, qui essayons aussi de faire de la psychologie, de faire de la pédagogie, de pouvoir ramener aussi certaines notions aussi prouvées scientifiquement et compagnie, c'est pas évident d'être... mais finalement, pour moi, les réseaux sociaux, c'est la même chose. C'est juste la version 2.0 des forums.
1: Oui,
0: on avait ça sur les forums. Tu allais sur un forum, tu posais une question, et là, t'avais tout le truc. Enfin... des fois tu te retrouves avec des choses, ah oui non mais si t'as ça mais tu vas être éventré, il va se passer ci, enfin c'était toujours ultra catastrophal. Et en fait non, tu vas peut-être voir ton médecin, il va dire bah non c'est rien en fait, faut juste mettre de la crème.
1: Ouais, c'est ça.
0: Donc je pense que tout simplement les forums ont eu leur version 2.0 et c'est ce qu'on retrouve sur les réseaux. Et alors là je pense les réseaux sociaux tous.
1: Oui.
0: C'est-à-dire que avant j'avais une petite idée en me disant peut-être que du coup il y en a qui sont plus sérieux que d'autres et tout ça. Non.
1: Non.
0: En fait, je trouve que c'est des guerres d'ego, de chapelle et d'émotions qui ne sont pas placées aux bons endroits, qui ne sont pas apprivoisées pour la plupart des gens. Donc, de toute façon, pour moi, il y a quelque chose qui révèle la violence qu'il y a autour de nous.
1: Oui, oui, oui.
0: Et toi, du coup, tu as pensé donc à cette reconversion?
1: Oui, donc plein postpartum, si j'étais épuisée, j'allais au boulot en mode robot. Même mes collègues, des fois, ils me voyaient arriver le matin. Mais... Et puis, des fois, je leur disais, je te laisse les clés, je ne touche pas aux trappes ou aux portes. Ou, moi, je suis là que pour ramasser le caca aujourd'hui. Je ne suis pas en état de faire autre chose que ramasser du caca. Parce que soigneur animalier, c'est quand même 80% de notre temps où on ramasse du caca. Je tiens à casser cette image idyllique où on câline les animaux toute la journée.
0: Pas sauver Willy?
1: Ah non, pas du tout. Non.
0: Ah, ça m'a cassé mon rêve.
1: Non, c'est les pieds dans le caca toute la journée.
0: Voilà. Ah, c'est intéressant.
1: Et je vous cache les crachats des chimpanzés le matin à 8h du matin parce qu'ils sont pas contents et qu'ils s'impatientent.
0: Donc je vais rester sur l'image de sauver Willy.
1: Voilà.
0: C'est agréable.
1: Ce poste qui m'a c'est pas ça qui fait que j'ai arrêté soigneur animalier, étonnamment. Mais voilà, c'était vraiment...
0: Oui, parce que ça fait partie du travail aussi.
1: Oui. C'est vraiment cette difficulté, en fait, à allier ma vie de famille, l'image de la vie de famille que j'avais et que je voulais créer, à ce boulot qui était très prenant. Donc voilà, donc j'ai commencé à réfléchir tout doucement à ce que j'allais faire et à ma reconversion et à mon aventure dans l'entrepreneuriat parce que je savais que je ne voulais plus bosser pour un patron. Je voulais ma liberté. Et on reviendra sur le sujet de la liberté en tant qu'entrepreneur qui n'est pas du tout celle qu'on espère quand on se lance.
0: Oui. Parce qu'il y a le joug du patron aussi, mais c'est vrai que moi c'est aussi ça qui a fait que je me suis lancée. C'est pas ce qui s'est passé pour mes enfants, ça s'est passé après.
1: Ouais.
0: Mais avant, il y a aussi eu de l'abus de la part de mes patrons, très simplement. Et du coup, non plus une envie de pouvoir être à la tête aussi de ma propre entreprise et de pouvoir aussi, comme je le dis aussi à mes patients, de pouvoir contribuer d'une certaine manière à la société et d'une chose qui me paraît beaucoup plus vertueuse que ce que je pouvais recevoir au quotidien et que mes collègues pouvaient recevoir aussi. Parce qu'on parle, on peut parler des violences au travail, mais il y a les violences qu'on reçoit directement et il y a les violences aussi qu'on perçoit dans l'environnement du travail. Et je trouve que c'est quelque chose. Et pourtant avant j'étais bibliothécaire d'orchestre, vous voyez, c'est pareil, c'est le rêve, même si c'est un métier qu'on ne connaît pas, mais bibliothécaire d'orchestre, il y a déjà orchestre, donc on imagine déjà les violons, les tubas, les flûtes et compagnie, le chef d'orchestre, la scène. Enfin moi, tu vois, j'ai cette image-là. Je me parle d'un orchestre, j'ai les rideaux qui s'ouvrent, les instrumentistes qui jouent de manière un peu désorganisée, puis d'un coup. C'est parti, hop, il faut jouer et là ça commence à faire, je sais pas quel morceau, tu vois, mais il y a tout cet univers là magique et puis il faut imaginer que derrière il y a toutes les petites fourmis. Moi j'adorais être la petite fourmi derrière avec toute l'équipe. Je m'ai voulu être en haut, tout en haut, tout le temps, mais du coup j'aimais bien ce côté-là de participer à l'élaboration de ce spectacle-là. Or dans l'élaboration il peut aussi y avoir de l'abus de la part des chefs qui eux considèrent que du coup il faut être un peu tyrannique pour pouvoir mener le jeu, ou alors les collègues avec les jalousies, les choses comme ça. Enfin bref, c'était et il y avait d'autres choses aussi moi qui m'enfermaient, c'était que j'avais pas envie de discuter tous les jours, de retrouver toujours certains collègues qui pouvaient me faire toujours la même blague souvent en dessous de la ceinture, pour me parler de, voilà, de leur vie ou créer oui. du, effectivement, c'était créer du lien, mais j'ai pas envie d'en créer de cette manière-là tous les jours. J'avais l'impression que ça allait être un jour sans fin. Je sais pas toi, mais voilà.
1: Moi, étonnamment, j'ai eu de la chance parce que faut dire que, enfin, j'avais dans mon équipe, il y avait plus d'hommes que de femmes. Et c'est vrai que, mais d'ailleurs, je me suis surtout bien entendue avec les hommes de mon équipe et une collègue en particulier. Enfin, non, il y a eu plusieurs collègues, mais vu qu'on n'était pas beaucoup et que c'est vrai que l'équipe féminine bouge beaucoup. Alors autant les hommes, ils restent plus longtemps dans le métier de soigneur animalier que les femmes, bah, on devient maman et voilà, il y a beaucoup plus de turnover chez les femmes. Mais c'est vrai que j'avais une équipe masculine quand même très très soutenante. Et non, enfin, forcément il y avait toujours des blagues. Et voilà, les hommes.
0: Alors après, les blagues ne faisaient pas. Je disais le collègue, mais ça peut être aussi la collègue. Hein. C'est vraiment, il y avait pas de. Okay. C'était YL, quoi.
1: Après, là, je vais généraliser, mais c'est vrai que ben. Ça arrivait qu'ils fassent des blagues un peu salaces. Hein. Et ça, moi, ça ne me dérangeait pas. Mais voilà. Après, ils savaient jauger. Moi, j'ai cette chance, c'est qu'ils savaient vachement jauger. Mais voilà, après, c'était pas quotidien.
0: Oui. Et puis, ça dépend. Enfin, tu vois, les blagues qui peuvent être comme ça, moi, ça ne me dérange pas non plus.
1: Oui.
0: En soi, ce qui me dérangeait, c'est si ça allait directement sur mon physique. Sur le physique d'une collègue.
1: Tout dépend de la manière dont c'est fait.
0: Tu vois, ça pouvait être un petit peu de. Voilà, un petit peu détourné et mal placé.
1: Ouais.
0: Et du coup, tous les jours, mal placé.
1: Oui, à un moment donné.
0: Sur le postérieur des collègues, ça pouvait être un petit peu embêtant, quoi.
1: Donc, je comprends totalement.
0: Voilà.
1: Mais voilà, moi j'avais vraiment cette chance. Et puis, moi, voilà, j'avais des collègues qui étaient papas aussi. Donc, c'est vrai qu'il y a une vision de l'éducation et de la parentalité quand même assez rapprochée. Donc, voilà, ça permettait aussi de partager des choses. Et c'est pour ça qu'aussi, quand j'arrivais le matin avec un œil ouvert, un œil fermé, ils comprenaient totalement que je n'étais pas en capacité de faire certaines actions. Mon responsable aussi, d'ailleurs. J'avais un super responsable. Et puis après, je suis tombée enceinte de mon troisième. Et là, mon corps m'a dit stop. Il va falloir arrêter.
0: Je prendrai bien tes derniers mots parce qu'il va falloir qu'on mette un peu de musique.
1: Ah, oui. Non, mais ça va trop vite. Et on se retrouve après un petit temps de musique alors.
0: Allez, c'est parti.

0: Nous sommes de retour sur la pause maternelle sur Macalade, votre rendez-vous maternité mensuel tous les premiers lundis du mois. Donc avec Lucille, on a souhaité faire cette petite émission un peu particulière au sujet d'être mère et entrepreneuse. Il y aura une deuxième partie.
1: Oui, ça va être en deux volets. Hein. Voilà. Là, du coup, on parle déjà des débuts, c'est-à-dire des prémices qui nous ont, déjà peut-être nous connaître plus aussi, d'une certaine manière, et après qui nous ont amené à
0: vous présenter en fait notre cheminement vers l'entrepreneuriat, et après dans la deuxième partie, on ira un peu plus explorer. Qu'est-ce que c'est qu'être mère et entrepreneuse. Moi j'expliquais un petit peu mon parcours, et donc j'en étais à parler de ma troisième grossesse où mon corps m'a totalement lâché et dit stop. Moi qui pour les deux premières grossesses j'ai jamais eu de nausées, rien de tout ça, enfin pas de nausées, pas de vertige, rien. Pour cette troisième grossesse, très vite j'ai eu des nausées, des vertiges aussi, et surtout une sciatique de chaque côté. Alors ça, c'était une catastrophe, parce qu'en tant que soigneur animalier, qui a un métier quand même très physique, je ne pouvais plus monter nulle part. Enfin, vraiment, chaque mouvement était un supplice pour moi. Et encore une fois, voilà, j'ai eu la chance d'avoir un super responsable. Et quand je lui ai évoqué cette difficulté-là, donc il a été top. Il a mis des choses en place pour me soulager. Il m'a changé de secteur. Un secteur qui était moins physique, mais qui me demandait moins de grimper, parce que c'est surtout le fait de monter, parce que j'étais au primat où il fallait les monter dans les box et puis dans les enclos. Et là, voilà, c'était un métier où je conduisais un engin, et puis on avait un stagiaire sur ce secteur-là, donc qui pouvait beaucoup m'aider. J'ai fait ici. Et c'est vrai que très vite, j'ai voulu que mon patron il embauche ma remplaçante pour pouvoir la former. Parce que pour moi, c'était logique de pouvoir former la personne qui allait me remplacer sur le secteur que j'étais. Surtout qu'en plus de ça, je m'occupais des phoques. Et les phoques, c'est quand même très particulier. C'est des animaux qui sont quand même très stressés et très peureux. Ouais. Et qu'ils ont besoin en fait, de créer une relation avec la personne qu'ils ont en face pour pouvoir travailler correctement. Et plusieurs fois, je lui en ai parlé, jusqu'au jour où il m'a dit « Mais votre congé maternité, c'est dans 3 mois ?» Et là, j'ai regardé, je lui ai dit « Mais vous croyez vraiment que je vais tenir 3 mois ?» Dans mon état, c'est ma troisième grossesse, ma deuxième, déjà, Simon me disait de me calmer. Je lui ai dit « Ça va pas du tout physiquement, je lui ai dit « Je ne tiendrai pas, en fait, 6 mois. » j'ai compris que, de toute façon, il n'embaucherait personne tant que je serais partie. Donc, je suis partie. Je suis allée voir mon médecin.
1: Tant que tu serais pas partie, tu veux dire ?
0: Tant que je serais pas partie, ouais. Voilà. Donc je suis allée voir mon médecin qui m'a arrêtée sans problème, et donc j'ai été arrêtée très tôt. Et du coup, c'est vrai que mon congé maternité m'a permis aussi de réfléchir à ma reconversion.
1: Et qu'est-ce qui fait que du coup t'as penché sur doula est-ce que t'as penché en premier sur doula ?
0: Alors je savais que je voulais faire quelque chose autour de la maternité, mais c'est vrai que ça a mis du temps à. On m'avait déjà parlé de doula parce que j'ai ma demi-sœur qui est naturopathe et qui a habité longtemps au Canada. Et donc, au Canada, les doulas sont très répandues. Et plusieurs fois, elle me disait, je te verrais bien doula. Et c'est vrai que ça ne me parlait pas sur le coup. Et en fait, je suis devenue maman. Moi, l'allaitement au début, c'était, je vais essayer, je verrai ce que ça donne. Et puis, ma première, j'ai allaité 4 ans. Et pour moi, c'était une évidence, en fait, l'allaitement. Enfin, pour moi, c'est une évidence de devenir mère et allaiter. Après, voilà, c'est ma vision des choses. C'est pas pour autant qu'une maman qui donne le biberon, elle fait les choses mal. C'est pas ça que je dis.
1: Oui, c'est pas pour autant qu'en tant qu'accompagnante, tu vas forcer un allaitement.
0: Pas du tout.
1: Ça me fait toujours rire parce que du coup, on prend des gants énormes pour dire on va pas vous froisser. En fait, ça suffit. En fait, prenez ce que vous avez à prendre, et s'il y a quelque chose qui ne va pas, et c'est pas grave. Il suffit de vous avez notre boîte mail, il suffit de nous renvoyer un petit mail.
0: Oui, voilà, on discute par mail, il y a pas de problème.
1: Et on en discute, et en fait, du coup, justement, je pense que ça peut être aussi une manière d'interagir et de répondre aussi dans les émissions. Enfin, en fait, on a une vision. Je pense que c'est ça qu'il faut décorréler aussi, et que les réseaux sociaux ont un petit peu implémenté, c'est-à-dire que
0: les injonctions
1: et c'est. On va aller sur le personal branding, c'est-à-dire qu'on va être attiré par une personne, sa personnalité, son truc et tout ça. Et effectivement, lorsqu'on est dans une alliance thérapeutique ou d'accompagnant accompagné, forcément qu'il y a ce lien qui se crée. On va aller créer le lien avec une personne et c'est ça qui fait que ça match, comme en amitié, comme en amour. Voilà. Mais à un moment donné, ce qu'on pense, moi je le dis souvent à mes patientes, ouais, mais t'es en train de me juger ou quoi que ce soit. Enfin, souvent elles peuvent avoir peur de ça. Et moi je leur dis, non, je m'en fiche.
0: Oui,
1: c'est pas dur. C'est juste de dire, ça, ce qu'il y a à l'intérieur de ma tête est décorrélé. Enfin, pour moi, il n'y a pas de. Tu me racontes ton histoire. Et ton histoire à ce chemin-là, je le respecte tout autant que le chemin que je prends.
0: Oui.
1: Donc voilà, il n'y a pas de... Je ne suis pas là pour juger, en fait. Je ne suis pas là pour... Et si je juge, je veux me poser la question, moi, pourquoi est-ce que je juge ? C'est, ça, c'est un retour à moi de dire, pourquoi est-ce que là, je suis en train de penser ça ? Ah oui, peut-être que ça me chatouille, peut-être parce que c'est quelque chose que je n'ai pas encore travaillé, moi-même. Oui. Peut-être que c'est quelque chose que j'ai travaillé et du coup, ça me génère une impatience. Ok, bon, du coup, ça veut dire que moi, je dois trouver les outils et les ressorts en moi pour pouvoir accompagner la personne là où elle en est dans son chemin aussi. Enfin, il y a un travail aussi de retour, de va-et-vient constant. Et je pense pas que on soit si blessé ou blessant blessante quand on exprime voilà c'est
0: oui je pense
1: t'as pas culpabilisé parce que t'as allaité ton enfant
0: non alors pas du tout
1: tu vois
0: non et justement je prône le si t'es pas à l'aise à l'idée d'allaiter n'allaite pas en fait enfin sauf si l'idée t'a traversé l'esprit mais que tu veux pas allaiter mais que t'as peur de regretter là ok je vais t'accompagner pour creuser pour essayer de comprendre pourquoi et peut-être que tu changeras d'avis, peut-être pas, et c'est ok, il n'y a aucun problème. Et si j'ai une maman qui fait appel à moi et qui me dit, par contre, je ne veux pas allaiter, ben ok, très bien, il n'y a pas de problème.
1: Ouais, en fait, ce n'est pas du prosélytisme.
0: Ouais, voilà.
1: Voilà, je pense que c'est peut-être le mot à dire, c'est accompagner, ce n'est pas du prosélytisme. Parce que vous voyez une personnalité sur les réseaux sociaux, vous voyez une personnalité dans un cabinet, que ça veut dire qu'à un moment donné, la personne doit faire inception à l'intérieur de votre cerveau. Oui. En fait, vous avez le droit de penser comme vous pensez.
0: Exactement. Et un bon ou une bonne accompagnante, c'est justement celle qui va vous accompagner sur votre chemin à vous que vous avez choisi. Pas sur le sien à elle, sur lequel elle est, elle.
1: Ouais, je pense que là, le truc qui s'est passé, c'est qu'effectivement, on a parlé un petit peu de bribes de nos parcours de vie et compagnie, de comment est-ce que de maman, en devenir à maman effective, et comment est-ce que maintenant on gère avec l'entrepreneuriat et ce début-là, qui fait qu'après, il y a ce petit truc qui se met, oui, mais attention. Mais en fait, nos parcours de maman sont faits comme ça. Il y a des choses où c'était chouette, où ça a été chouette, où c'est encore chouette. Et il y a des choses où c'est complètement chaotique. Et c'est tout à fait normal parce que si on réussissait tout, je pense qu'on s'ennuierait parce qu'on n'aurait rien à travailler.
0: Oh oui, carrément.
1: Donc, on a des défauts et on n'est pas Instagrammable.
0: Ouais.
1: Donc,
0: Voilà.
1: Donc, en fait, on va pas vous dire c'est comme ça qu'il faut faire et l'exemple qu'on vous montre, c'est exactement comme ça. Non. L'idée de la pause maternelle, de toute façon, et je pense aussi des métiers qu'on emprunte, c'est comment est-ce que vous voyez la chose de votre côté.
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0: auditrices et auditeurs de Calade Radio, bonjour. Et on est très heureux de vous retrouver pour cette nouvelle édition de Couleurs du Monde. Et pour cette émission d'octobre, eh bien, on va entrer dans la vie d'un logothérapeute avec notre invité qui est Hervé. Bonjour Hervé.
1: Bonjour Emma.
0: Et à la technique, Jean-François.
2: Bonjour à tous.
1: Bonjour.
0: Mais avant d'attaquer cette émission, eh bien, c'est l'heure de notre chronique Nuances du Monde. Mais c'est autour de qui aujourd'hui ?
2: Bah, je crois bien que c'est à toi, Emma, hein, non ? T'as fait ton travail ou
0: pas ? Ah ouais, c'est à moi. Ah mais oui, c'est vrai. Mais oui, t'as raison.
2: Et tu vas nous parler de quoi alors aujourd'hui ?
0: Eh bien, je vais vous parler d'un roman qui s'appelle L'Alchimiste de Paolo Coelho.
2: Un roman culte, il me semble.
0: Tout à fait. C'est un roman, en fait, dont le titre m'était familier depuis vraiment longtemps et que j'ai retrouvé, enfin, rencontré par hasard récemment dans la bibliothèque d'un ami. Et donc, je me suis dit que j'allais vous le présenter.
2: Ok.
0: Ça commence comme ça. L'alchimiste prit en main un livre qu'avait apporté quelqu'un de la caravane. Le volume n'avait pas de couverture, mais il put cependant identifier l'auteur, Oscar Wilde. En feuilletant les pages, il tomba sur une histoire qui parlait de Narcisse. L'alchimiste connaissait la légende de Narcisse, ce beau jeune homme qui allait tous les jours contempler sa propre beauté dans l'eau d'un lac. Il était si fasciné par son image qu'un jour, il tomba dans le lac et s'y noya. À l'endroit où il était tombé, naquit une fleur qui fut appelée Narcisse. Mais ce n'était pas de cette manière qu'Oscar Wilde termina l'histoire. Il disait qu'à la mort de Narcisse, les Oréades, divinités des bois, étaient venues au bord de ce lac d'eau douce et l'avaient trouvé transformé en urne de larmes amères. « Mais pourquoi pleures-tu ? » demandèrent les Oréades. « Je pleure pour Narcisse, » répondit le lac. « Ben voilà qui nous étonne guère, » dirent-elles alors. « Nous avions beau être toutes constamment à sa poursuite dans les bois, tu étais le seul à pouvoir contempler de près sa beauté. »« Narcisse était donc beau ?» demanda le lac. « Qui mieux que toi pouvait le savoir ?» répliquèrent les Oréades surprises. « C'était bien sûr tes rives tout de même qu'il se penchait chaque jour. » Le lac resta un moment sans rien dire. Puis, « Je pleure pour Narcisse, mais je ne m'étais jamais aperçu que Narcisse était beau. Je pleure pour Narcisse parce que, chaque fois qu'il se penchait sur mes rives, je pouvais voir au fond de ses yeux le reflet de ma propre beauté. » « Voilà une bien belle histoire, » dit l'alchimiste. Mais qu'est-ce que cette histoire de Narcisse vient faire là ?
2: Ouais, pourquoi bien, nous parle de Narcisse alors au final ?
0: Eh bien, en fait, il s'agit du prologue du roman. Et il nous parle bien d'un alchimiste ici, hein. Finalement, c'est pour évoquer un autre livre, celui d'Oscar Wilde. Mmh. Un livre qui en cache un autre en quelque sorte, hein. On en reparlera peut-être. Alors, lorsqu'on tourne la page, on peut lire première partie. Et là, eh bien, on dirait que l'alchimiste, en fait, ça commence comme ça. Il se nommait Santiago. Le jour déclinait lorsqu'il arriva avec son troupeau devant une église abandonnée. Le toit s'était écroulé depuis bien longtemps et un énorme sycomore avait grandi à l'emplacement où se trouvait autrefois la sacristie. Il décida de passer la nuit dans cet endroit. Il fit entrer toutes ses brebis par la porte en ruine et disposa quelques planches de façon à les empêcher de s'échapper au cours de la nuit. Il n'y avait pas de loup dans la région, mais une fois, une bête s'était perdue et il avait dû perdre toute la journée du lendemain à chercher la brebis égarée. Il étendit sa cape sur le sol et s'allongea, en se servant comme oreiller du livre qu'il venait de terminer. Avant de s'endormir, il pensa qu'il devrait maintenant lire des ouvrages plus volumineux. Il mettrait ainsi plus de temps à les finir et ce seraient des oreillers plus confortables pour la nuit. Il faisait encore sombre quand il s'éveilla. Il regarda au-dessus de lui et vit scintiller les étoiles au travers du toit à moitié effondré.
2: D'accord, alors, qu'est-ce qui se passe ici ?
0: Eh bien, là, vous voyez, en fait, je vous ai lu quasiment une partie entière. C'est un roman qui est découpé en plein de petits passages, comme des mini-chapitres, hein, bien qu'ils ne soient pas numérotés. Et qu'est-ce qui nous dit ce début de roman ? Eh bien, que notre personnage principal, en fait, c'est un berger nommé Santiago. Et un peu plus loin, il va nous révéler que l'année suivante, il a rencontré la fille d'un marchand qui ne cesse de penser à elle. Et dans 4 jours, il va revoir cette jeune fille. Il va retourner en fait chez le marchand, parce qu'il voyage avec ses brebis. Et là, c'est le moment où il va la revoir. Mais je voudrais vous partager un autre passage, parce qu'on l'a un petit peu entendu au début, mais je voudrais mieux vous faire entendre l'aspect poétique du roman, et puis en même temps vous dire quelques mots encore sur ce berger. L'horizon se teinta de rouge, puis le soleil apparut. Le jeune homme se souvint de la conversation avec son père et se sentit heureux. Il avait déjà connu bien des châteaux et bien des femmes, mais aucune ne pouvait égaler celle qu'il attendait à 2 jours de là. Il possédait un manteau, un livre qu'il pourrait échanger contre un autre, un troupeau de moutons. Le plus important toutefois, c'était que chaque jour, il réalisait le grand rêve de sa vie, voyager. Quand il se serait fatigué des campagnes d'Andalousie, il pourrait vendre ses moutons et devenir marin. Quand il en aurait assez de la mer, il aurait connu des quantités de villes, des quantités de femmes, des quantités d'occasions d'être heureux. Et vous voyez que ici, j'ai oublié un petit bout, mais c'est pas grave, ça fait rien.
2: On est parti en Andalousie un petit peu.
0: Ouais, c'est ça. En fait, surtout, on voyait que c'est une écriture qui est très simple, en fait. Oui. Voilà, il n'y a pas de grande tournure, et pourtant, il y a un côté très poétique dans ces descriptions. Voilà, de la poésie dans la simplicité.
2: Et ça nous fait voyager également.
0: Et ben, c'est ça. Alors, c'est peut-être ça, l'alchimie, je sais pas, hein, parce que cet alchimiste, finalement, ça a pas l'air d'être lui le personnage principal. Alors, peut-être, il faudra se poser la question. Parce que, en effet, hein, dans toute cette première partie, petit spoiler, mais qui ne gâchera rien, en réalité, il n'est plus question d'un alchimiste, figurez-vous. On va suivre ce berger, qui part à la recherche de sa légende personnelle. Alors, qu'est-ce que c'est que ça, me direz-vous? Est-ce que c'est son histoire d'amour avec cette fameuse jeune fille? Eh bien, pas encore, parce que dans les pages qui suivent, le berger va voir une vieille gitane qui interprète les rêves, pour lui raconter un rêve étrange qu'il a fait deux fois. Alors ce rêve est le suivant, un enfant le prend par la main, l'emmène au pied des pyramides d'Égypte et lui dit « Si tu viens jusqu'ici, tu trouveras un trésor caché ». Et il dit, hein, il poursuit, « Au moment où il allait me montrer l'endroit, je me suis réveillée, les deux fois ». Alors la vieille femme, elle répond d'une manière tout aussi étrange finalement. Elle lui dit « Je ne vais rien te faire payer maintenant, mais je veux la dixième partie du trésor si tu la trouves. » Et ensuite, elle lui donne l'interprétation de son rêve. Alors voilà comment voilà ce qu'elle lui propose comme interprétation du rêve. Elle lui dit « Tu dois aller jusqu'aux pyramides d'Égypte. Je n'en avais jamais entendu parler, mais si c'est un enfant qui te les a montrées, c'est qu'elles existent en effet. » Là-bas, tu trouveras un trésor qui fera de toi un homme riche. » Et puis elle s'arrête là. Alors vous voyez que le berger, ben, il n'est pas plus avancé. Et puis il se met à songer. Il se met à songer aux raisons pour lesquelles il aime tant voyager. Et puis j'ai encore envie de vous partager un extrait que j'aime beaucoup et qui, je trouve, en même temps nous présente certaines vérités. Il dit « Lorsqu'on voit toujours les mêmes personnes... » comme c'était le cas au séminaire, alors je précise que son père voulait qu'il soit prêtre et il a préféré devenir berger. Mmh. Hein, donc, lorsqu'on voit toujours les mêmes personnes, on en vient à considérer qu'elles font partie de notre vie. Et alors, puisqu'elles font partie de notre vie, elles finissent par vouloir transformer notre vie. Et si nous ne sommes pas telles qu'elles souhaiteraient nous voir, les voilà mécontentes, car tout le monde croit savoir exactement ce que nous devrions vivre. Mais personne ne sait jamais comment il doit lui-même vivre sa propre vie. Intéressant, hein, les réflexions de ce berger. Il a l'air quand même d'en avoir un petit peu
2: Dans la caboche,
0: dans la tête. Ouais. Et puis, il se met à lire. Il se met à lire et un vieil homme s'approche de lui et insiste pour discuter avec lui. Et voilà ce qu'il lui dit, ce vieil homme. Il lui dit « Oh ben en même temps, ton livre, il n'est pas très intéressant parce que, et je cite, « c'est un livre qui parle de la même chose que presque tous les livres », poursuivit le vieillard. De l'incapacité des gens à choisir leur propre destin. Mmh. Et pour finir, il laisse croire à la plus grande imposture du monde. Bah, et quelle est donc la plus grande imposture du monde ? Demanda le jeune homme surpris. La voici. À un moment donné de notre existence, nous perdons la maîtrise de notre vie, qui se trouve dès lors gouvernée par le destin. C'est là qu'est la plus grande imposture du monde. » Et puis, ce vieil homme... Il lui annonce qu'il est roi de Salem. Et puis il lui dit, en parlant de ses moutons, « Donne-moi 1/10 et je t'apprendrai comment faire pour parvenir jusqu'au trésor caché. »
2: Alors
0: là, Santiago, il commence à écouter, parce qu'il se dit, mais comment cet homme-là, sorti de nulle part, il peut connaître son rêve. Et puis, pire, le vieillard, il se met à écrire sur le sable avec une brindille. Et il écrit toute la vie du berger. Il parle de son père, sa mère, des brebis, des voyages. Et puis il lui explique, alors ce dont j'ai déjà parlé tout à l'heure, il lui explique que chaque personne a une légende personnelle, qu'elle choisit de poursuivre ou pas. Alors je

0: dans l'âme de l'univers. C'est ta mission sur Terre. Donc, ben vous voyez, c'est ça la légende personnelle du jeune homme. Et il va même ajouter, et quand tu veux quelque chose, tout l'univers conspire à te permettre de réaliser ton désir. Vous voulez savoir peut-être ce que c'est que la légende personnelle du jeune berger ?
1: Ben oui, au final.
0: Est-ce que c'est épouser la fille du marchand ou voyager avec ses brebis ? Peut-être trouver un trésor ? Mais au fait, l'alchimiste, il est où dans tout ça ? Eh ben, vous le saurez en lisant L'alchimiste de Paolo Coelho.
1: Merci beaucoup, Emma.
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0: Alors, nous revoilà en compagnie de Hervé, qui est logothérapeute. Et Hervé, tu as déjà participé à des émissions avec nous. Tu en as déjà fait deux. Alors du coup, on a choisi un axe un petit peu différent cette fois-ci. Hein. On s'est dit, bah, qu'est-ce qui se passe ? Comment ça se passe dans la vie d'un logothérapeute ? Du coup, dans une première partie, alors tu vas quand même nous faire un petit rappel de qu'est-ce que la logothérapie ? Et puis ensuite, on va parler de ton parcours, en fait. Pourquoi tu as choisi la logothérapie, finalement ? Qu'est-ce qui t'a amené à ça ? Et aussi, comment est-ce qu'on fait pour devenir logothérapeute ? Et puis, on ira un peu plus dans la pratique en se demandant, mais finalement, une séance de logothérapie, comment ça se passe ? Et pour terminer, on verra, bah, c'est pour qui, finalement, la logothérapie et quelle méthode tu peux utiliser pour quelle problématique, hein, et ce que ça apporte. T'es d'accord, Hervé ?
1: Oui.
0: Super.
1: Annonce du plan.
0: Tout à fait. Bah, je prof quand même un peu. Hein. Alors du coup, eh ben, allons-y pour la première partie. Qu'est-ce que c'est que la logothérapie ? Est-ce que tu peux rappeler à nos invités, parce qu'elles sont un peu anciennes les émissions, mais si on, même si on ne doute pas, chères auditrices et auditeurs, que vous avez avec attention écouté Hervé déjà, fais-nous un petit rappel.
1: Et révisé.
0: Eh bien oui, bien sûr. Mais bien sûr qu'ils ont révisé.
1: Alors, la logothérapie en 5 minutes. Il y a Viktor Frankl, donc le fondateur de la logothérapie, qui a écrit un petit livre que j'ai rouvert ce matin. Et en fait, bon, le livre, il fait combien de 160 pages.
0: D'accord.
1: Mais j'ai remarqué qu'il y a un passage qui s'appelle « La logothérapie en bref » et c'est 30 pages.
0: Ah oui.
1: Donc, à la limite, vous pourriez ne pas écouter cette émission et lire les 30 pages, ça prendrait à peu près.
3: Et on va lire les 30 pages, ok, ça marche.
1: Et ce serait avec des mots beaucoup plus justes que les miens.
3: Ouais, mais tu vas quand même nous faire un bon petit résumé.
0: Eh oui, parce que comme on t'a invité, Hervé, c'est que c'est toi qu'on a envie d'entendre et on voudrait bien ta version de la chose.
1: Ce sera la logothérapie et puis moi, logothérapeute.
0: Eh oui.
1: Ouais. Alors, logothérapie, pourquoi ? Le logos, c'est un mot grec qui veut dire sens ou bien raison ou bien parole.
0: Oui.
1: Et puis thérapie, c'est prendre soin. Thérapeo, en grec, c'est prendre soin ou soigner. Donc la logothérapie, c'est d'aider les personnes par la recherche de sens. On s'appuie sur une croyance en logothérapie. C'est que toute personne est à la recherche de sens. Cette croyance, elle ne vient pas nulle part. Viktor Frankl, c'était un médecin psychiatre et qui a observé dans sa pratique que c'était vrai, que toute personne est à la recherche de sens.
0: C'est un peu sa légende personnelle, non ? Mais finalement, je suis en train de
3: dire... Ça se rejoint un petit peu.
0: Je l'ai choisi par hasard, ce roman, mais enfin, il y a quand même quelques points d'accointance.
1: Ben, je me suis vraiment posé la question quand je t'écoutais.
0: Honnêtement, non, c'était le hasard absolu.
1: C'est impressionnant.
3: C'est vrai, ça parle.
1: La quête d'une personne. En l'écoutant, alors moi je me suis dit, la légende de cette personne, en fait, oui, ça. Pour la logothérapie, en fait, enfin moi, je vais dire pour moi, je ne crois pas qu'on soit appelé à quelque chose de précis.
0: Oui.
1: Notre légende, elle s'invente en fait avec la réalité.
0: Quoi. On l'a choisi.
1: Ouais. Donc voilà, je ne pense pas qu'on soit destiné à quelque chose. Par contre, on porte des choses en soi, au profond.
0: Oui.
1: Et notre chemin, il se trace aussi avec ce qu'on ne choisit pas. Voilà.
0: Ok.
1: Donc, toute personne a la recherche de sens et chacun essaie de trouver sa propre réponse à la question du sens de la vie. Alors, ça ne veut pas dire que quand on prend le petit-déj ce matin et qu'on choisit entre café ou chocolat chaud, on se pose la question, quel est le sens de ma vie ? Mais cependant, lorsqu'on choisit chocolat chaud ou café, il y a sans doute des raisons. Soit parce qu'on veut rester

0: réveillé, pourquoi on veut rester réveillé, parce que ce matin j'ai un cours voilà, difficile. Et en fait, la question du sens de la vie, c'est une question à laquelle on répond concrètement. Par les actes, par les attitudes. C'est pas une question intellectuelle en disant voilà mon sens de la vie, donc je vais prendre le café ce matin.
1: En fait, la logothérapie, c'est pas de la philosophie. On va pas se questionner 107 ans. On va vraiment en acte et en concret réfléchir sur ce qui nous correspond dans le réel.
0: Oui. Sans réfléchir, voilà, sans réfléchir, sans se masturber le cerveau.
1: Très bien.
0: Et donc là, il y a une citation de Frankl qui me vient. C'est la question du sens de la vie est une question qui se pose seulement concrètement et on y répond par nos actes.
2: Ok.
0: Il nous reste combien de temps là sur cette partie ?
1: Sur cette partie, pas trop longtemps.
0: Je vais aller vite.
1: Mais après, tu peux encore nous dire quand même quelques mots.
0: Oui, parce que voilà, c'est je bavarde. Quotidiennement, qu'est-ce que tu choisis de faire ou de ne pas faire ? Alors, la question du sens de la vie, c'est des choix quotidiens comme le café ou le chocolat, mais c'est aussi des choix plus importants d'orientation. Quelles sont mes priorités ? Comment je vais faire mes choix, mes engagements ? Ça, c'est des choix plus importants.
1: De travail, par exemple ?
0: De travail.
1: Si on parle de choses un peu concrètes.
2: Mais pas seulement.
0: C'est-à-dire, dans la semaine, qu'est-ce que je vais faire ? Vous avez décidé de venir ici à la radio, enregistrer. Voilà, vous pouviez faire autrement. Vous pouvez bâcler ta préparation, l'as faite. Voilà. Et je ne dis pas qu'on est entièrement libre, parce qu'il y a des fois, notre conscience professionnelle, notre culpabilité nous fait prendre des décisions. Mais il n'y a pas que la culpabilité, il y a aussi une vraie décision personnelle. Tout ça, c'est mélangé. Et donc, en logothérapie, on considère que la personne, elle est libre. Voilà, elle est libre. Il y a une part de liberté. Si vous êtes là, c'est parce qu'il y a une part de vous qui a choisi librement.
2: Bien sûr.
0: Tu disais Jean-François, je le fais pour rendre service.
2: Oui.
0: Il y a une part de liberté dans cette décision. Voilà. Et puis, ce qui va avec la liberté, c'est la responsabilité. C'est-à-dire qu'on répond à la question du sens par les actes que l'on pose. Voilà.
1: Ok. Bah, ça me paraît pas mal déjà comme définition.
2: Base, pour commencer, là, c'est bien. Et on va revenir maintenant sur ton parcours.
1: Eh oui, tout à fait. Alors, déjà, en premier lieu, pourquoi est-ce que tu t'es intéressé à la logothérapie ? Comment t'en es arrivé
2: et
1: là ?
2: Et comment, c'est surtout ce qui m'intéresse,
0: Alors, comment je me suis intéressé ? Je dirais par hasard, pour autant qu'on croit au hasard. En fait, je pense pas qu'il y ait du hasard dans cette affaire-là.
1: Ouais.
0: J'allais voir un moine de temps en temps. Et puis, pour discuter avec lui. Et puis, un jour, il avait ce bouquin de Frankl que j'ai amené là, qui s'appelle « Nos raisons de vivre ».
2: Il a l'air plus épais que le premier, quand même.
0: À l'école du sens de la vie, Et il m'a dit « Tiens, Hervé, je pense que ça peut t'intéresser. »
1: Oh.
0: Voilà.
1: Ouais, c'est pas tant un hasard que ça, quand même, parce qu'il te connaissait, ce moine.
0: C'est vrai. C'est vrai. Mmh. Mais disons qu'il y avait la surprise que je ne m'attendais pas
2: À recevoir forcément un ouvrage.
0: C'est ça. Et voilà, il me dit je te conseille de lire ça. Et alors, c'est la réalité, donc je le dis. Le jour même, je rentre chez moi en voiture, j'allume la radio, et à la radio, il y a une logothérapeute qui était intervenue. À l'époque, en 2011, alors un signe, je ne sais pas. En 2011, des logothérapeutes, il y en avait 25 en France.
1: Donc c'était quand même assez incroyable.
0: Alors là, je me suis dit, je l'ai vu comme...
1: Moi, j'ai l'impression que ta légende personnelle, elle t'a appelé un peu quand même.
0: Voilà, donc comment j'y suis arrivé, ça a été ça. Je suis allé rencontrer cette logothérapeute qui s'appelle Martine Saleron à Lyon. Et je lui ai dit, j'ai deux questions à vous poser. La première, c'est est-ce que vous voulez bien m'accompagner ? Parce que j'étais en recherche de ce que j'allais faire. J'étais déjà enseignant, mais je sentais bien que ça ne me satisfaisait pas complètement.
1: Tu avais envie de faire autre chose.
0: Il y avait une autre dimension à
1: explorer.
0: Donc, c'était la première question. La deuxième question, c'est comment on devient logothérapeute ? Alors, elle m'a dit, je vais commencer par la deuxième, qui est plus simple. La formation consiste en 9 modules d'une semaine, supervision, intervision, un mémoire. Enfin voilà, elle m'explique en 2 minutes.
1: Alors tu nous l'expliqueras de façon un peu plus détaillée.
0: Deuxième, elle dit je veux bien vous accompagner. Et donc.
1: C'était pas si compliqué finalement.
0: Ben oui, mais ça a pris plus, la réponse concrète a pris plus de temps.
1: Oui,
0: parce que
1: oui, tu viens de nous la résumer.
0: J'ai commencé la formation en 2016, donc je suis allé voir en 2014.
1: D'accord.
0: J'ai commencé la formation en 2016 et je l'ai terminée en 2022.
1: Et tu as pu faire cette formation tout en étant enseignant?
0: Oui, ouais, mais. Ouais, ouais. Ok. On en est où au niveau timing? On a encore du temps?
2: On est pas mal, on va pouvoir bientôt vous faire la première pause musicale. Qu'est-ce que vous en pensez?
1: Eh bien oui, écoute...
0: Est-ce que j'ai répondu à votre question?
2: Oui,
1: oui, ouais, oui, oui.
2: On
1: tout
2: a
1: bien
2: à compris
1: fait.
2: Qu'il y avait un chemin quand même.
0: Ouais. Alors si j'ai envie de dire une chose en plus,
1: oui.
0: C'est que il y a deux choses qui sont importantes pour moi dans ma vie. C'est de chercher et d'aider.
1: Ok.
0: Voilà, c'est deux flèches qui sont importantes. Ah. Et comme
1: j'ai
0: enseignant,
1: l'impression qu'elles se rejoignent bien dans la logothérapie. Oui. C'est de
0: et comme enseignant aussi.
2: Et comme enseignant aussi, ouais, ce que j'allais dire. Déjà,
0: oui.
2: Tu l'avais déjà trouvé comme enseignant.
0: Ouais, ouais, tout à fait, tout à fait. Et même avant, enfin, si j'ai fait des études de physique, c'est parce que je voulais comprendre.
2: Oui.
0: Ensuite,
1: bien
0: j'ai fait épistémologie des sciences, c'était aussi pour comprendre.
2: Oui.
0: Et voilà.
1: T'as fait philo aussi.
0: Aussi.
1: Ouais.
0: Donc, voilà. Et maintenant, j'allie les deux, comme tu dis, de chercher, d'aider.
1: On va passer du coup à la première pause musicale.
0: Ouais.
1: C'est parti.
2: C'est parti.

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1: Vous êtes toujours sur Caladma Radio, on est dans l'émission Les couleurs du monde et nous parlons pour cette émission d'octobre de logothérapie. Alors, je vous rappelle que dans la première partie, Hervé nous a rappelé ce qu'était la logothérapie et puis nous a aussi expliqué pourquoi est-ce qu'il s'était dirigé dans cette voie vers la logothérapie. Mais du coup, Hervé, on a écouté une musique, il me semble que c'est toi qui l'as choisie. Tu peux nous dire un peu ce que c'est et pourquoi tu nous as proposé cette musique ?
2: Pour la même raison que les deux émissions précédentes, donc je te laisse dire pourquoi, si tu as révisé.
1: Eh bien, parce que tu fais de la flûte.
2: C'est vrai.
1: Et du coup, forcément que tu aimes la flûte irlandaise, puisque c'était un morceau de flûte irlandaise. Alors, tu peux nous dire de qui ?
2: Donc, je joue de la flûte irlandaise. Voilà, oui. Ça, c'était une gigue. C'est une suite de gigues. Mm-hmm. Et c'est une autre valeur pour moi, la musique. Voilà, c'est quelque chose... Dans les aléas de mon existence, c'est une constante, on appelle ça une flèche,
1: okay. Voilà.
2: C'est un fil rouge.
1: Très
2: donc,
1: bien.
2: Donc je sais que, quel que soit ce qui m'arrive...
1: Tu auras la musique.
2: La musique sera présente, et si la musique est présente, ça sera une ressource pour moi.
1: Voilà. Super.
2: C'est ce qu'on appelle une valeur aussi.
1: Voilà. Ok. Voilà. Alors c'était un morceau qui s'appelle Christy Barry's Set,
2: ouais,
1: de Kevin Crawford.
2: Ouais. Kevin, voilà. Crawford, c'est le flûtiste que vous avez entendu,
3: ouais,
2: qui est, enfin, c'est un merveilleux flûtiste. Mmh. Si vous attendez le, enfin, c'est comment dire, c'est il y a une inspiration,
1: il y a
2: une énergie, voilà.
1: Ouais,
2: moi, ça me touche, voilà. Sur le titre lui-même, je peux pas en dire plus, mais voilà.
1: Ouais, ce morceau-là, il te touche.
2: Il me touche, il m'emporte, quoi.
1: C'est, ouais,
2: okay. Ça me donne
1: de l'énergie.
2: De l'énergie.
1: Chouette. Bon, voilà. Et ben alors, justement, avec ton énergie, comment tu as fait pour devenir logothérapeute ? Comment on fait ?
2: Ah oui, comment j'ai fait pour devenir
1: logothérapeute ? Nos auditeurs, ils voudraient devenir logothérapeute.
3: Alors, tu avais commencé à parler de formation
2: sur plusieurs années. Donc, comment on devient logothérapeute ? Donc, moi, j'ai commencé en 2016. J'ai fait mon premier module. Mmh. En fait, il n'y a pas une seule réponse à ça, parce qu'il y a plusieurs écoles.
1: Mmh. D'accord.
2: Moi, j'ai fait l'école que... Enfin, je ne savais pas qu'il y en avait plusieurs à l'époque. J'ai fait... qui s'appelle le réseau de logothérapie.
1: D'accord.
2: Voilà. Qui se passe... C'est en deux cycles. Un premier cycle qui... module A, B, C, D, E, F, G, donc...
1: Oui, ça fait sept modules.
2: Sept modules, okay. Voilà, sept modules d'une semaine. Ensuite...
1: Une semaine pour chacun.
2: Oui, une
1: d'accord.
2: semaine bien chargée.
1: Une grosse semaine, d'accord.
2: Ouais, ouais. Elle dit que, celle qui fait la formation, elle dit que c'est 50 heures de travail. Bon, c'est peut-être pas 50 heures, mais c'est pas
1: ok, moins, ouais.
2: Ensuite, il y a un mémoire de logothérapie,
1: mm-hmm.
2: où moi je l'ai fait sur logothérapie et co-développement mm-hmm. professionnel.
3: Parce que le
2: co-développement professionnel.
1: Je m'en souviens parce que il me semble que je l'ai relu.
2: Ah oui, c'est vrai, tu as relu le mémoire et on a aussi fait du co-développement professionnel.
1: Et puis on a fait du co-dev ensemble,
2: tout à
1: fait.
2: Donc tu es partie prenante dans cette aventure. le mémoire. Et puis ensuite, le premier cycle, il est théorique. Voilà, c'est pour poser les fondements de la logothérapie, donc, qui a été fondé par Viktor Frankl. Mmh. C'est bien que j'en dise deux mots. Donc, c'est un psychiatre autrichien qui est né en 1905 et qui est mort en 1997.
1: Mmh.
2: Qui était très bon. Il était déjà un jeune homme précoce, un très bon médecin, qui s'intéressait à plein de choses. Et puis, il n'était pas connu. Il avait une très bonne pratique, mais il n'était pas connu plus que ça. Et puis, il a été en camp de concentration pendant la Seconde Guerre mondiale.
1: D'accord.
2: Et pendant le camp, au retour du camp, il a décrit l'expérience du camp du point de vue d'un psychiatre.
1: Mmh. D'accord.
2: Je ne sais pas si vous connaissez Germaine Tillon, qui est une sociologue.
3: Oui, bien sûr.
2: Elle faisait des conférences de sociologie dans les camps. Mmh. Elle faisait des conférences à ses collègues.
3: Elle formait un peu ses collègues.
2: Sur la sociologie. Geneviève de Gaulle, elle raconte ça.
3: Ouais. Ouais.
2: Et bien, Viktor Frankl, il a écrit ce petit livre-là qui aujourd'hui s'appelle « Découvrir un sens à sa vie », mais à l'époque, c'était un psychiatre déporté témoigne. et qui l'a fait connaître aux États-Unis, qui l'a fait connaître dans le monde entier.
1: Ok.
2: Et c'est à partir de là qu'il a été connu mondialement, et donc ses livres ont été publiés.
3: Et ben, ça doit être comme ça que je le connais alors, moi, je pense, par cette expérience
2: des camps. Et donc, dans ce petit livre que je recommande à tous, hein, Découvrir un sens à sa vie, plus de la moitié du livre, c'est la description de ce qui se passe en camp. Les états psychiques par lesquels passe un détenu.
1: C'est hyper intéressant.
2: C'est impressionnant.
1: Dur, hein.
2: Et il dit aussi comment la logothérapie a pu aider les détenus. C'est-à-dire que je vous disais que la logothérapie, elle a été à l'épreuve de son expérience clinique, mais aussi à l'épreuve de cette expérience extrême des camps.
1: D'accord.
2: Il a observé que ce qui tenait les gens en vie, c'était leur quête de sens. Pourquoi est-ce que je veux continuer à vivre?
3: Qu'est-ce qui me tient en vie, quoi?
2: Nos raisons de vivre.
1: En fait, le fait d'être dans une situation extrême, ça pousse. Enfin, je dirais que ça rend peut-être plus visible cette quête de sens que dans la vie courante, où on n'est pas acculé comme ça
3: à devoir s'accrocher à quelque chose.
2: Je suis pas sûr.
1: Ah ouais.
2: Parce que il dit quand même que la majorité des gens ont vécu misérablement cette expérience. Le sens de la vie n'était pas très visible.
1: Mais ils sont quand même restés en vie.
2: Certains.
1: Je sais bien qu'il y a eu des suicides dans les camps, mais il y a aussi beaucoup de gens qui sont tenus.
2: Ce que Frankl a dit, les meilleurs d'entre nous, ils sont restés.
1: Donc
2: il se met pas dedans.
3: On a quand même souvent cette réflexion des survivants à se dire pourquoi moi, quoi. Pourquoi moi j'ai survécu et pas les autres. Et c'est vrai qu'il y a ce sens, un peu cette recherche de sens.
2: Ils peuvent se poser la question. En tout cas, les personnes qui sombraient, il l'explique, qui sombraient, qui fumaient leur cigarette, il disait il a plus de raison de vivre, et donc le lendemain il faisait partie des personnes qui étaient décédées. Et lui, il a tenu, mais je dirais il s'en glorifie pas, quoi. Il dit que s'il a tenu, c'est parce qu'il a fait des coups bas aussi, enfin il le dit comme ça,
1: mais bien sûr
3: c'est souvent ce qu'on a dans les témoignages, effectivement.
2: C'est authentique, c'est vraiment je recommande la lecture. Et donc c'est dans ce petit livre qu'il y a les 30 pages là, où il dit la logothérapie en bref.
1: D'accord.
2: Et vraiment, c'est très éclairant. Hein. Bon, bref. Alors, la question, c'était comment dire
1: la logothérapie.
2: J'ai répondu ou pas?
1: En partie, parce que
3: tu t'es arrêté sur la partie théorique.
1: La partie théorique, premier module, et puis on voudrait bien la suite.
2: Ensuite, le mémoire. Donc là que je fais, et puis après c'est la partie plus pratique, donc il reste plus que trois modules. Ce qui s'appelle l'intervision supervision, donc en fait on accompagne 10 personnes et on écrit un dossier d'études de cas
1: où
2: on rend compte de notre pratique
1: sur ces 10 personnes,
2: sur ces 10 accompagnements.
1: D'accord. Voilà.
2: Et puis pendant en fait, l'étude de cas, on l'écrit après avoir vécu une supervision.
3: D'accord.
2: Sur ce cas-là.
3: Donc, t'as aussi une démarche réflexive sur ton analyse des
2: personnes. Donc, la supervision et l'intervision, parce qu'il y a la moitié avec un superviseur et la moitié entre nous.
1: D'accord.
2: Nous permet aussi de continuer nos accompagnements.
1: Bien sûr.
2: C'est-à-dire que ça nous donne des idées, ça nous donne des pistes. Et puis, à la fin, on rend compte de cette pratique de découverte, de nos questions.
1: D'accord.
2: C'est pas un mémoire, mais c'est un dossier de cas.
1: Voilà. Oui.
2: Et puis donc au terme de ce parcours, la personne nous dit si on est apte à exercer ou pas.
3: Ok, très bien.
1: D'accord.
3: Et donc on en arrive à notre troisième partie et la pratique.
1: Séance de logothérapie, ça se passe comment?
2: Alors c'est difficile de répondre à la question. C'est comme si je te posais la question. Un bon coup d'échec, ça se passe comment? Ça dépend.
3: Ça dépend de beaucoup d'éléments.
1: Alors, c'est pour ça qu'on se disait un cas pratique. Peut-être tu pourrais.
2: Je peux faire un cas pratique.
1: C'est ça.
2: La première chose que je veux dire, c'est donc avec cette réponse-là, la logothérapie, c'est pas une technique.
1: Oui.
2: C'est un art.
3: D'accord. Déjà.
2: Ce qu'apporte la logothérapie, c'est d'abord une vision de l'homme, de la personne humaine, qui est libre et responsable. C'est-à-dire que, à mon avis, ce qu'apporte la logothérapie de plus important, c'est comment la personne va être regardée. Elle va être regardée sous l'angle de sa liberté et de sa responsabilité.
1: C'est ce que le logothérapeute va lui renvoyer, c'est ça que tu dis?
2: Oui, enfin, on peut dire ça.
1: C'est mais comme c'est ça que le logothérapeute va la voir.
2: C'est comme ça qu'il va se positionner, lui.
1: C'est-à-dire la personne.
2: Un psychologue, par exemple, il pourra avoir les conditionnements.
1: Oui.
2: Il pourra dire, ah ben, il agit comme ça parce que...
1: Oui.
2: Le logothérapeute, il ne va pas se positionner comme ça. Mmh. Son apport spécifique, ça veut dire, ça va être, j'ai en face de moi une personne qui a la recherche de sens.
1: Oui.
2: J'ai en face de moi un musicien qui a une musique unique à jouer.
1: Oui.
2: Son instrument, il est abîmé, mais il a une manière unique de jouer sa musique. Voilà, ce qu'apporte la logothérapie, c'est vraiment ce regard-là sur
1: d'accord.
2: la personne.
1: Oui, oui.
2: Voilà.
1: Son individualité, finalement.
2: Oui, tout à fait.
1: Ok.
2: Ouais, tout à fait. Alors, j'ai écrit un cas fictif. Peut-être mm-hmm. que je n'ai pas prévu de dire ça, mais peut-être que c'est intéressant. Puis on
1: oui.
2: verra, on se laisse conduire par
1: oui,
2: le...
1: Oui, bien sûr.
3: Si ça peut aider à comprendre.
2: Oui, je pense
1: que ça peut aider à comprendre.
2: Alors, bien sûr, en fait, je ne pourrais pas tout dire. Hein. Voilà, je ne pourrais pas tout dire, mais voilà, c'est pas grave. C'est un cas, je pense, qui représente bien ce qui peut se passer en logothérapie. Donc, mm-hmm. je vous dis une situation. Un homme va voir un logothérapeute parce qu'il a le projet de divorcer, mm-hmm. mais il n'est pas tout à fait sûr de sa décision. Il est marié depuis 20 ans, ils ont 3 enfants de 10, 13 et 16 ans. Mmh. Et il voit les conséquences d'un divorce si il prend cette décision. Mmh. Vendre la maison, envisager la garde des enfants. Mmh. Sa femme a eu plusieurs relations extra-conjugales, d'accord. puis elle est revenue à chaque fois. Mmh. Elle lui a beaucoup menti. Et donc maintenant, il n'arrive plus à lui faire confiance.
1: Okay.
2: Et elle, de son côté, elle lui dit qu'il ne fait pas assez attention à elle. Ils n'ont jamais fait de thérapie de couple. Mmh. Donc lui, il est prêt à divorcer, mais il y a quelque chose au fond de lui qui ne souhaite pas le divorce.
1: Okay.
2: Mais en même temps, il ne voit pas d'avenir avec sa femme avec parce qu'il ne lui fait plus confiance.
3: Okay.
2: Sa femme a renoncé à sa dernière relation extra-conjugale pour revenir vers lui.
1: D'accord.
2: Voilà, elle a pris cette décision-là. Mmh. Mais lui... En plus, il a rencontré une autre femme et ça se passe très bien avec cette autre femme depuis
1: d'accord.
2: quelques mois. Donc, il vient voir le
3: thérapeute
2: pour,
3: okay.
2: Voilà, pour...
1: En fait, pour y voir plus clair.
2: Ouais. Pour y voir plus... Ouais, sans doute pour y voir plus clair. Mm-hmm. En tout cas, peut-être pour confirmer sa décision aussi. Enfin, en tout cas, il y a quelque chose qui le fait hésiter.
1: OK.
2: Donc... D'un point de vue psychologique, on peut se dire, ben en fait, il n'arrive pas à prendre de décision, cet homme-là. Donc, je vais l'aider à prendre une décision, je vais l'aider à dépasser sa peur des conséquences de son choix pour être plus libre. Autrement dit, le soulager de son conflit intérieur. Alors, Viktor Frankl parle de l'homéostasie. Viktor Frankl, il a été élève de Freud.
3: Oui,
1: d'accord.
2: Au début.
1: D'accord.
2: Donc, Freud, l'homéostasie, c'est d'arriver à trouver un équilibre en fait entre des forces qui
1: s'opposent à l'intérieur de nous.
2: Ouais, voilà, et donc voilà, du point de vue psychologique, on peut dire, on va aider cet homme à prendre une décision pour qu'il arrive à faire le pas. Le logothérapeute, il va pas avoir cette vision-là. Il va proposer à la personne, il va lui proposer, d'explorer ce qui a été vécu dans sa vie de couple. Comment ça s'est passé? Qu'est-ce qui a été vécu dans toute cette histoire-là?
1: Il va demander de raconter, du coup.
2: De raconter, de repérer les beaux moments, et aussi les difficultés, et aussi les décisions qu'il a prises, ou pas prises.
1: Pendant sa vie de couple.
2: Pendant sa vie de couple. Son épouse qui a eu des relations extra-conjugales, il a laissé revenir, elle ne lui a pas demandé pardon, par exemple, et lui, il a rien exigé, il a rien posé. Voilà. Regardez les décisions qu'il a prises.
1: Okay.
2: Ou pas prise. Regardez ce qu'il y a de la valeur dans ce qu'ils ont vécu avec leurs enfants. Regardez aussi ce qu'ils n'acceptent pas.
1: Oui.
2: En fait, le regard, ça va être un regard sous l'angle de la liberté et de la responsabilité. Comment il a usé de sa liberté? Comment il a exercé sa responsabilité?
1: D'accord.
2: Et puis ensuite, on regarde les possibilités pour aujourd'hui. Quelles possibilités vous avez aujourd'hui? Une question importante, ça peut être, est-ce qu'il y a une troisième voie? Parce que des fois, on dit, soit je fais ça, soit je fais ça, et on est à l'aise avec aucune des deux. Est-ce qu'il y aurait une troisième voie? Un coach fait ça aussi. Je ne sais pas si vous saviez, Daniel Guilbeault.
1: Oui, tout à fait.
2: Elle disait, est-ce que tu envisages une autre possibilité? C'est puissant comme question. Mmh. Ça. Et donc la personne cherche et en fait elle peut décider ce qu'elle va, elle peut choisir ce qu'elle va décider maintenant. C'est-à-dire non pas qu'est-ce que je choisis définitivement, mais aujourd'hui qu'est-ce que je vais choisir pour faire le premier pas. Alors en fait le logothérapeute il va pas aider la personne à être confortable parce que il pourrait lui dire je vais vous aider à prendre votre décision.
3: Oui.
2: En fait. Il va plutôt
1: sauf
2: l'inviter.
1: Que ça serait pas très.
3: C'est pas très juste quelque part.
1: Oui, je pense que ça serait pas juste.
2: Ouais. Ça serait pas juste parce que la personne ne cherche pas ça au plus profond d'elle-même en fait.
1: Oui, bien sûr.
2: Et donc il va l'aider à exercer sa responsabilité, à décider la personne qu'il veut être en fait.
1: Oui.
2: Qu'est-ce que je veux faire? Et en fait, il n'y a pas de vie de couple idéale, même s'il va avec cette autre femme en fait. Il y aura aussi des difficultés.
1: Bien sûr.
2: Dans les 6 premiers mois, dans les 3 premiers mois, dans quelques mois, c'est normal que ça se passe bien. Enfin, dans notre vie de couple, ça se passe toujours bien au début. Et donc, ça va être quelle décision je vais prendre maintenant pour que la personne soit plus libre.
1: Voilà. C'est-à-dire, l'idée, c'est d'y aller petit à petit, morceau par morceau, en quelque sorte. L'idée, c'est pas de lui dire, alors vous quittez votre femme ou pas, c'est aujourd'hui, là, maintenant.
2: C'est d'abord de regarder ce qui a été vécu, en fait. Non pas de s'imaginer ce qui va se passer, mais d'abord de regarder la réalité. La réalité, concrètement. Qu'est-ce qui est.
3: Et de manière très pratique, ça se fait en combien de séances qu'un travail comme ça?
2: Alors, je dirais qu'un travail comme ça, ça peut se faire en 15 séances, peut-être.
3: D'accord, ouais.
1: Okay. Mmh.
3: Ouais, je comprends, parce que c'est.
1: Oui, c'est un gros travail.
2: Et puis, on va inviter la personne. Alors, en fait, là, ça s'inspire d'une méthode qui s'appelle la biographie thérapeutique, qui, elle, est plus longue. Mais c'est cette approche-là de regarder la réalité, de vraiment. Et puis, de découvrir la personne qu'on est, en fait. La personne qu'on est, les aspirations profondes qu'on a à travers cette exploration. Okay. Il y a des fils rouges, par exemple. Vous voyez, moi, j'ai fait ce travail de biographie thérapeutique. Je le savais avant, mais c'était apparent. Le fait de chercher, le fait d'aider, la musique, la spiritualité. Il y a des choses qui reviennent
1: en
2: tout
1: fait,
2: le temps.
1: En fait, finalement, tu te mets devant les yeux ce qui est là, ce qui est un peu inconscient ou ce qui est quelque chose qui est autour de toi, mais que t'as pas...
3: T'as pas saisi, quoi.
1: Ouais, verbalisé. Et finalement, le logothérapeute, il t'aide à concrètement le verbaliser.
2: Ouais,
1: ou
2: ouais. Et à te voir comme une personne libre. C'est-à-dire à te voir comme quelqu'un qui a exercé sa liberté. Et donc... Ouais. Quand tu as fait le récit de ton histoire, quand tu as écrit ton histoire, tu es plus capable de l'inventer.
1: Ok.
2: Plus capable d'inventer la personne que tu veux devenir. Tu sais plus qui tu veux devenir, es et qui tu veux devenir.
1: J'ai encore une petite dernière question sur la pratique, et puis je pense qu'après on fera une deuxième pause musicale. Tu disais là que ça durait à peu près, par exemple pour ce cas-là, une quinzaine de séances. C'est tous les combien? Enfin, il y a une règle.
3: Le rythme, grosso modo.
1: Oui, voilà, le rythme des séances.
2: Pour une personne comme ça, je proposerais une fois par semaine, une fois tous les 15 jours. Je pense qu'une fois tous les 15 jours, ce serait mieux, parce que ça laisse le temps,
1: de
3: mûrir,
2: de cheminer entre deux séances.
1: Ok.
2: Mais il y a des... Moi, par exemple, quand j'ai demandé à être accompagné, je la voyais tous les 2 ou 3 mois.
1: Ah ouais?
2: Ouais.
1: Ah oui, c'est plus long, du coup.
2: Mais c'était parce que j'avais pas un problème à résoudre, j'avais juste à cheminer. Oui, oui. Elle me donnait des bouquins, elle dit tiens, vous pouvez lire ça. Voilà.
1: Ok.
3: Il faut avoir le temps de le lire, etc.
2: En fait, chacun, il n'y a pas de règle.
1: Ouais, ça dépend beaucoup du cas. Bon, en tout cas, effectivement, c'est plus clair, je trouve, de comment ça se déroule. On est parti, Jean-François, pour une deuxième pause musicale.
3: Allez, c'est parti.

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1: Auditrices et auditeurs de Calade, nous sommes toujours dans l'émission Couleurs du Monde en compagnie d'Hervé, qui est logothérapeute. Et nous avons écouté à l'instant une chanson de Renaud qui s'appelle Mistral Gagnant. Est-ce que tu peux nous dire, Hervé, pourquoi tu as choisi cette chanson ?
2: Oui, cette chanson, j'y ai pensé lorsque j'ai pensé à la préparation de cette émission. Et je trouve qu'elle illustre les trois... ce que Viktor Frankl appelle les trois avenues principales pour chercher le sens. Mmh. Il y a trois avenues principales qui sont les valeurs d'expérience, ce que nous recevons de la vie, l'expérience de la beauté, l'expérience de la culture, l'expérience de l'amour. Donc quand il dit « à m'asseoir sur un banc, 5 minutes en rythme de toi », on imagine personne qui est juste dans qui savoure la présence.
3: La présence de l'autre.
1: De l'autre. Tout à fait.
2: Et entendre ton rire, c'est pareil. Enfin, ce papa qui est émerveillé de rire de cet enfant. Enfin, ça nous parle comme on est parents.
1: Bien sûr.
2: Donc ça, c'est les valeurs d'expérience, les valeurs de vécu, les valeurs d'expérience. Il y a les valeurs de création, c'est-à-dire ce qu'on apporte à la vie.
3: D'accord.
2: Un ingénieur va construire un pont, compositeur comme Renaud va faire une chanson.
1: Ouais.
2: Donc ça c'est ce qu'on apporte à la vie. Donc, quand on travaille notamment, on est dans
1: les valeurs. C'est notre contribution finalement.
2: Oui, c'est ça. Et puis il y a la troisième famille de valeurs, c'est les valeurs d'attitude. Alors la valeur d'attitude, c'est l'attitude qu'on choisit devant la souffrance inéluctable. Donc c'est une valeur élevée, rare. On a peu l'occasion de la vivre, mais elle existe quand même. Parce que si elle n'existait pas, il y a des situations qui n'auraient aucun sens. Des situations de souffrance extrême, comme il a vécu dans les camps de concentration, là, qui n'auraient aucun sens. C'est-à-dire que la personne, elle est réduite à ne pas être humaine, en fait.
1: Ouais.
2: Et donc, dans ces circonstances extrêmes, il y a toujours la possibilité de l'attitude qu'on va choisir par rapport à ce qui nous arrive.
1: Ok.
2: Voilà.
1: Ouais.
2: Et alors, je me suis dit, Renaud, là, dans ces cas-là, cette chanson, est-ce que je peux le faire ? Je dirais que, quand même, Renaud, c'est un révolté. Dans la chanson « Le bon temps, qu'est mort et je m'en fous », donc en fait, il est assez pessimiste, Renaud. Mmh. Mais il choisit quand même de vivre, il ne se suicide pas.
1: Oui.
2: Et pourquoi est-ce qu'il vit ? Il choisit une attitude qui fait qu'il continue à vivre et il continue à chanter. Mmh. Voilà.
1: Ouais.
2: Donc, Le combat ordinaire, je ne sais pas si vous connaissez la bande dessinée.
1: Bien sûr,
3: génial. Ouais, super BD.
2: Mais voilà, je trouve que cette expression-là, le combat ordinaire, illustre bien.
3: C'est Larsenet.
1: C'est Larsenet, moi. C'était l'un ou l'autre. J'adore Larsenet aussi.
2: L'expression, voilà. Alors, il y a des situations extrêmes, mais nous-mêmes, tous, nous sommes des héros ordinaires, en fait, par l'attitude qu'on choisit par rapport à des choses que l'on ne choisit pas.
1: Bon,
2: voilà, donc
1: merci Hervé.
2: Cette chanson illustre les trois valeurs d'attitude.
3: Super,
2: comme ça, j'ai gagné du temps sur ma présentation.
1: Alors oui, parce qu'on va passer à la dernière partie de l'émission.
3: Et qu'il nous reste plus que 5 minutes.
1: En 5 minutes, tu vas nous dire, Hervé, la logothérapie, pour qui ? Et pour quelle pratique, pour quelle problématique ?
2: Voilà, alors je vais répondre d'abord pour qui ?
3: Pour toute
2: personne,
3: non ?
2: Pardon ?
3: Pour tout le monde ?
2: Oui, ouais. Tout à fait. Ouais. Merci. Exactement. T'as bien compris, Jean-François. Une bonne note pour Jean-François.
3: Merci.
2: Pour toute personne qui croit qu'elle a une marge de manœuvre dans sa vie. Mmh. Voilà. Donc, toute personne qui est à la recherche de sens. Et que cette recherche de sens ne laisse pas tout à fait tranquille.
3: D'accord,
1: oui.
2: Voilà. Il y a des moments dans la vie où la question se pose de manière plus cruciale.
3: Plus franche. Ouais.
2: Plus franche, oui, c'est ça. Un changement important, une rupture, le décès d'un proche, la perte d'un emploi, enfin les accidents de la vie qui peuvent nous dire, mais en fait, comment je continue.
1: Ouais.
2: Donc là, elle se pose pour des personnes comme ça. Deuxième situation, la frustration existentielle des personnes qui vont ressentir un ennui. Ma vie n'est pas intéressante. Des personnes qui vont apparemment avoir une vie bien. Oui. Mais finalement,
1: et ben, ils se sentent pas satisfaits, en fait.
3: Ils perdent le sens, quoi. Ouais.
2: Voilà. C'est ça. Ouais, okay. Donc, on parle de frustration existentielle et ça peut même aller jusqu'au vide existentiel. Donc, la frustration existentielle, elle est normale. Enfin, ça veut dire qu'on est humain et qu'on est en quête de sens. Le vide existentiel, c'est pathologique. Ça peut avoir différentes formes, comme la dépression, comme l'agressivité ou comme les addictions. Moi, je vais aider la personne dans sa recherche de sens, mais s'il y a une addiction, je vais la diriger vers une personne
1: spécialisée. Quelqu'un qui se spécialise, bien sûr.
2: Et la dépression, c'est pareil. Je vais pas. Je peux l'accompagner, mais s'il a besoin de médicaments,
3: il faudra enrôler derrière.
2: Alors, en sachant qu'un tranquillisant, c'est pas ça qui apporte la paix intérieure. Un tranquillisant, ça donne les moyens.
1: Ouais, c'est une béquille en fait, jouer... le temps de travailler sur soi pour s'en sortir.
2: Mieux. Mais ça peut être en accompagnement, c'est-à-dire que ça peut, enfin, c'est même bien, je trouve, d'avoir les deux, le psychiatre ou le psychologue, et puis le logothérapeute qui va aider la personne à trouver sa boussole intérieure et à savoir pourquoi est-ce qu'elle veut continuer.
1: Mais
2: à
1: oui, aller. Bien sûr.
2: Voilà, un trouble psychique aussi, ça peut. Alors là, pour le coup, là, il y a vraiment combien de minutes?
3: Deux.
2: Donc là, pour le coup, je peux venir que en accompagnement, mais pas. Je peux pas. Voilà.
1: Tu peux pas soigner, mais par contre, tu peux apporter quelque chose en plus qui pourra aider la personne.
2: C'est la différence entre le cure et le care. C'est-à-dire que je soigne pas, mais je prends soin.
1: Ok.
2: Et puis des personnes qui ont un choix important à faire, c'est l'exemple que j'ai donné tout à l'heure. Voilà. Donc on va aider la personne à
3: choisir.
2: À choisir, avoir un interlocuteur en fait, rien qu'avoir un interlocuteur
3: avec beaucoup,
2: qui,
3: hein.
2: ça aide.
1: Bien sûr. Ouais.
2: Voilà. Et donc il reste une minute pour parler des méthodes. Il y a deux inspirations pour la méthode, c'est l'auto-transcendance et l'auto-distanciation. L'auto-distanciation, c'est par exemple à une personne qui a 30 ans, de dire vous serez comment à 80 ans? Qu'est-ce que vous direz sur votre vie à 80 ans? Et là, la personne, en fait, elle va parler de ce qu'elle souhaite.
1: Eh oui, bien sûr.
2: Et donc ça, c'est l'autodistanciation. Je prends de la distance par rapport
3: à mon présent.
2: Oui, à mon présent. Ouais, okay. Et puis l'autodistanciation, elle s'appuie sur le fait que Viktor Frankl et Siptik Kierkegaard qui dit que la porte du bonheur s'ouvre vers l'extérieur. Elle ne s'ouvre pas vers l'intérieur. C'est-à-dire que la personne, elle va accomplir le sens en s'ouvrant vers l'extérieur, pour une cause ou pour une personne. On va inviter la personne à ouvrir le regard, à élargir le regard et regarder à quoi elle est appelée. Non pas ce qu'elle a envie de faire, mais qu'est-ce que la vie attend d'elle.
1: Mais on en revient à la légende personnelle, je suis désolée, il y a quand même un truc.
2: Ouais. Donc, voilà, je ne sais pas si...
1: c'est super. Tu as bien répondu, en fait. Il nous reste une minute pour conclure. Donc, on te remercie déjà pour ces éclairages très, très instructifs sur la logothérapie. On voudrait bien, du coup, parce que j'imagine nos auditeurs et nos auditrices, peut-être, voudraient pouvoir te consulter ou en savoir un peu plus.
3: Comment on fait pour venir te voir
1: Voilà. Est-ce que tu peux nous dire un peu comment on peut te trouver?
2: Alors, je suis à Villefranche le vendredi toute la journée. Le samedi matin jusqu'à 13h, rue Antoine Arnault.
1: D'accord. Voilà.
2: J'ai un site qui n'est pas tout à fait encore opérationnel, mais qui le sera bientôt. Ça s'appelle découvrirlespossibles.fr.
1: D'accord. On mettra tout ça dans le podcast et on les ajoutera même quand ce sera concrétisé.
2: Voilà, vous prenez rendez-vous et puis.
1: Je peux donner ton nom de famille du coup?
2: Oui. Ah,
1: c'est Hervé Bruno.
2: Oui.
1: Voilà pour les personnes qui souhaiteraient.
3: Bruno, B-R-U-N-E-A-U.
2: Merci.
1: Et tu voulais nous parler d'un colloque aussi, d'un petit projet.
2: Ou alors on le mettra sur le site.
1: Vas-y, tu peux le dire.
2: Donc, colloque de logothérapie le 15 novembre. Le dernier, il a eu lieu il y a 6 ans.
1: C'est à Paris, c'est bien ça?
2: Oui. L'élan de la logothérapie.
1: On mettra sur le site les informations complémentaires vers ce colloque.
2: L'élan de la logothérapie pour faire face aux souffrances de notre temps.
1: D'accord.
2: Ce sont des logothérapeutes, une dizaine d'intervenants sur la journée qui vont présenter leurs pratiques.
1: Ok.
2: Très bien. Destinés aux professionnels, mais aussi au grand public qui découvriront la logothérapie.
3: C'est super. Merci beaucoup, Hervé.
1: Merci, Hervé.
2: Avec Franck Bonnet, que la radio connaît, on va faire une marche sur les pas de Viktor Frankl.
1: Très bien.
2: Voilà, le 12 octobre.
1: Très Très bien.
3: Très prochainement.
2: Il faut se connecter, il faut se mettre sur l'appli.
3: L'appli Knock.
1: L'appli Knock. Ok, très bien.
2: C'est caca. Et moi, je vous remercie pour vos questions.
3: Au revoir.
1: Eh ben, merci beaucoup Hervé, merci Jean-François, merci. Auditeur et auditrice de Calade, à la prochaine pour les couleurs du monde.
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0: Voilà, bonjour à tous et à tous, bienvenue dans votre émission Kala Jazz. Je suis toujours avec Julien, bonjour Julien.
1: Bonjour Richard, bonjour tout le monde.
0: Et aujourd'hui, comme nous sommes en période de vacances, eh bien nous allons essayer d'être festifs avec du jazz afro-cubain. D'ailleurs, on vient d'écouter Chan Chan de Compay Segundo. Un petit mot sur ce morceau, Julien?
1: Qui n'est pas vraiment du jazz du coup.
0: Oh, un peu sur plaisir.
1: C'est, on appelle ça le son cubano. Ouais, pour moi, Cuba, 97, on va tous au Cinoche, on va voir le documentaire de Wim Wenders sur Buena Vista Social Club. Donc, il retrouve des anciens chanteurs cubains qui étaient très très connus dans les années 50 et qui sont complètement disparus. Et du coup, avec Ray Cooder, il reforme tous ces gens et il sort un super film et un super disque. J'imagine que Chan Chan, tout le monde connaît ça. Et voilà, on voulait commencer par ça pour vraiment annoncer où on va pour le mois de juillet avec Richard. On va prendre l'avion et puis on va...
0: Avec plaisir. Alors, ce jazz cubain met tous ses balbutiements à la Nouvelle-Orléans à la fin du XIXe siècle, avec la venue d'émigrés de musiciens cubains qui apportent leur chant et leur rythme à la musique présente dans le sud de la Louisiane. Le jazz afro-cubain est un courant du jazz issu du latin jazz. Il est développé par des musiciens d'origine afro-cubaine dans les années 1940 à Cuba. Les principaux représentants qu'on va écouter, hein, je pense, dans l'émission, ouais, du genre sont les pianistes Bebo Valdés et Chucho Valdés. Et alors, bien un autre morceau pour illustrer tout ça.
1: Ouais, on va partir vraiment dans la tradition. Hein. Cuba, pour moi, c'est les percus, la danse et le chant, avant tout. Donc, on va écouter ce qu'on appelle de la rumba. Alors, on connaît la rumba gitane, donc avec le flamenco. Hein. Et en fait, il y a la rumba cubaine aussi, alors qui a complètement rien à voir. Hein. C'est né dans les quartiers populaires de la Havane et de Matanzas. C'est des polyrythmies et qui ont largement influencé le jazz afro-cubain. Et on va écouter un morceau d'un groupe qui s'appelle Los Muñecos de Matanza. Ce qui est rigolo, j'ai une petite anecdote. Au début, ce groupe s'appelait les Cuanguaco Montexero. Mais ils ont remporté un concours local et du coup, la récompense était sponsorisée par une marque qui s'appelait les Muñequitos. Donc du coup, ils sont devenus, ça s'est associé en fait. On disait, c'est... On n'appelait plus par leur nom et on disait, ouais, c'est Los Muñequitos de Matanza, parce que Matanza, c'est là le quartier d'où ils venaient. Et on va écouter un morceau, donc c'est un morceau réarrangé par Rezos Alfonso Diaz qui s'appelle Congo Yambumba.

0: c'était Congo Yambuba de Jesús Alfonso Díaz, interprété par Los Muñequitos de Matanzas.
1: Ah, tu le dis vachement mieux que moi.
0: C'est mes vieux souvenirs des espagnols. Le latin jazz ou jazz latino est un genre de jazz qui plonge ses racines dans la fusion rythmique de cuivre, percussion et des formes originales de la musique latine, en particulier cubaine et brésilienne, avec des éléments de jazz. Sa conformation en tant que sous-genre défini se produit en 1943 avec l'émergence donc du jazz afro-cubain et des années plus tard avec la création de la Bossa Nova. Dans les années 50, qu'on a déjà parlé.
1: Ouais.
0: Alors, que nous proposes-tu maintenant ?
1: Alors, j'aurais pu vous faire écouter Mantenka, mais on l'avait déjà mis, c'est un morceau de DJ Dizzy Gillespie avec Chano Pozzo, mais on l'avait déjà fait écouter dans une des émissions, donc du coup, j'ai dit, on va écouter autre chose. Et du coup, j'ai choisi un morceau qui s'appelle Afro Blue, qui est largement influencé par ce qu'on vient d'écouter, par la rumba, et qui a été écrit par le percussionniste cubain qui s'appelle Mango Santa Maria, et ce titre est vraiment devenu un standard de jazz, surtout grâce à la reprise de John Coltrane. Alors c'est un truc très très long, c'est vraiment à l'époque où il était vraiment dans la spiritualité, John Coltrane, donc il a repris ce morceau. Je vous conseille de l'écouter. Nous, on va plutôt écouter une version de Mango Santa Maria. Alors lorsqu'il compose ce morceau en 59, il réalise quelque chose d'assez inédit, parce qu'il utilise une structure rythmique directement rythmique, comme je disais, des traditions afro-cubaines, donc de la rumba. Il marie avec l'harmonie et l'improvisation du jazz, et beaucoup donc d'historiens considèrent ce morceau comme le premier standard de jazz cubain. Et donc on va écouter Afro Blue.

0: Voilà, c'était Afro Blue de Mongo Santa Maria. Alors la musique populaire et le jazz cubain tirent leur richesse et leur diversité de la rencontre de multiples cultures sur l'île. Le croisement des genres musicaux profanes et sacrés avec des mélodies espagnoles et françaises, puis d'autres apports, nord-américains en particulier, a engendré des rythmes et de danses au charme irrésistible et au rayonnement international. Son rumba, guaracha, danzón, conga, mambo, cha-cha-cha, pachanga, songo, timba... Kumba est également un prodigieux créateur d'instruments de musique, claves, guiro, maracas, bongo, conga, timbales, etc. Un petit exemple là pour illustrer tout ça?
1: Eh ben, du coup, vu que tu parles de toutes ces percussions, on va écouter de la salsa, évidemment, parce que si on parle de Cuba et qu'on n'écoute pas de la salsa, ben, on n'est pas à Cuba. Donc, je vais vous faire écouter un trompettiste qui s'appelle Ernesto Tito Puentes, à pas confondre avec Tito Puente. Le percussionniste qui avait créé Oye Comoba, il devient l'un des ambassadeurs de la musique afro-cubaine en Europe parce qu'il s'installe à Paris en 1950 et il refuse d'être réduit à l'étiquette salsa. Il revendique quand même une musique ouverte où se mêle le jazz, les traditions toujours cubaines et l'influence américaine. Donc on va écouter Los Tres de Ernesto de Tito Puentes.
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0: Voilà, c'était La Stress de Ernesto Tito Puentes.
1: C'est ça, et pas Puente. Voilà, à pas confondre.
0: Et là, avant de parler de Chuco, le maître incontesté du jazz cubain, il faut parler un peu de son père, Bebo, qui est né à Cuba en 1918, qui n'oubliera jamais ses racines africaines par son père, mais espagnol par sa mère, surtout son grand-père esclave, qui, comme sa grand-mère, morte à 109 ans, lui avait raconté, s'est enfui non avec seulement une machette pour se défendre des chiens lancés à ses trousses. Il va recevoir une formation classique au conservatoire, mais baigne dans son plus jeune âge dans les musiques traditionnelles et les musiques africaines. Dès 1940, il va découvrir le jazz et le swing. Et pendant 10 ans, directeur du Tropicana, il grave le premier album de Latin Jazz et accompagne le grand chanteur cubain Benny Moore. Il est le premier à incorporer le bata, tambour utilisé dans la religion afro-cubaine, dans ses orchestres. Ses rencontres avec de grands noms de la musique noire américaine sont nombreuses. Sarah Vaughan, Nat King Cole, Dizzy Gillespie, Charlie Parker. Il va quitter Cuba au moment de la Révolution pour le Mexique, puis la Suède. Et par, à part un enregistrement avec Paquito de Rivera, il vivote, puis il va partir vivre en Andalousie. Et finalement, il va s'éteindre à Stockholm en 2013. Voilà, qu'est-ce que tu nous proposes là maintenant, Julien ?
1: Eh bien, du coup, nous, on va parler plutôt du fils. On va parler d'un groupe qui a été très important dans les années 70, qui fait partie de tous ces groupes de fusion qui sont sortis. Hein, et donc, Cuba a bien sûr créé son propre groupe de fusion, un groupe qui s'appelle Irakere. Donc, Irakere, c'est un groupe de jazz fusion afro-cubain qui est fondé à La Havane en 73 par le pianiste Chucho Valdés, par le fils de Bebo, du coup. Donc, on retrouve Paquito di Rivera, Sandoval à la trompette. Il y a aussi Raoul Valdés à la percu. Et donc, alors... Déjà, tu parlais des bata et tout ça. Irakere, ça signifie dans la langue yoruba, parce que les bata et la percu de la religion afro-cubaine viennent du peuple yoruba africain, qui se situe plutôt en Guinée-Bissau, si je dis pas de bêtises. Irakere, ça veut dire végétation. Et l'ensemble a profondément, comme je disais, transformé le jazz latino et la musique populaire cubaine, mêlant rituels afro-cubains, jazz, funk, rock et musique classique. Et on va écouter Bacalao con Pan, et c'est un morceau de Raoul Valdés, le percussionniste d'Irakere.

0: Voilà, c'était Bacalao Canpan de Raoul Valdés, interprété par Ira Kere. Alors, l'histoire de ces musiques se joue aussi aux États-Unis. C'est à New York, en effet, qu'est en grande partie né le Latin Jazz, dont les principaux artisans étaient à ses débuts Mario Bauza, Makito, Dizzy Gillespie et Chano Pozzo. L'île a connu après la Révolution une période de repli musical, mais le feu couvait sous la cendre. Le volcan s'est réveillé en 1979 avec l'irruption, eh ben, d'Ira Kere, orchestre cubain le plus influent, le plus novateur de l'époque.
1: Ouais, c'est vachement bien.
0: Ouais, c'était super. Des artistes de premier plan, Damaso Pérez Prado, Celia Cruz, Paquito de Rivera, qu'on a écouté également, émigrés à l'étranger, ont également donné une impulsion nouvelle à la musique de leur pays. Et à Cuba a surgi la timba, désormais adoptée dans le monde entier. Mmh. Tu nous en parles? Tu as un exemple, non?
1: J'ai un album qui s'appelle La Timba de l'Americana. Mais la
0: Oui.
1: Ah oui, donc c'est à moi, pardon.
0: Bah oui.
1: Je pensais que c'était... J'ai cru que tu allais continuer. J'écoute, je te relance sur la timba. J'ai perdu, mais je suis perdu dans mes papiers. On va retourner, comme je disais, Ira Kere s'inspire énormément de ce qu'on appelle la Santeria. La Santeria, c'est la religion cubaine qui est héritée du peuple Yoruba. Donc il y avait le peuple Yoruba qui, comme je disais, qui venait de Guinée, et beaucoup d'esclaves africains venaient de ce peuple-là, Yoruba. Donc ils ont intégré leur religion, qui était pas très le pouvoir politique était pas très d'accord, mais d'un côté ça concurrençait un peu le christianisme et le catholicisme, donc il laissait un petit peu couver tout ça pour que ça prenne un peu de place par rapport au catholicisme. Bon, hein, Cuba, bien sûr, bien connu pour sa politique cubaine, hein, et sa politique surtout communiste. Donc, on va écouter un morceau qui s'appelle Yemaha. Yemaha, c'est la mer, en fait. Donc, il y a plusieurs dieux, et donc Yemaha, c'est la mer. Elle représente aussi la mer sans eux, l'océan, voilà. Donc, ce morceau est interprété par Mercedita Valdés avec son groupe qui s'appelle le Grupo Yoruba Abando. Yemaha.
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0: Voilà, c'était Yemaya, interprété par Messe Ditas Valdez. Vous êtes bien dans votre émission Cala Jazz, et comme nous sommes en période de vacances, nous parlons du jazz afro-cubain. Puis alors là, tu veux, avant de nous parler de musiciens lyonnais,
1: ouais,
0: dont un que je connais,
1: oui, moi aussi, voilà,
0: tu voulais nous dire quelque chose sur...
1: Ouais, je voulais en off, comme ça, en discuter, je te racontais un peu ce que c'était un peu cette musique afro-cubaine et cette santaria. En fait, ce qu'on entend, le tambour qu'on entend, c'est ce que tu disais, le tambour bata. Et le tambour bata, il y a trois tambours. Il y a un gros qui s'appelle, je préfère pas même avancer. Il y a un gros, un moyen et un petit. Donc c'est pour ça qu'on a plusieurs sonorités dans les, et ils sont attachés par des petites clochettes. C'est pour ça qu'on entend les clochettes. Et en fait, c'est vraiment des chants pour appeler les dieux et des chants de transe. Donc il y a des gens qui sont déguisés, qui dansent et tout ça. Et on retrouve cette façon de chanter en Afrique et aussi aux États-Unis avec le gospel ou le spirituel sur le chant lead qui va raconter l'histoire et les chœurs qui vont répondre. Et là, c'est vraiment un truc, voilà, c'est vraiment un truc africain qui vient de l'Afrique. Et là, on l'entend bien dans ce morceau-là où il y a ce lead et les réponses toujours et les percus qui avancent et c'est une musique de transe. À un moment donné, les danseurs partent comme s'ils rejoignaient les dieux ou si les dieux descendaient en eux pour qu'ils apportent la parole de Dieu, des dieux sur terre. Donc voilà, c'était une petite explication.
0: Très bonne explication, merci Julien.
1: Et du coup, oui, je voulais vous parler d'un groupe que je connais un petit peu, oui, qui s'appelle Wayabera, qui n'existe plus, hein, c'est un groupe un peu éphémère, qui a été créé par Antonio Cosar, qui est un percussionniste lyonnais et qui est un grand connaisseur et qui est toujours un grand connaisseur de tambour bata, donc ces fameuses percus religieuses. Et il a réuni des musiciens lyonnais, tous passionnés de musique cubaine dans les années 2000 pour créer ce groupe qui s'appelle Wayabera. Alors Wayabera, c'est la chemise traditionnelle cubaine. Donc si vous tapez Wayabera sur internet, voilà, c'est des chemises. J'en avais une à l'époque, mais une fois j'ai essayé de la remettre, les boutons un peu pétés, donc du coup j'ai remis au placard. Donc les titres font tous partie de cette fameuse tradition de la santeria, mais fusionnée avec la musique actuelle. Et on retrouve sur cet enregistrement votre serviteur.
0: Non.
1: Et donc là, à l'époque, je faisais encore de la basse électrique. Donc si vous écoutez bien, on peut m'entendre jouer. Et donc on va écouter Barasuayo. Barasuayo, c'est le morceau qui ouvre souvent les cérémonies de la santeria.

0: Voilà, c'était Barasu Ayo, interprété par
1: Waya Béra.
0: Et
1: voilà,
0: on a entendu, Julien.
1: C'est les clics.
0: Et là maintenant, on va parler des pianistes.
1: Ouais.
0: Parce qu'en effet, depuis de nombreuses années, les pianistes cubains occupent une place prépondérante dans le jazz et se produit sur les plus grandes scènes et dans les plus grands festivals. Il faut se pencher sur l'histoire de Cuba si mouvementée et ses vagues de colonisation successives pour comprendre la culture musicale cubaine où se mêlent les finesses des harmonies venues d'Europe et l'énergie des rythmes afro-cubains. Au début des années 60, il y a eu une grande immigration russe et tchécoslovaque à Cuba. Beaucoup de professeurs piano y sont restés. Donc, la pianistique cubaine est essentiellement basée sur la pianistique russe, c'est-à-dire cette régularité, cette technicité, cette virtuosité. Puis vient l'influence des compositeurs cubains à la fin du XIXe siècle et au début du XXe siècle, comme Amedeo Roldán ou Ernesto Lecuona, et le mélange de culture russe et cubaine a fait de grands pianistes. Mmh. Tu as peut-être un bel exemple à nous donner là.
1: Ouais, je vais commencer par Omar Sosa. Omar Sosa est un pianiste qui réunit toutes les musiques cubaines, hein, et pour aller vraiment bien plus loin. C'est un artiste qui m'accompagne depuis de très nombreuses années, hein, depuis que j'ai découvert, je pense, la musique cubaine. Je suis tombé sur ce pianiste et il me bouleverse, quoi. À chaque fois qu'il joue, je trouve ça exceptionnel. Il a joué à Villefranche, hein, il y a quelques années au théâtre. Je pourrais plus vous dire quand, mais ouais, pendant une tournée, il avait joué au théâtre. Donc là, il sort un album, là, en juin. Donc c'est pour ça que je me suis dit, on va mettre un petit peu d'Omar Sosa. L'album s'appelle We Are Not the Headliner. Nous ne sommes pas les têtes, les premiers, il y a pas de leader, quoi, en gros. Et on va écouter un morceau qui s'appelle My Free Notes, et donc on va écouter mon mec que j'adore, Omar Sosa.

0: c'était Miles Reynolds d'Omar Sosa. Alors, comment les figures légendaires du jazz cubain continuent-elles d'influencer les musiciens de la nouvelle génération? Quels aspects de leur héritage sont les plus pertinents aujourd'hui? Et comment la relève s'approprie-t-elle ce legs pour créer de nouvelles formes d'expression? Pour comprendre l'influence du jazz cubain, il est essentiel de définir qui sont ces musiciens célèbres dont nous parlons. Il ne s'agit pas simplement d'artistes populaires, mais de figures ayant laissé une empreinte durable sur le genre, tant par leur innovation musicale que par leur contribution à son rayonnement international. La nouvelle génération désigne les musiciens qui ont commencé leur carrière professionnelle après les années 2000 et qui apportent une vision fraîche et contemporaine du jazz cubain. Ils se distinguent par leur ouverture d'esprit, leur curiosité musicale et leur volonté d'expérimenter avec de nouveaux sons et rythmes. Les tendances actuelles incluent la fusion avec d'autres genres comme l'électronique, le hip-hop, la musique du monde, ainsi que l'utilisation de technologies modernes pour la création et la production musicale. Il est clair que les musiciens de la nouvelle génération s'inspirent de l'héritage des maîtres. Ils reprennent des éléments comme l'improvisation, la complexité rythmique et l'utilisation de formes traditionnelles comme le son ou le mambo. Cependant, ils ne se contentent pas de reproduire le passé. Ils innovent en intégrant l'électronique, en explorant de nouvelles textures sonores et en fusionnant avec d'autres genres. Et là, je pense que tu vas nous illustrer tout ça.
1: Ah oui, ça c'est vrai.
0: je te fais confiance.
1: Le son, on ne dit pas le son, on dit le son. La San Cubano. Non, pas du tout. Parce qu'en fait, j'étais sur les pianistes. Donc moi, je continue sur mes pianistes. Et on va écouter, bien sûr, le maître Chucho Valdés. Qui, comme on parlait de mélange, là, du coup, il va mélanger avec une chanteuse de son cubano qui s'appelle Albita. Donc c'est un mélange des genres. L'album s'appelle Master of Our Roots, les maîtres du roots, de notre musique traditionnelle. Et on va écouter un morceau qui s'appelle La Negra Tomasa. Allez, c'est parti.

0: Voilà, c'était la Negra Tomasa de Chucho Valdés et Albita.
1: Albita, oui.
0: Alors, avant de terminer cette émission, j'ai quand même précisé que les écoles de musique à Cuba jouent un rôle essentiel dans la formation des musiciens.
1: Ça, c'est sûr. C'est
0: important.
1: C'est très important.
0: Voilà. Elles offrent un enseignement de qualité axé sur la technique, la théorie musicale et l'histoire du jazz cubain. Les festivals de jazz et les rencontres musicales favorisent également l'échange entre générations. Le mentorat et la transmission directe du savoir par les maîtres sont également des éléments clés. Mais effectivement, nous arrivons à la fin de l'émission. Alors merci encore Julien pour tous ces choix.
1: Oui, merci.
0: Musicaux,
1: merci à toi aussi.
0: J'espère que ça fera passer un bon moment au bord de la plage pendant les vacances. Voilà. Nous continuerons donc cette aventure jazz dans d'autres émissions. Merci chères auditrices et auditeurs pour fidélité. Je rappelle que vous pouvez nous réécouter le dimanche à midi et le jeudi à 19h. En podcast sur le site Radio Calab, bien sûr. Mais on ne va pas se quitter comme ça.
1: Un tout petit dernier morceau. Alors juste avant, je fais une petite aparté. Vu qu'on est au mois de juillet, quand vous rentrerez de vacances au mois d'août, le 25 août, il y a un groupe de jazz manouche qui joue au...
0: Ah bon?
1: Qui joue au Libertize. Donc le mardi 25 août, je vous conseille de venir. Il y a un super contrebassiste. En plus, ils ont un nouvel album là, qui vient de sortir qui s'appelle Désir d'amour. C'est un super album. Donc voilà.
0: Le titre était très
1: allez les voir et demandez leur disque, ils ont pour les aider. Sinon, vous écrivez à la radio et vous demandez Julien Pennec pour le contact, pour avoir un disque de un soir de swing. Voilà, c'était mon petit aparté. Donc, on va parler de la nouvelle génération. Tu parlais de la nouvelle génération des musiciens cubains. Toujours un pianiste, parce qu'il y a énormément de pianistes. Il s'appelle Harold Lopez Nussa, qui habite en France. Il est né aussi dans la tradition afro-cubaine et il est né aussi d'une famille de musiciens. Ils sont tous musiciens dans sa famille. Il est aujourd'hui l'un des pianistes les plus importants de la nouvelle génération du jazz cubain. Beaucoup le voient comme un héritier de Chucho Valdés ou de Gonzalo Rubalcaba, qu'on n'a pas beaucoup parlé, mais qui est aussi un sacré pianiste. Si, on en a parlé dans l'émission d'avant. Il a accompagné Melissa Aldana, une saxophoniste, quand on a fait l'émission sur les femmes. Voilà. Il a développé une personnalité musicale assez différente que ces deux musiciens, mais c'est vraiment la nouvelle génération. Donc, on va écouter un morceau qui s'appelle Conga a l'Americana. Et vu que tu parlais de Timba tout à l'heure, l'album s'appelle Timba a l'Americana.
0: Eh bien, merci et au revoir.

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0: 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Orsay à Aubervilliers, près de Paris.
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3: Bonjour ou bien rebonjour, bienvenue, 11h TU, 13h ici à Paris, le journal sur RFI.
0: Gilles Moreau.
3: Dans l'actualité de ce dimanche, la fermeture du détroit stratégique d'Ormuz, conséquence de la nouvelle flambée de violence entre Américains et Iraniens, la troisième cette semaine. Elle met encore plus en question le protocole d'accord du 17 juin. Faut-il pour autant craindre un retour de la guerre? Élément de réponse dans un instant. Dans ce journal aussi, aux États-Unis, la mort du très influent sénateur Lindsey Graham. En France, Emmanuel Macron dévoile une statue en hommage au capitaine Dreyfus. De son côté, le président sud-africain commémore la bataille de la Somme 10 ans après. Et à la Coupe du Monde de football, en demi-finale, l'Angleterre défiera l'Argentine, tenante du titre. Pour commencer cette nouvelle flambée de violence entre l'Iran et les États-Unis, donc la troisième cette semaine, Washington a bombardé des cibles militaires en territoire iranien, près de 140 frappes nocturnes en réponse aux attaques de Téhéran contre deux navires marchands et à la fermeture du détroit d'Ormuz. Ce matin, Téhéran a riposté aux frappes américaines en s'en prenant à plusieurs pays du Golfe, Koweït, Qatar, Émirats Arabes Unis. Le cessez-le-feu signé il y a un mois semble bel et bien avoir volé en éclats. De là parler du retour de la guerre, il y a un pas que ne franchit pas Guillaume Ancel, spécialiste des questions de défense.
4: On est dans une zone grise entre la guerre et la paix. C'est clairement pas la paix, c'est clairement pas la guerre non plus, comme on l'a connue dans la guerre des 40 jours qu'a mené Trump contre l'Iran. En fait, Trump n'a pas les moyens de reprendre cette guerre. Il sait qu'il n'a pas le soutien de sa société, il sait que ça a coûté extrêmement cher et que les élus américains, y compris républicains, vont être très réticents à financer cette guerre. Et de l'autre côté, les Iraniens n'ont pas intérêt non plus, parce que ils n'ont pas les moyens de s'opposer à des bombardements américains. La seule chose qu'ils savent faire, qui est puissant mais insuffisant, ça consiste à faire des tirs de riposte contre des pays du Golfe. Et donc, le bras de fer auquel on assiste, qui fait relativement peu de victimes, hein, on voit bien que c'est un affrontement que les deux parties veulent limiter. Je dirais que c'est plutôt une séance de bras de fer dans le cadre des négociations, parce que les négociations continuent en réalité, hein, entre les États-Unis et l'Iran, avec l'intermédiaire du Pakistan, du Qatar, etc. Ça ne présage pas de l'avenir.
3: Analyse de Guillaume Ancel, recueillie par Marine de la Moissonnière. Ce matin, le Qatar a condamné les attaques iraniennes contre son territoire et ceux de ses voisins, les qualifiant de dangereuses escalades. À propos du Qatar, on apprend la mort de l'ancien émir Cheikh Ahmad Ben Khalifa Al Thani. Il avait créé la surprise en 2013 en abdiquant en faveur de son quatrième fils. Sur le plan intérieur, Cheikh Ahmad avait engagé d'importantes réformes de modernisation du Qatar. Aux États-Unis, la mort du très influent sénateur Lindsey Graham, âgé de 71 ans. Il s'est éteint des suites d'une maladie brève et soudaine, précise son entourage. Nicolas Feldman, bonjour.
5: Bonjour Gilles, bonjour à tous.
3: Lindsey Graham, c'était une figure du Parti Républicain, un faucon, partisan d'une ligne dure en politique étrangère. Il s'était d'abord opposé à Donald Trump avant de devenir un allié.
5: Oui, Donald Trump lui rend hommage ce matin. Il parle d'un des plus grands sénateurs qu'il ait jamais connu. La relation pourtant entre les deux hommes n'a pas toujours été simple. En 2016, lors des primaires républicaines, Lindsey Graham est lui-même candidat. Il critique Donald Trump sur son racisme ou son manque d'éthique. Sa phrase de l'époque est restée célèbre. Si nous désignons Donald Trump, alors nous serons anéantis et nous le mériterons. La suite, on la connaît. Donald Trump est élu une première fois à la Maison Blanche. Lindsey Graham devient alors l'un de ses soutiens les plus fidèles, son partenaire de golf et un conseiller sur la politique internationale. L'international, c'est l'un des grands dossiers du sénateur américain. Lindsey Graham était un faucon partisan de la force au détriment de la diplomatie. Après les attentats du 11 septembre, il avait par exemple voté pour une intervention en Irak. Il poussait aussi pour une ligne dure contre l'Iran et la Russie et défendait dans le même temps Israël et l'Ukraine. L'Ukraine où le sénateur était encore avant-hier pour rencontrer à Kiev le président Zelensky et plaider pour de nouvelles sanctions contre Moscou.
3: Et d'ailleurs, le président ukrainien se dit profondément attristé. Autre réaction enfin, celle de Benjamin Netanyahu. Netanyahou. Israël perd l'un de ses plus grands amis. C'était Nicolas Feldman. France, Emmanuel Macron rend hommage à Alfred Dreyfus. Le président dévoile ce midi une statue sur l'île de la Cité, dans le centre de Paris. Ce sont les 120 ans de la reconnaissance de l'innocence du capitaine Dreyfus, officier juif, je vous le rappelle, accusé à tort d'avoir trahi son pays. C'était à la fin du 19e siècle. Emmanuel Macron veut aussi faire du 12 juillet une journée nationale de commémoration. Je vous rappelle que l'invité de Simon Marseille à 14h15 dans RFI Midi sera l'historien Vincent Duclair, spécialiste de l'affaire Dreyfus. Actuellement en visite en France, le président sud-africain Cyril Ramaphosa, lui, commémorait ce matin aux côtés du préfet la bataille de la Somme, 110 ans après. En juillet 1916, quelques 3000 soldats sud-africains avaient succombé dans les combats opposant l'Allemagne aux forces britanniques et leurs alliés du Commonwealth. Oriane Gendreau, vous êtes à Longueval dans la Somme, où le président sud-africain n'a pas caché son émotion au moment de s'exprimer.
1: Oui, Cyril Ramaphosa a installé son pupitre au milieu du mémorial sud-africain dans le bois de Delville, au nord-est de Longueval. C'est entre ces arbres que plus de 3000 soldats sont morts il y a 110 ans lors d'une des batailles les plus meurtrières de la Somme. Le président sud-africain était ému, très solennel. Il n'y a rien de glorieux à perdre un fils. Il n'y a rien de glorieux à la guerre. C'est comme ça qu'il commence son discours à midi. La cérémonie a commencé 2 heures plus tôt. Après un rappel historique des militaires français, Cyril Ramaphosa est venu déposer une gerbe de fleurs au pied du monument aux morts dédié aux soldats français, au centre du village. Plusieurs corps militaires étaient présents, en vert les soldats sud-africains, en beige les français. Puis le président sud-africain et le préfet de la Somme, chargé de représenter le président français, se sont dirigés vers l'immense mémorial sud-africain où je me trouve, au centre du Devil Wood, le bois du diable, comme on l'appelle ici. À Longueval, les habitants connaissent bien l'histoire des soldats sud-africains. Ils sont plusieurs dizaines à assister à la cérémonie. C'est un devoir de mémoire essentiel face à tout ce qui se passe dans le monde. C'est ce que m'ont répété chacun des spectateurs.
3: Oriane Gendreau à Longueval dans le département de la Somme, dans le nord de la France. En France, où très rares sont les régions qui échappent à la canicule, plus d'un tiers des Français sont actuellement soumis au niveau rouge, c'est le niveau le plus élevé. Le troisième épisode de forte chaleur que subit le pays en 2 mois devrait persister jusqu'en milieu de semaine prochaine. Dans ce contexte, les incendies se sont multipliés ces derniers jours, la plupart du temps dû à une activité humaine. Le président Macron met en garde dans un message sur X contre toute inattention. Et puis le département de la Corrèze, dans le sud-ouest, est l'un de ceux qui viennent de passer en vigilance rouge. C'est là que passe la 9e étape du Tour de France. Ce dimanche, la chaleur est telle qu'il a fallu la raccourcir de quelques 30 kilomètres. Allez, on passe au football, au mondial, place au dernier carré. On a maintenant le programme complet des demi-finales, un programme de choix. Mardi soir, l'Espagne défiera la France et le lendemain, donc mercredi, l'Angleterre sera opposée à l'Argentine. L'Argentine tenante du titre, elle a pris le dernier ticket de ses demi en se qualifiant à nouveau dans la douleur. Et au bout des prolongations contre la Suisse, score final 3-1, l'Argentine s'est fait peur mais a fini par voir la lumière à Kansas City. Frédéric Suto.
6: On jouait la 112e minute, la Suisse pensait pouvoir tenir jusqu'au bout de la prolongation, 8 minutes encore à résister et garder ce score de 1 partout, obliger les champions du monde à jouer leur destin au tir au but. Mais une fois encore, comme contre le Cap-Vert et l'Égypte, les Argentins ont trouvé les ressources. Et pour une fois, ce n'est pas de Lionel Messi qui est venu la magie, mais du pied droit de Julian Alvarez, l'attaquant de l'Atlético de Madrid. Une frappe splendide dans la lucarne de Gregor Kobel.
7: Oui, en tant qu'attaquant, bien sûr, je suis très content d'avoir marqué ce but. J'ai vraiment l'impression de monter en puissance dans cette Coupe du Monde. J'espère continuer sur cette lancée pour la fin du tournoi, mais l'essentiel, comme je le dis toujours, c'est que l'équipe gagne.
6: L'Argentine souffre, l'Argentine gagne. Après le but de Julian Alvarez, les Suisses ont jeté leur dernière force en vain. L'Albi Celeste a même ajouté, juste avant le coup de sifflet final de cette soirée à rallonge, un troisième but, 3-1. Les joueurs argentins sont ensuite restés longtemps, très longtemps sur la pelouse, à célébrer avec les supporters, avec leurs familles, les proches, savourer avant de se projeter sur la prochaine bataille, l'Angleterre. Frédéric Suto, Kansas City, RFI.
3: Angleterre-Argentine, ce sera donc l'affiche de cette demi-finale. Les Trois Lions se sont qualifiés en battant la Norvège 2-1. L'autre demi-finale, on le rappelle, eh bien, ce sera France-Espagne mardi soir. Un mot de tennis avec la fin du tournoi de Wimbledon. La finale homme tout à l'heure entre le numéro 1 mondial Yannick Sinner et l'Allemand Alexander Zverev. Zverev qui vient de remporter Roland-Garros. En Espagne, un incendie qui a fait 12 morts, dont des étrangers depuis jeudi, est stabilisé. Annonce ce matin du président de la région andalouse. Enfin, le rétablissement du réseau électrique avance lentement à Cuba. Une nouvelle panne générale, la deuxième en moins d'une semaine, a frappé l'île, en raison notamment du manque de carburant dû au blocus pétrolier américain.
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0: Attends,
1: non, mais c'est pas ça. Salut les pipiou.
0: Ça va, ouais.
1: Ça va, ouais. Tu me connais pas, je suis le capitaine. Alors, bouge pas. Donc, alors, petite bande-annonce hein, pour Calade. Voilà ce qu'on m'a demandé de faire. Donc, je vais te dire que c'est une émission de rock'n'roll, déjà, hein, de piraterie, de poésie, d'amour et d'eau fraîche. 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Enfin, bref. On se retrouve tous les dimanches à 21h sur Calade 100.9 et sur radio-calade.fr quand tu veux, où tu veux.
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1: Caroline.
2: Télé.
1: Sur toute la ligne.
2: Mélodique. Hello.
1: Salut, comment ça va?
2: Salut Caroline, tu vas bien?
1: En plein été,
2: en pleine chaleur. Donc,
1: ce qui n'empêche pas d'écouter de la musique.
2: Donc voilà, on va écouter de la musique. Et de la musique... pardon, oula, ça commence mal.
1: Une musique végétale, un peu,
2: la musique végétale, mais surtout, vous voyez, la musique appropriée à l'époque. C'est-à-dire, moi, j'adore le printemps, j'adore l'été, parce que tout est vert. Les arbres sont beaux, les fleurs poussent et tout, c'est magnifique. Et donc, j'ai pensé un peu que je voulais rendre un peu un hommage aux arbres.
1: Donc on va dans un grand jardin, là.
2: On va dans un grand jardin, voilà. Donc on va faire une émission qui est, à mon avis, un peu spéciale, surtout pour moi, qui suis amateur de blues. Bien que le blues est mentionné dans mon émission, mais dans cette émission, évidemment.
1: Comment ça, t'as pas beaucoup de bluesmen qui parlent d'arbres?
2: Si,
1: ça
2: mais
1: m'étonne beaucoup.
2: Si,
1: ça.
2: Si, mais bon, voilà. Là, c'est plutôt on va plutôt axer ça sur sur les arbres. Et moi, j'ai pensé que ça allait nous faire du bien, voilà. Donc c'était une émission un peu spécifique, oui. Voilà.
1: Ça va nous faire du frais.
2: Donc
1: en fait, il y a pas mal de choses en réalité si on cherche un peu.
2: Sur les arbres.
1: Ouais,
2: mais il y en a beaucoup en fait. Hein, je me suis rendu compte qu'il y en avait plein en fait. Bon, alors évidemment, on peut pas tout passer. On a décidé de passer certaines, mais évidemment pas les autres. On n'a qu'une heure. Donc, on va commencer.
1: Ouais, grand frais dans les feuillages.
2: Avec un artiste qui s'appelle Louli, moi. Et le titre, c'est « Il faut écouter les arbres ». C'est parti.

0: Alors là, on peut pas dire qu'on parle pas des arbres.
1: Ah bah ça, dans toute leur manière, même la tisane, hein, il a évoqué.
0: Même la tisane. Non, mais voilà, je voulais commencer un peu comme ça parce que je me suis dit voilà.
1: Très sympa. Et puis un reggae.
0: Voilà,
1: un reggae. Ça met tout de suite dans le bon rythme, je crois. Hein.
0: Et puis on va changer d'arbre, mais c'est toujours un arbre si je lis bien là.
1: Alors là, on va dans les arbres géants, les plus grands du monde.
0: Bah oui.
1: Puisqu'on va écouter les séquoias de pommes en 2020, c'est la deuxième fois que on la passe.
0: Oui.
1: Alors moi, pour quand tu m'as parlé d'arbres, forcément, ça m'a évoqué une de mes anciennes adresses. Un jour, j'ai habité rue des Séquoias. C'est pas une blague.
0: Ah, bien.
1: Et c'était pile poil pendant le confinement. Et en effet, la résidence où j'habitais, il y avait un ou deux énormes séquoias. Et j'ai appris plus tard, c'est un peu triste quand même, c'est que toute la résidence était toute neuve, avait été construite sur un parc avec un chalet au milieu qui a été complètement dézingué pour installer cette résidence.
0: Oh, mince. Tu sais,
1: c'est la promotion immobilière.
0: Ah, ça, c'est pas bien.
1: Et donc, des arbres, ils sont en danger. Il y a un petit peu ça quand même derrière. Mmh. Il n'y a pas plus majestueux, plus grand qu'un séquoia.
0: Bon, bien
1: c'est
0: sûr.
1: Des. Alors attends, hein. Ça appartient au Taxodisae. Hein.
0: D'accord.
1: Ça rigole pas.
0: Je suis très content.
1: Ça vient des États-Unis sur la côte Pacifique, mais la chanson, elle, par contre, elle attire sur l'attention sur les arbres qui souffrent. Alors soit carrément on les coupe pour construire des baraques à la place, soit tout simplement en ce moment avec ces chaleurs complètement incroyables qu'on vit, eh bien ils peuvent mourir, soit parce qu'il y a des bulles qui se forment à l'intérieur, soit par sécheresse, soit par fragilité aux maladies, aux incendies. Donc l'idée, c'est ça, c'est de sans arbres, et là, la chanson précédente le disait, on respire pas. Donc là, c'est un peu ce qu'elle dit, Pomme, dans sa chanson. On sait, ben, quand même, sans arbres, on pourra pas respirer. Donc, on va essayer de se mettre un petit peu dans les branches pour retrouver un petit peu d'air. Voilà. Et puis, bon, moi, dans cette chanson, j'aime énormément le petit refrain où il y a juste les paroles. C'est très simple. C'est O et A. Ça va, hein. Pas trop dur.
0: On doit y arriver.
1: Voilà. Puis, j'aime bien ce qu'elle dit. À un moment donné, il y a des très, très belles phrases. Enfin, bon, voilà.
0: Eh ben.
1: Belle poésie.
0: Je suis curieux de savoir. Allez,

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1: Pomme, hein, c'est bien, hein, toujours. Hein.
2: T'as aimé cette promenade dans les arbres, les séquoias?
1: Bah, bien sûr, c'est magnifique,
2: et
1: j'adore.
2: Et écoute ça, j'ai bien gardé tous les secrets du vent avant les arbres assassinés. Alors, on ne sait pas si c'est agréable ou un peu inquiétant quand même.
1: Voilà.
2: Hein.
1: Voilà, on va rester sur la bonne note, on va
2: bien
1: dire.
2: Bien sûr,
1: voilà,
2: retrouvons la gaieté sous les arbres.
1: Et puis, alors moi, je pense que maintenant, on va prendre un petit peu de fraîcheur. Ça nous fera du bien.
2: On change de saison, c'est ça?
1: Cette météo, voilà. Donc, flâner dans les bois d'hiver. Donc, c'est un morceau que j'ai trouvé de Jazzido Blue. Donc, je connaissais pas non plus.
2: Ah, une découverte.
1: Ouais, c'est une découverte. Donc, on va.
2: Et qu'est-ce que t'as aimé dedans?
1: Je sais pas ce qui a pété, là, mais il y a quelque chose qui a pété fort.
2: Non, ça va, je suis encore assise.
1: C'est
2: sur
1: le studio qui est en train de partir.
2: Oui, non, je sais pas, la chaise, elle a fait claque. Elle s'exprime.
1: On va pas finir la journée, si, normalement, si. Donc, non, mais je l'ai écouté, la chanson, j'ai trouvé très bien. Donc, voilà, je connaissais pas. Donc, on va découvrir. Jacinto, donc, on va flâner dans les bois d'hiver.
2: Flânons.

0: T'es sûr pour faire un chien?
1: Oui, mais bien sûr, je suis tout à fait sûr. Voilà, donc là, bah, écoute, on est, voilà, c'est un peu sentimental, c'est cool. On était un petit peu en hiver,
0: c'est ça nous relax. Fait du bien.
1: C'est relax. Et c'est toujours dans le thème, voilà.
0: Là, un duo aussi, quand même.
1: Mmh, un duo, très bien.
0: Donc, alors, on va rester dans la nature maintenant, bah, aussi, oui. Mais un petit peu plus loin. On part aux Canaries. Tu le savais, ça?
1: Oui.
0: Alors, donc, c'est un album de 2010, Silbo, Féloche. Et alors là, on va plutôt aller dans quelque chose d'exotique. Féloche, c'est un chanteur engagé qui a pris un peu fait et cause pour les Gomeros aux Canaries. Et puis, d'une manière générale, c'est ce qu'on appelle un chanteur engagé. Alors moi, je crois que les arbres, bah, c'est un engagement, hein, aujourd'hui.
1: Oui, voilà, bien sûr.
0: Bien. Et puis en plus, il y a une histoire politique derrière, surtout dans la chanson Silbo, qui parle des siffles, du langage sifflé des habitants pour échapper en fait aux autorités espagnoles. Et ça se passe où, ça? Dans les arbres, bien sûr.
1: Bien sûr.
0: Alors Darwin avait raison, c'est rigolo parce qu'elle a une chanson très rythmée. Et nous, on est plutôt ligne mélodique d'habitude. Mais là, je me suis dit, un petit rythme, une petite marche lente là, sous les arbres, au frais, ça va être pas mal. Et on a des instruments assez originaux. Je sais que t'adores la mandoline. Il aime bien la mandoline.
1: Ah, c'est bien. C'est bien.
0: Voilà. Donc c'est la nature et des arbres un peu plus loin.

0: Eh ben.
1: Voilà, c'était Darwin avait raison en 2010 de l'album Silbo. On a eu un petit côté détente après le reggae tout à l'heure.
0: On est plein de découvertes aujourd'hui.
1: Ça te plaît?
0: Toi, les herbes nous font découvrir plein, en fait, des artistes. Donc c'est...
1: Mais tu sais que j'ai une amie artiste, parce que bon, tu sais, je connais des gens qui dessinent, Marie-Françoise, qui avait un projet de dingue qui était de faire tous les arbres remarquables en dessin dans toute la France. Il y a de quoi faire.
0: Ah bah non, il y en a beaucoup. Tu peux
1: des chênes incroyables, des oliviers millénaires.
0: Je ne vais pas m'étendre sur le sujet, mais je me sens incroyablement bien lorsque je suis en forêt.
1: T'as une cabane dans les arbres?
0: J'ai pas de cabane, malheureusement. Mais je sais pas, je respire, je suis bien. Il y a des milliers de bruits dans une forêt, c'est trop beau. Et ce que j'adore, la cerise sur le gâteau, c'est le soir, la nuit.
1: Ah oui.
0: Ah ouais, c'est formidable. Enfin, bref, je vais pas étaler ma vie.
1: Mais pourquoi pas?
0: En tout cas, voilà, c'est comme ça. Donc là, on va quitter un peu la forêt, on va se prendre. Je vais retrouver un peu mes esprits parce que c'est un petit blues. Mais c'est un petit blues au bord de mer. Un petit blues au bord de mer, il est toujours question, de toute façon.
1: Il y a des arbres.
0: Il y a des arbres, tout ça.
1: Il y a des pins, il y a des tamaris.
0: Bernard Lemayou, donc, que je connais non plus pas tellement, qui a réussi à enregistrer avec une nana, qui a réussi à faire des enregistrements en deux temps record. Ça c'est pas la bonne question.
1: Excusez-nous. Non, mais je l'ai pas posé. On oublie.
0: Si, je peux te répondre en 2015.
1: Ben, tu vois.
0: Donc, c'est tout récent.
1: C'est pas si vieux.
0: Ah, c'est pas si vieux. Enfin, tout récent. Il y a 10 ans, quoi. 11 ans.
1: Et qu'est-ce qui t'a plu dans la chanson, toi?
0: Quand j'ai vu le blues au bord de mer, je me suis dit, il faut que j'écoute ça. Et puis voilà.
1: Et t'as vu des arbres.
0: Et voilà, j'ai vu des arbres. J'ai pas vu que des arbres, mais j'ai dit, voilà. On va l'écouter, vous allez comprendre.
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0: Et ben voilà, le blues au bord de mer.
1: Une belle histoire, hein, pleine de douceur.
0: C'est cool, voilà, je me suis dit, ça va bien avec l'émission.
1: Ouais, c'est super.
0: Émission
1: relax,
0: complètement atypique, détente, par rapport à d'habitude, hein, mais voilà.
1: C'est... Oui, mais nous, on est comme ça.
0: Enfin, quoi que pas tant que ça, parce que c'est quand même un blues.
1: Oui, non, mais d'accord, mais on reste quand même sur, voilà, une petite ligne mélodique, non?
0: Voilà. Ouais. Et je crois bien que maintenant, on va trouver quelqu'un qui est quand même un petit peu connu en France.
1: Oh, c'est-à-dire qu'on n'avait pas encore fait la séquence monument. Hein,
0: oui.
1: Et à chaque fois, on a une petite séquence monument.
0: Oh, presque, donc, presque ancien monument, d'ailleurs.
1: Ancien monument, puisque 1957.
0: Ah, ouais.
1: Et alors, c'est un zazou. Tu te rappelles ce que c'est que les zazous?
0: Ben oui, bien sûr.
1: Il y avait Brigitte Fontaine qui avait fait une chanson sur les zazous. Il y avait aussi Boris Vian qui en parlait. Ben lui, c'est le zazou.
0: En 64, quand je commençais à laisser pousser mes cheveux, ma mère me disait toujours, tu vas être un zazou, tu ressembles aux zazous.
1: Alors, c'était pas un compliment à l'époque,
0: ben
1: je,
0: oui,
1: crois.
0: Ben oui.
1: Et si tu dis zazou à quelqu'un aujourd'hui, il ne comprend rien.
0: Je te rassure, ma mère m'a pas fait que des compliments.
1: Je vois pas pourquoi. Et d'habitude, les mères avec leurs fils. Bon,
0: oui,
1: bref.
0: Non, mais c'est bien.
1: Alors là, Charles Trenet, donc, on va aller dans une chanson qui, elle aussi, est très très chère au cœur de nombreuses personnes parce qu'elle est liée à la légèreté, à l'enfance. Moi, je l'ai découverte à l'école, celle-ci. Tu vois, c'était les chansons qu'on faisait chanter aux petits, etc. Avec les canards qui parlent anglais, etc.
0: Mais comment tu fais les canards? Elle fait le geste.
1: Je fais les canards parce que c'est important à la radio de montrer comment on
0: pour
1: fait
0: les auditeurs, c'est super. Les...
1: Et encore, j'ai pas remué la queue, hein, ça.
0: Ouais,
1: ça sera une autre fois.
0: Ouais.
1: Donc, on est à Paris, on a quitté la mer, mais on est bien sous les arbres parce qu'on serait aux Tuileries. Et puis, il est un peu coquin quand même, Charles Trenet, parce que, bon, bah oui, bien sûr, quand il dit il se passe de tout là-dedans, il est un petit peu fantastique, il y a les statues qui bougent. Mais si on écoute bien, ce n'est pas qu'une histoire de petit jardin, le nez au vent, propre à l'enfance. Ce sont aussi les rencontres de nuit un peu secrètes, dans une époque où être un homme et aimer les hommes était strictement impossible, interdit et compliqué. Et donc, la chanson serait traversée par une espèce de langage codé autour des rencontres interdites. Et donc, c'est devenu un hymne queer, figure-toi. Donc, la chanson de 1957 de Grand-Papa est devenue une chanson remodernisée par le côté un peu coquin, un peu taquin qui s'y cache. Parce que les arbres, ils protègent tout le monde.
0: Eh oui, bien sûr.
2: Voici une autre chanson, toute nouvelle, que je vais avoir la joie de chanter ce soir pour la première fois, et qui a pour titre « Le jardin extraordinaire ». Il se passe de tout là-dedans.

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0: un ange du bizarre, un agent, nous dit « Étendez-vous sur la verte bruyère, je vous jouerai du luth pendant que vous serez réunis. » Cet agent était un grand poète, mais nous préférions Artémis et moi. La douceur d'une couchette secrète qu'elle fit découvrir au fond du bois. Pour ceux qui veulent savoir où ce jardin se trouve, il est, vous le voyez, au cœur de ma chanson. 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Ah.
1: Un peu d'imagination.
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3: T'as vu ça, ouais.
2: Il est mort de rire.
3: Ouais, t'as vu ça,
2: C'est quand même taquin comme chanson. Et en plus, c'est pour tous les niveaux de lecture. Tu sais, c'est comme les Astérix. Tu peux le lire à 7 ans et à 57 ans. Il n'y a pas de problème. Et moi, j'aime beaucoup cette façon de mettre, avec de la légèreté et de l'humour, des problématiques qui, en réalité, lui ont coûté très cher. Parce que tu sais qu'il a fait un mois de prison aux États-Unis à cause de ça, quand même.
3: Ouais, mais justement, je pense qu'à l'époque, il y a très peu de gens qui avaient compris un peu ce...
2: Heureusement, c'était le but. Ouais, le but, c'est que ce soit codé, bien sûr.
3: Bien sûr.
2: Et c'est sympa de se dire que peut-être... Alors, il a quand même eu beaucoup d'humour, parce qu'en 1975, il a autorisé à ce que la chanson devienne une pub pour désodorisant.
3: Ah oui.
2: Tu vois, hein, il était ouvert, le gars.
3: Ouais, ok. Bon, bah, on va continuer en France.
2: On continue en France. Alors là, je te laisse...
3: Et aussi un autre monument. Donc
2: un parfait inconnu. Hein.
3: Dont on a déjà parlé, mais quand même...
2: Avait dit qu'on en reparlerait.
3: Oui, voilà. Comment on a parlé des arbres? On va forcément auprès de mon arbre.
2: De mon arbre. Le tien ou le mien d'arbre?
3: Bon, peu importe, mais...
2: écoute, on a tous notre arbre.
3: Ah oui, oui. Là, j'ai un magnolia à la maison. Je l'ai un peu taillé.
2: Je le connais, il est magnifique.
3: Je l'ai un peu taillé. Et ben depuis, il est tellement beau. Je le regarde tous les jours, tous les matins. Et auprès de mon arbre, je suis toujours heureux. Donc, on va voir. Je pense que Monsieur Brassens...
2: On pourrait le dessiner.
3: On pourrait le dessiner aussi. Ouais. Ah oui, oui, t'as raison. Ouais. En tout cas, Monsieur Brassens.
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0: Eh ben, dis donc, hein, voilà, auprès de mon arbre. Arbre.
1: Alors moi, tu m'as pas demandé, mais j'ai aussi un arbre dans mon jardin.
0: Ouais.
1: Et c'est un marronnier.
0: C'est bien.
1: Sans fleurs et qui donne une ombre absolument phénoménale qui protège tout plein de petits oiseaux parce que les arbres, ils abritent une vie jusqu'à la canopée.
0: Bien sûr, bien sûr. Bien sûr, bien sûr. Donc.
1: C'est le refuge, l'arbre, un peu quand même.
0: Et là, maintenant, alors on continue parce que c'est aussi en français.
1: Alors, c'est un français qui vient du monde du hip-hop à la base, qui a opéré un changement à 360 avec des influences qui sont justement celles des grands, Brassens, Brel, et puis qui s'est mis un petit peu dans la chanson à texte. C'est une chanson déjà ancienne, de 2004. Et c'est le même thème. C'est-à-dire que si l'arbre est protecteur, la nature permet de prendre du recul, permet aussi de se dire, bon, j'en suis où, moi? Parce qu'il y a beaucoup d'agitation, beaucoup de béton dans la ville. Donc, c'est l'agriculteur de Ridan. Évidemment, l'agriculteur, on va comprendre. Il y a un petit jeu de mots dans la chanson. On écoute.

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1: Alors, as-tu cultivé...
2: Qu'est-ce que c'était? Ouais, c'est bien. Hein.
1: As-tu cultivé ton blé?
2: Ouais, putain, c'est bien, moi, j'aime beaucoup. Hein.
1: Tu vois, il va se mettre un petit peu à l'écart. Je pense que cette chanson, elle a beau avoir 22 ans, elle est absolument d'actualité. Je crois que ça n'a pas pris une ride. Il y a aussi Ulysse, d'après Joachim Dubelet, que j'aime beaucoup comme chanson de Ridan.
2: D'accord.
1: Ça passera une fois.
2: On écoutera une autre fois.
1: Mais oui, celle-là, c'était les arbres, c'est la nature.
2: Voilà, voilà.
1: Et on reste
2: on
1: avec
2: on traverse l'Atlantique, là.
1: Pourquoi? Ah non. Oui.
2: Ah, il me semble.
1: On va où?
2: Bah, on sait pas aux États-Unis un peu là.
1: Ah mais on reste aux États-Unis, on va aux États-Unis maintenant. Ah, je croyais qu'on retourne, on restait en France.
2: Bah je croyais que c'était. C'est pas toi maintenant des fois qui me.
1: Peut-être.
2: Ah, il me semble.
1: Moi, comme on a changé 43 fois d'ordre.
2: Oui, non mais là je retrouve l'ordre qui était.
1: Ok, alors on va aux États-Unis, on traverse un petit peu tout ça et on va vers d'autres monuments de la country music.
2: Ah.
1: Le mariage musical le plus célèbre de la country, c'est-à-dire June Carter et Johnny Cash pour The Pin Tree. Alors dans ce duo, il est question d'un arbre qui est seul au milieu de l'adversité, qui résiste les tempêtes, le temps, la résistance, l'endurance, la nature mystérieuse, parce que Johnny Cash, tu sais, il aimait bien aussi défendre les droits des Indiens, des autochtones.
2: Bien sûr.
1: Donc c'est une histoire un peu symbolique. Mais bon, derrière le militant des droits de la nature et puis cette idée que l'arbre résiste à tout, ce qui n'est pas tout à fait vrai en plus, c'est complètement autre chose en fait. Il y a là encore un message caché. T'as vu aujourd'hui, j'ai beaucoup de messages cachés.
2: Ouais, c'est bien.
1: C'est la question de la fidélité, de la confiance dans l'amour, dans le couple ou tout simplement entre personnes.
2: Dans la vie.
1: Et la trahison arrive vite et quelqu'un des fois peut avoir l'impression d'être trahi même s'il ne l'est pas. Et toute la question de la dispute, ce qui est important, c'est la réconciliation. Ça
2: n'engage que moi, mais en matière de trahison, les Américains, je crois qu'ils sont bien placés.
1: Apparemment, tu sais de quoi tu parles.
2: Bof. Ouais, bof.
1: Ouais.
2: Voilà, allez.
1: Allez.

0: on était à cheval sous les arbres, hein, dans la nature.
1: Là, les arbres, on les a vus à toute vitesse.
0: C'était un peu le cliché américain, c'était pour le clin d'œil.
1: Voilà, non, mais c'est. Voilà, Johnny Cash, on connaît, c'est comme ça, quoi.
0: Ouais, mais moi, c'est son dernier album que je préfère, mais il est beaucoup plus sombre, donc ça allait pas pour aujourd'hui.
1: Voilà.
0: Enfin, bref, ils se sont réconciliés, on est content pour eux, on retourne en France ?
1: Ah, on va retourner en France, là. Regarde, par exemple, l'affaire Louis Striot, ça te parle ?
0: J'adore. Ça, c'est il y a longtemps, hein.
1: C'est moi, il y a un moment.
0: Non.
1: Et donc, là, ils vont nous parler des arbres verts. Alors, des arbres verts, en principe, un arbre, il est vert.
0: Jusque-là, on suit.
1: Hein, donc, moi, l'affaire Louis Striot, en fait, pour tout te dire, je connais pas très bien parce que j'ai pas trop capté. Tu sais, moi je suis tellement axé sur le blues, je peux pas non plus tout.
0: Tu dis ça, mais quand même en chanson, ça
1: oui,
0: va.
1: Non, mais je reste ouvert, mais bien sûr. Mais par contre, je suis pas allé au fond des choses, quoi. Donc, l'affaire Louis Striot, c'est certainement.
0: C'était des gars sympathiques dans les années 80,
1: dans les années 80.
0: Avec un petit côté un peu à la Jonas, on pourrait dire, fallait rattraper. Et puis surtout des textes rigolos. Moi, ça me rappelle plutôt les années collège-lycée, tu sais.
1: Oui, bien sûr.
0: C'est pas forcément ceux que j'écoutais le plus, mais. C'était quand même très sympathique.
1: Alors, c'est sûr qu'on n'a pas tout à fait le même âge, donc c'est normal que ce soit un peu décalé. Hein. Voilà.
0: Mais tu es toujours vert, voyons.
1: Oui,
0: comme les
1: toujours.
0: Arbres.
1: Ouais, enfin, ils vont peut-être mieux écouter la musique.
0: Que perdre les feuilles, t'as raison.

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2: Et ben voilà.
3: On a pris le frais à nouveau.
2: Ah ben oui, voilà quoi. C'est... Alors ouais, l'affaire Louis Trios, c'est bien, hein, c'est cool, voilà, bien sûr.
3: Et puis c'est pareil, c'est des chansons à texte, il y a des petites balades comme ça. D'ailleurs, on va rester en France.
2: Ben, on va rester en France. Et puis surtout, on va rester dans la verdure, dans le jardin, tout ça. Parce que bon, mais c'était le thème de, c'était le thème de l'émission.
3: C'est ça. Un jardin peut-il être sans arbres? C'est une vraie question. Il y en a, mais c'est moins sympa quand même.
2: Oui, oui, ça dépend. Enfin, moi, j'en avais un, je l'ai enlevé.
3: D'arbre.
2: Ça tombe mal, oui. J'avais un prunier qui m'allait pas du tout au milieu de mon jardin.
3: Ah bah oui, si c'était esthétique aussi.
2: Et il allait pas du tout. En fait, il me gênait beaucoup. Et puis en plus, je l'ai enlevé, mais parce qu'il a simplement crevé.
3: Ah oui, il s'est enlevé tout seul quelque
2: oui,
3: part.
2: Oui, c'est un peu enlevé tout seul.
3: Moi, j'aime bien les jardins justement qui alternent, qui ont des zones d'ombre aussi comme
2: ah,
3: ça.
2: Je peux te dire, il y aurait de l'ombre en ce moment. C'est, je serais très content.
3: Il y a des. Bon. Non, mais c'est vrai. Autour de nous, on a cette chance, par exemple. Au bord de la Saône, on a énormément d'arbres. On a, c'est un peu comme un jardin naturel. Tu vois, là, hier où on était, les clousières, c'était quand même extrêmement sympa. Tu vois, t'as cette verdure comme ça qui se marie avec la Saône.
2: Tu peux pas savoir à quel point tu tombes bien parce que j'adore la Saône. Donc, évidemment.
3: On n'est pas loin d'un combien, là. On n'y a même pas un kilomètre. Ouais. Ouais.
2: Donc, ouais, pour revenir aux arbres, concrètement, non, mais c'est vrai, comme je le disais tout à l'heure, j'ai tellement un sentiment de bien-être dès qu'il y a des arbres, dès que, voilà, c'est la vie, en fait.
3: Et tu mets une chaise longue et t'écoutes la musique sous les arbres, ça, c'est quand même vraiment le top.
2: Ah, attention, parce que là, j'ai mieux écouté la musique que nous fait l'arbre. Parce que l'arbre avec le vent, il nous parle tout le temps, quoi.
3: C'est vrai, mais ça n'empêche pas, à mon avis, quand même.
2: Faudra qu'on fasse une fois une émission, aussi une autre émission, sur le vent et les nuages.
3: Parce que
2: t'es sous ton arbre, t'as les nuages et le vent, je crois que t'as tout gagné.
3: On prend rendez-vous. Je crois que là, on va avoir de quoi faire. Ouais. On a quand même un jardin encore à aller visiter, dis
2: donc. On a un petit jardin qu'on va aller visiter. Alors, de quelqu'un qui, évidemment, moi, j'aime beaucoup, c'est pas parce que c'est mon homonyme de nom.
3: Puis c'est pas la première fois qu'on le passe non plus.
2: C'est pas la première fois qu'on
3: t'as
2: le passe.
3: T'as vu, on commence à se répéter, dis donc. Hein.
2: Parce que j'aime beaucoup la dérision de cet homme, c'est Jacques Dutronc. Donc, dans ses chansons, il a passé à peu près tout ce qui peut arriver dans la vie. Hein. Là, j'ai pris le petit jardin, mais j'aurais pu pas prendre le cactus, par
3: exemple.
2: C'est vrai.
3: Mais c'est pas vraiment un arbre très accueillant, le cactus. Hein. C'est tout de suite un peu plus sec. Ouais, on avait envie de se rafraîchir.
2: C'est clair. Ça pique un peu. Mais voilà, Jacques Dutronc, moi,
3: Il est hyper relax.
2: Voilà,
3: c'est
2: voilà.
3: Vraiment la détente absolue, la décontraction à la française, peut-être.
2: Et attention, enfin, moi qui l'ai vu sur scène, il est capable d'être décontracté, mais avec un rythme hyper
3: précis,
2: effréné.
3: Très précis, ouais.
2: Ah ouais, j'étais vachement surpris. J'étais très surpris dans ses concerts. C'est que ça, en fait, il.
3: Ça pulse.
2: Dérision, mais ça dépote, ouais. Voilà.
3: Bon, alors, on va écouter dépoter
2: le
3: jardin.
2: Allez.
4: C'est un cascadeur, là.

0: Et ben
1: encore un jardin qui va dégommer des arbres. Ouais, qui voilà, va être dégommé par les promoteurs.
0: Et là, ils applaudissent, mais je crois qu'ils ont raison parce que l'histoire, elle est forte, l'histoire.
1: Mais on l'a dans toutes les villes. Tu trouves une densification urbaine, on élimine voilà. toutes les petites zones comme ça, voilà, les interstices.
0: Voilà. Voilà, c'est tout ça. Ouais. Donc, je l'ai pas choisi par hasard. Donc, on finit malheureusement notre émission sur les arbres.
1: Attention aux arbres.
0: S'il vous plaît.
1: Parce et d'ailleurs, à Trévoux, il y a toute une histoire avec des arbres qui sont abattus dans un coin. Ça crée toute une polémique. Ouais. Tout le monde est vent debout. Et on espère pouvoir protéger les arbres qui sont là depuis tellement longtemps. Mmh. Bien plus que nous, souvent.
0: Bien sûr. Ah ben très souvent, oui, bien sûr, ouais, bien sûr. Et c'est beaucoup de respect. Moi, j'ai beaucoup de respect pour les arbres.
1: Moi, ouais. Je fais une mention spéciale dédicace pour tous les oliviers de chez moi en Italie du Sud, qui certains ont connu tu vois, des rois du Moyen Âge. Je sais pas si tu te rends compte. On est tout petit à côté.
0: Ah ben non, mais c'est sûr qu'on est vraiment tout petit. Hein, ça, c'est clair. Hein. Moi, j'en ai un d'olivier. Il a à peine 10 ans, mais il me donne de belles olives. C'est déjà bien. Eh bien, écoute, Caroline, je crois que là, on va quand même se quitter parce qu'on est au bout d'un temps, on est obligé.
1: Mais comment t'as dit, pour pouvoir se retrouver, il faut s'être quitté, je sais pas.
0: Non,
1: ta
0: si
1: formule.
0: On veut se revoir, il faut qu'on se quitte, messieurs, dames.
1: C'est ça.
0: Tu me l'as fait dire à la radio,
1: ah,
0: c'est pas possible.
1: Ouais. Si. J'adore.
0: Eh bien, écoutez, en tout cas, au plaisir de vous retrouver.
1: À très vite.
0: Et à très bientôt.
1: Caroline.
0: Télé.
1: Sur toute la ligne.
0: Mélodique.
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0: 7h.
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1: Une association qui accompagne la création d'entreprises dans le Val-de-Saône. Bonjour tous les auditeurs et auditrices de Caladma Radio, bienvenue à l'émission Courant Porteur. Aujourd'hui, on a plusieurs surprises. Déjà la première surprise, c'est bonjour Benjamin.
3: Bonjour Elisabeth.
1: Benjamin nous rejoint sur l'émission à la technique, mais pas seulement. Benjamin, grand permaculteur, fait partie de notre gouvernance à Sonessence et remplace Ludovic pour les prochaines émissions. Deuxième surprise du jour, nous sommes sur une émission spéciale Regards croisés. Ce n'est pas exactement une initiative de territoire ou qu'on a accompagné, qu'on va vous présenter en première partie d'émission, mais c'est une émission consacrée intégralement à Olivier Frérot. Bonjour Olivier.
4: Bonjour Elisabeth.
1: Alors, Olivier Frérot, qui es-tu ? Est-ce que tu peux nous raconter un petit peu ton parcours, sachant qu'on est sur un grand parcours ?
4: C'est une question mystérieuse de qui nous sommes. Moi, c'est peu qui je deviens, que je préfère. Au bout de 65 ans, voilà, c'est mon âge. Donc oui, pas mal de cheminement depuis tout ce temps. Mais toujours beaucoup de joie d'être vivant et d'être toujours en quête de qu'est-ce que c'est que ce mystère d'être un vivant ? Qu'est-ce que c'est que cette vie que nous partageons avec, bien sûr, tous les humains, mais aussi tous les autres êtres vivants ? Donc c'est ça aussi ma quête.
1: Avant d'arriver là, est-ce que tu veux quand même nous dévoiler un petit peu ton parcours ? Les grandes lignes.
4: Écoute, oui... Alors que depuis une dizaine d'années, je suis entrepreneur. Voilà, je fais un peu à l'envers. Notamment, c'est une coopérative d'activité et d'emploi, Oxalis, où Ludovic a été, où je l'ai connu.
1: Voilà. Et oui.
4: Et j'ai lancé ça, moi j'avais 55 ans donc. Hein. Donc à partir de rien, c'était mon premier job d'entrepreneur, où, et c'est toujours celui que je vis aujourd'hui, entre autres, donc en faisant des conférences, en rencontrant pas mal de monde, en accompagnant des personnes sur justement un peu le fond des choses. Précédemment, j'ai eu des fonctions salariées dans le domaine plutôt public. Précédemment, j'étais pendant 4 ans vice-recteur à l'Université catholique de Lyon, au moment où le siège déménageait, donc c'était assez chambardement
1: assez
4: à ce moment-là,
1: sportif, ouais.
4: Oui, dans les années dans 2015. Et sinon, j'ai dirigé l'agence d'urbanisme de Lyon, pendant 5 ans, donc collectivités locales, les grandes collectivités locales d'agglomération. Et sinon, je viens aussi de la fonction publique d'État, où j'ai eu une casquette d'ingénieur des ponts et chaussées. Alors, ça parle plus beaucoup, ça, aujourd'hui, la plupart de nos contemporains, ceux qui ont les cheveux gris, peut-être encore un petit peu.
1: Confirme.
4: Voilà, j'ai été donc pendant une vingtaine d'années dans le management d'organisation du ministère de l'équipement de l'époque. Donc, j'ai été directeur départemental de l'équipement. Ça parle peut-être à quelques-uns des auditeurs, notamment à Saint-Étienne. J'étais le dernier d'ailleurs directeur de la DDE de la Loire.
1: L'ancienne DDE,
4: voilà. C'est-à-dire, j'ai beaucoup aimé ces jobs, mais c'est fini, il n'y en a plus des comme ça.
1: Eh bien, écoute, c'était une grande chance pour toi et pour nous, j'imagine, de t'avoir à la direction. Et on comprend que tu as eu plusieurs bascules. Qu'est-ce qui a motivé ces différents changements ?
4: Alors, c'est vrai que de l'extérieur, ça paraît un peu zigzagant. De l'intérieur, pas tant que ça, quoique. Alors, je peux dire aussi qu'avec mon épouse Françoise, nous avons 4 garçons.
1: Hein. Magnifique.
4: Nous avons encore nos 4 parents chacun. Et ça nous occupe aujourd'hui beaucoup.
1: Ah oui,
4: puisque, bien sûr, le grand âge sollicite davantage. Mes enfants m'ont bousculé, enfin pas mal. Et ça aussi, ça m'a obligé à changer certains points de vue importants. Parce que ça ne se passait pas comme j'imaginais que ça devait se passer. Tu vois je pense que beaucoup peuvent comprendre aussi. Mais ça m'a aussi obligé à changer mes façons de voir, assez fondamentalement. Et puis, j'ai aussi la fonction publique d'État. Et en général, la fonction publique s'est mise un peu à vriller. Je vais dire un peu trop vite. Et donc, ça n'allait plus par rapport à ce que je portais toujours, hein, vraiment un souci, je pense, de commun, comme beaucoup de fonctionnaires portent d'ailleurs, mais où les institutions dans leur management directorial ne correspondent de moins en moins à ce désir de servir au mieux possible nos concitoyens. Mmh. Et ça m'a pas mal chamboulé, on va dire. Et c'est pour ça qu'à un moment donné, j'ai sauté le pas et j'ai quitté ce monde-là.
1: Et c'est cette bascule vers l'entrepreneuriat ou oui. C'était celle vers le recteur?
4: Non, c'est la bascule vers l'entrepreneuriat qui a vraiment été une bascule importante parce que voilà, j'étais toujours resté salarié avant. Enfin, j'ai eu quelques temps sabbatiques à droite à gauche, mais... Donc, c'est bascule vers l'entrepreneuriat à partir de rien, parce que j'ai bénéficié du chômage à l'époque, c'était plus important qu'aujourd'hui. Donc, ça a été aidant. Ça, c'est une bascule importante, oui.
1: On a de la chance d'avoir quand même ce chômage. Hein,
4: oui.
1: Quand on fait nos bascules
4: exact.
1: De vie, malgré tout ce qu'on peut en dire. OK. Et c'était compliqué, cet entrepreneuriat au départ?
4: Non, parce que ça a coulé un peu de soi. Alors, j'ai été invité par un garçon qui est peut-être, enfin, qui m'a beaucoup aidé à Auxalie, qui s'appelle Cyril Kretschmar, qui m'a accompagné au démarrage, et puis dans la coopérative d'activité, oui, j'ai été bien accompagné, je pense aussi, et puis je me suis lancé dedans, quoi. Et pas à pas, petit à petit, ça s'est mis à fonctionner. Alors, c'est vrai que, bien sûr, c'est une décision qu'on prend aussi en couple, au moins en famille, parce que les revenus baissent assez drastiquement à ces moments-là. Donc, il faut l'assumer collectivement. Donc, et ça a marché, quoi. Mmh. Et c'était un très beau challenge, je trouve. D'ailleurs, bon, ça, on en parlera peut-être davantage, mais apprendre à diminuer ses besoins d'argent, c'est un super challenge, quoi.
1: C'est un sacré challenge, oui, effectivement. Oui, parce que pour nos auditeurs et nos auditrices, et je sais que les personnes, les entrepreneurs qu'on rencontre sont parfois effectivement, alors c'est pas des seniors encore, hein, mais sont dans cette partie après 50 ans où on entend beaucoup qu'on n'est plus employable. Et la question de se lancer dans l'entrepreneuriat ou en indépendant est assez présente. C'est une question qu'on se pose et il y a beaucoup de peur. Et c'est normal parce que c'est vraiment tout un autre univers. Et c'est chouette de voir qu'effectivement, aussi à cet âge-là, finalement, on a un réseau, on n'est pas vierge d'expérience, et que, avec l'aide des personnes qu'on rencontre, parce qu'on en rencontre, on arrive à s'installer. Donc, merci pour cette partie de ton témoignage, Olivier. Est-ce que j'ose te poser la question du rêve à l'origine de ton engagement?
4: Je ne pense pas qu'il y ait un rêve précis, mais il y a un désir. Un désir d'amitié, un désir de relation, un désir de joie d'être au monde. Alors, comme je le disais tout à l'heure, bien sûr avec les humains, mais moi je viens de la campagne à l'origine. Et dès que j'étais petit, je plantais des graines, j'allais à la pêche, avec mon filet et un papillon, j'attrapais les insectes, bref. Et j'étais heureux de ça, quoi. Et ça me va, j'en parle avec toujours une certaine, une vraie joie, quoi. Même si aujourd'hui, c'est un peu plus difficile de revivre ça pour les enfants d'aujourd'hui. Et cette façon d'être en lien, tout en développant, je dirais, toutes mes intelligences. Oui, ça, c'est un mot le mot d'intelligence, je le prends vraiment dans son sens large. Il n'y a pas que la pensée réflexive. Hein, alors aujourd'hui, je suis beaucoup dans mon jardin. La science de mes mains, la science de tout le corps, de la sensibilité. Et quand ça se désunit, pour moi, ça va pas, quoi. Il faut que je retrouve, je recherche ces moments, ces moments d'unité, en fait.
1: Hein. Ouais, j'allais dire
4: d'unité,
1: oui.
4: D'unité. Et notre société contemporaine, en tout cas pour la plupart d'entre ces espaces publics, ça va pas dans ce sens-là, quoi. Donc il faut aussi prendre un peu les marges, quoi. Donc je suis aussi parti pas mal dans les marges. Pour retrouver
1: les marges.
4: Oui, dans les marges par rapport aux institutions, comme je disais tout à l'heure. Parce que dans les institutions, notamment publiques, parce que c'est moins vrai dans les entreprises. C'était pour moi tout à fait une découverte tout à fait étonnante que les institutions publiques étaient de moins en moins attentives aux gens, tout simplement, servir les gens. Et que, pas toutes, loin de là, mais enfin, certaines entreprises dites privées avaient ce souci du commun qui se développait très fortement. En fait, c'est ça que j'ai tenu toujours, mais dans d'autres, dans d'autres façons de faire.
1: Ok. Donc quand tu dis est-ce que tu dis être à la marge ou dans les marges, est-ce qu'il y a une différence?
4: Alors, Oh, peut-être pas. Disons que dans les marges de la société dite officielle, le mainstream, comme on l'appelle un peu vite, les espaces publics, voilà, qui sont devenus très technocratiques, bureaucratiques, rationalisés, enfin tous ces mots qui sont utilisés dans les écoles aujourd'hui, pour retrouver la joie d'être ensemble, de faire ensemble des choses pour d'autres. Voilà.
1: Et donc d'être aussi dans cette symbiose de toutes tes formes d'intelligence qui, pour toi, quand même, malgré tout, marginalise par rapport à ce qui est mainstream.
4: Oui, parce que je pense que l'intelligence artisanale des mains, du corps, du sensible est marginalisée fortement par tout ce qui est aujourd'hui sur le numérique, l'IA, ça tient pas là, ça ignore. Ça ignore ces parties qui sont les parties fondamentales de la vie, en fait.
1: Plus corporel.
4: Oui, corporel, charnel, sensible, sensuel, enfin tous ces mots-là qui sont que je suis un corps de chair et de sang, quoi. Ouais. Enfin, je te vois, nous rions. C'est ça qui me paraît, moi, plus intéressant, plus important. Voilà.
1: Au moins tout autant, oui. Pour ne pas non plus négliger l'autre. On aime bien aussi nourrir notre cerveau.
4: Mais j'étais assez bon de ce côté-là.
1: Oui, j'ai l'impression. puis on va le voir sur la suite, vous allez découvrir. Du coup, est-ce que tu es OK pour nous faire un peu le panel de tes nombreuses activités en ce moment ? C'est le moment du pitch, mais alors pour toi, on va faire... voilà.
4: Comme je disais, donc mon jardin est vraiment important. Ça renoue avec mon enfance, mais pas seulement, parce que c'est aussi un lieu de créativité, c'est un lieu de découverte. Ce que j'aime beaucoup, c'est regarder ce qui se passe qu'est-ce qui pousse. Bon, bien sûr, je sème pas mal, je plante, mais il y a peut-être des trucs qui poussent tout seul. Donc, découvrir et puis prendre soin. Et puis un jardin, bien sûr il y a les plantes, mais il y a les insectes, il y a les escargots, il y a les oiseaux, il y a beaucoup de choses tout autour. Il y a des choses qui marchent bien, puis il y a pas mal d'adversité. Donc comment je me débrouille pour laisser une part aux autres, hein, qui sont là, les autres vivants, mais pas trop quand même, parce que ça sert aussi à bien manger, à faire des bonnes cuisines, à faire des bonnes conserves, et puis à donner à droite à gauche, parce qu'effectivement j'en fais trop.
1: Donc, ouais, je l'ai vu, il est incroyable sur une petite surface à quel point il est beau, dense, riche, diversifié.
4: Bref, et donc c'est ça qui m'amuse beaucoup, m'intéresse. Enfin, voilà, j'aime penser aussi, bien sûr, donc me documenter sur comment ceci se fait. Et puis, alors, comme je le disais aussi tout à l'heure, mes très vieux parents me sollicitent beaucoup, mes petits-enfants aussi. Et d'ailleurs, c'est assez. Enfin, c'est connu, hein, quand on redevient très vieux, on redevient tellement dépendant et qu'il y a des éléments qui ressemblent à la petite enfance, oui, de mes très vieux parents. Donc, ça aussi, ça me donne une relation qui. Voilà, autre, on dirait, à mes parents, à la famille.
1: Sacrée expérience de le vivre.
4: Oui, voilà, un peu mystérieuse, quoi. Ça demande bien sûr d'être présent, donc c'est aussi des soucis, mais quelque chose de plus. Qui se dit plus avec les mots, voilà. Voilà, ça c'est intéressant. Sinon, je continue à faire quelques conférences quand on me sollicite. Oui, donc, oui. Je suis toujours ravi de le faire dans différents milieux, des milieux des entreprises, différents séminaires, et puis des rencontres des gens que je connais. J'ai eu pas mal de rencontres au cours de ces dizaines d'années. Et puis des nouvelles personnes qui arrivent et qui sont souvent aussi en recherche dans des moments de bascule. Ça m'intéresse à savoir comment elles se débrouillent pour comprendre notre société contemporaine. Ça, c'est ça qui m'intéresse aussi énormément. Qu'est-ce qui se passe? Qu'est-ce que nous vivons? Donc à travers la vie des uns et des autres. Bien sûr, pas que des lectures. Et puis, te donner des contacts, interroger sur ce que les gens aiment vraiment, ce qui se passe d'ailleurs à son essence, c'est aussi votre pédagogie à vous, hein, pour que les personnes s'enracinent dans leur profondeur, qui est le lieu de l'enthousiasme, le lieu de la force, quoi, pour créer.
1: Tellement. J'ai un mot qui me vient quand je pense à toi à chaque fois, parce que tu fais tellement de choses. Voilà, c'est le mot philosophe. Mais est-ce que c'est le mot approprié ?
4: Alors, ça serait un mot approprié si c'est une manière de vivre. Oui, si c'est une manière de vivre.
1: Un philosophe de la manière de vivre.
4: Mais je n'ai pas fait d'études de philosophie à l'université, tu vois. Ouais. Or, aujourd'hui, pour beaucoup, mais pas tous, hein. Philosophe, c'est être prof de philosophie, quoi, pratiquement. Donc ça, c'est, et puis j'ai pas fait de cours, donc je lis encore de la philosophie dite classique, mais c'est aussi une façon de, ouais, oui, de

0: vécu il y a fort longtemps, ça me touche, ça me réjouit aussi.
1: Donc tu aimes autant parler à travers des livres une parole ancienne, voire antique, qu'avec les échanges en vrai, aujourd'hui, avec des gens, par la parole.
0: Oui, parce que je pense qu'elles sont... C'est toujours de l'actuel, c'est toujours de la vie d'aujourd'hui. Quelque part, le temps... Oui, il y a quelque chose... Parfois, le temps n'est... Il y a tant d'éternité, voilà, je dirais ça comme
1: ouais,
0: ça.
1: Les mots sont vivants, toujours aujourd'hui.
0: Très bien, oui, c'est ça, tout à fait, Elisabeth.
1: Est-ce que tu as quelques conférences à venir ou séminaires à venir?
0: La semaine prochaine, je vais faire une... Alors ça va être une première pour moi, ça me stresse un petit peu. Un lieu qui s'appelle Notre-Dame-des-Grâces, dans la Loire, autour de Montbrison. Je vais animer une journée jardinage et philosophie.
1: Excellent.
0: Tu te rends compte?
1: Les mains dans la terre.
0: Alors effectivement, j'ai trouvé quelqu'un qui va aussi nous faire un joli petit parcours de cueillette. Puis je vais amener pas mal de plants qu'on va planter avec, je pense qu'on a une quinzaine. Et puis essayer de prendre du recul de pensée. Et l'importance aujourd'hui de mettre les mains dans la terre. Qu'est-ce que c'est important, je pense, de mettre les mains dans la terre.
1: Benjamin va être d'accord, mais lui, met aussi les pieds dans la terre.
0: Et oui, il faut tout à la fois ça. Parce que je veux dire, il n'y a pas de mensonge de ce côté-là, quoi, tu vois. Il y a quelque chose de véridique. Et ça fait du bien. Voilà. Et puis, en fin de semaine, donc le week-end prochain, je vais à Strasbourg. Là, je suis invité. Il y a une communauté qui se rassemble, qui réfléchit sur ce qu'ils font. Et ils me demandent de raconter mes histoires, de essayer de penser.
1: De raconter tes histoires.
0: Penser un peu ce qui se passe, quoi. Et donc, moi, je suis un peu comme mon épouse est conteuse professionnelle, elle.
1: Wow.
0: Et moi, je suis devenu un peu conteur, puisque je propose un récit, comme on dit, plus conventionnellement. Un récit pour voir un peu qu'est-ce qui se passe, oui.
1: Oui, on en parlera plus tard. Ne dévoile pas tous les sujets. Est-ce qu'on peut revenir sur ton lien avec Sonnaissance, justement?
0: Alors, je parlais un peu de Ludovic tout à l'heure. Donc, on s'est rencontrés à Oxalis et avec toi, Elisabeth, vous m'avez invité avec d'autres, et notamment avec Benjamin, à faire partie du collège stratégique. C'est comme ça que vous l'appelez?
1: C'est comme ça qu'on l'a appelé. tout simplement.
0: Je ne sais plus s'appeler encore comme ça, il n'y a pas si longtemps que ça, il y a 2-3 ans déjà. Voilà,
1: oui.
0: Apprendre aussi un peu de recul, de réflexion sur ce que vous entreprenez.
1: Tu es notre grand sage.
0: Oh, je suis pas le seul, heureusement. Et puis parfois, je vous tutille quelque peu aussi.
1: Eh bien, justement, c'est ça la sagesse aussi, c'est de poser les bonnes questions.
0: Donc, ça me plaît beaucoup.
1: Eh bien, nous aussi, on a beaucoup de chance. Et je vois que les autres sont d'accord. parce que Ludovic est en coulisses quand même. Et toi, est-ce que dans 5 ans, tu peux te projeter?
0: Je pense que c'est difficile aujourd'hui de dire ça, hein, parce que c'est tenir les valeurs de fond, les forces de fond, ça, oui, les travailler encore plus. Mais comment sera ma vie personnelle avec ça? Il y a
1: beaucoup d'inconnus.
0: Il y a beaucoup d'inconnus pour chacun, jusqu'à toute la planète. Hein. Donc effectivement, ce qui m'intéresse, c'est d'être toujours à la fois dans la ces mots de tradition et de création permanente. Ouais, d'être toujours attentif aux nouveautés qui arrivent, pour pas être complètement paumé, et en même temps se laisser surprendre, quoi.
1: Ouais, c'est ce que j'allais dire.
0: Donc, je ne sais pas trop répondre à la question, mais je serais heureux d'être là encore dans 5 ans.
1: Ouais, mais je crois que tu as très bien répondu. Merci beaucoup. Courant porteur.
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Normalement, on termine cette première partie d'émission par une question qui est liée à l'écosystème local. Qu'est-ce qui fait sens pour toi? Mais du coup, en fait, on va basculer parce que cette question, elle amène à cette deuxième partie d'émission, ce qu'on appelle notre rubrique de fond. Et dans nos différents échanges, tu nous as repris justement, comme tu le disais, à quelques moments, dans les moments de gouvernance, mais aussi dans les discussions sur des mots qu'on employait, et tu nous en as proposé d'autres. Et j'avais envie,

0: cette deuxième partie de l'émission de t'entendre un peu plus sur ce que c'est que ce que tu mets derrière ces mots. Je sais pas si je les donne tout de suite ou allez si je vais les donner tout de suite. Le premier, ça va être entredonner à la place d'entreprendre, le diastème à la place de l'écosystème et la vie une comme boussole de fond. Rien que ça déjà, ça fait rêver. Est-ce qu'on commence par entredonne ? C'est quoi entredonner, Olivier ?
1: Ben, entredonner ou centredonner.
0: Centredonner.
1: Centredonner parce que c'est attentif à ce qui est entre nous. Enfin, à la fois physiquement et symboliquement et affectivement, ben ouais, tout quoi. C'est-à-dire ne pas être polarisé sur les individualités, mais sur le partage.
0: Pas sur le 1 plus 1, mais sur le lien qui est entre les deux.
1: Voilà, le 1 plus 1 qui fait plus, okay. plus que 2, c'est ça, tu vois. C'est le entre. Effectivement, les Occidentaux que nous sommes, bon là je vais faire un peu de philo facile, nous sommes sur l'objectivité du monde. On objective, il y a un sujet, il y a un objet, et entre les deux c'est coupé. C'est toute la position cartésienne qui a lancé la science européenne au XVIIe siècle, voilà, je coupe entre le sujet et l'objet. Mais on n'en peut plus d'être coupé, quoi. Cette soif de réunité, de réunification. Et c'est bien dans ce qui est entre nous que ça se joue. Voilà. Je ne coupe pas.
0: Mais c'est de soi à soi aussi.
1: Alors, non mais, bien sûr. Hein,
0: Faut
1: tenir l'ensemble. Mais mon attention, on est tellement centré sur... sur les entités individuelles, hein, sur l'individualisme, justement. Que ça, on ne risque pas de perdre. Enfin, bon, ça va, c'est bon. C'est bon.
0: Ouais, après, il y a des gens qui sont coupés d'eux-mêmes aussi. Hein.
1: Parce qu'ils sont coupés de l'antre. Ça va ensemble, si tu veux.
0: Ah, tu penses qu'on est coupé de soi-même parce qu'on est coupé d'entre deux ?
1: Ben oui.
0: Du contenu de la relation.
1: Oui, parce que je suis moi-même un monde, mais je suis moi-même un monde dans un monde. C'est tous ces liens.
0: Tout à fait.
1: C'est tous ces liens qui nous traversent. Et donc, cette attention aux liens, aux trajectoires, au parcours, au cheminement, enfin, tous ces mots-là, un peu au devenir. C'est pour ça que je dis que le mot être ne va pas trop à moi. Parce qu'en fait, c'est une stabilité. Or, tout est mouvement. Mouvement, devenir, événement. C'est cette attention-là. Et qui. Alors après, c'est comment on soit dans ma sensibilité, dans mes affects, dans mes émotions, dans mon imagination, dans mon intellect, dans ma spiritualité. J'attrape ce qui passe, quoi. Cette vie qui passe. Mmh. Hein. C'est ça qui m'intéresse. Et je pense que dans ce souffle de vie qui passe tout le temps, je puise l'énergie.
0: C'est pour ça que nourrit, tu veux dire.
1: Ben, j'ai pas décidé d'être vivant, moi. Je reçois la vie.
0: Ah bon ?
1: Non, ben oui. Toi, t'as peut-être décidé, Elisabeth.
0: Je ne sais pas.
1: Je ne sais pas. Mais ben, pas moi. Et donc, ben, ça m'est donné. Mais qu'est-ce qui m'est donné ? Ben, c'est ce qui s'entredonne. Et ça continue. Tu vois ? Donc, c'est me brancher sur le courant porteur, là, justement. Tu vois ?
0: Joli.
1: Et que je suis porté, quoi. Et si je me laisse porter, c'est plus facile, c'est plus jouissif, c'est plus créatif. Voilà, c'est cette fluidité-là qui me traverse. Et je pense que dans l'entredonner, c'est être attention à ça. Ce qui est entre nous.
0: C'est vrai que on dit que c'est dans la friction, dans l'expérience finalement qu'on progresse.
1: Voilà,
0: qu'on sort de son quant à soi, ou je sais pas comment on peut le dire. En tout cas, d'un état pour aller vers un autre.
1: Voilà, expérience, hein, c'est traverser au-delà, vers l'autre. Le ex, hein, c'est vers l'autre. Hein, c'est le lieu de. Oui.
0: Moi, je me suis posé la question un jour de savoir si on avait vraiment besoin des autres. Dans une période où ça allait très très moyennement, et de me dire non mais vraiment, est-ce que j'ai besoin des autres, est-ce que je peux pas fonctionner toute seule? Bah il paraît que non, hein, le contact apparemment est vital, on le sait par des orphelinats en Roumanie, mais voilà, c'est prouvé aujourd'hui qu'on a quand même besoin d'être les uns avec les autres, donc bon, je trouve que plutôt qu'entreprendre, c'est peut-être moins bien effectivement qu'entre donner. Quoi qu'il y ait une problématique avec le don aussi, il y a plein de gens qui donnent trop, non ?
1: Bah, entre dons, ça se passe entre nous, tu vois ? Ça circule, ça va dans tous les sens.
0: Et oui. c'est là où ça circule.
1: Ça circule, que... c'est pas, ça va, il y a du don, du contre-don, enfin, de l'entre-don. Après, bon, c'est un peu un jeu de mots, bien évidemment, que je nous propose, mais c'est pour faire la différence, voilà, je suis pas en train, c'est contre l'accaparement, tu vois. Le prendre, c'est un joli mot, prendre aussi, hein. Mais derrière, ça va totalement dans notre société mainstream capitaliste, extractiviste, comme on dit, hein, dans certains milieux.
0: Ouais.
1: Et ben, c'est accaparer, c'est extraire, c'est tout l'inverse, quoi. C'est aussi pour, voilà, se focaliser sur, en fait, ça réjouit pas pour moi, d'extraire de l'autre. Non. Ça, il y a pas, il peut y avoir un plaisir, mais il n'y a pas de joie profonde.
0: Dans la question du consentement, il y a un outil que j'aime beaucoup, la roue du consentement, dans lequel il y a effectivement le fait de prendre et de se questionner de comment on prend, comment on accepte au fait d'être pris. Et il y a quatre postures, alors je ne vais pas l'expliquer aujourd'hui, mais c'est vraiment extrêmement intéressant. Le consentement, ce n'est pas juste dire oui ou non. C'est dire oui quand, comment, dire non, voilà, mais peut-être tout à l'heure, c'est tout ça. Et ce n'est pas que ça. C'est aussi comment on prend, comment... on reçoit, enfin bon, c'est beaucoup plus vaste.
1: Voilà, très bien.
0: Donc de l'entre-donner. Super.
1: Et donc je préfère appeler une entreprise une entre-donne. Mais pour que ça soit une entre-donne, il faut effectivement que sa finalité, ce ne soit pas la croissance de l'argent, que ce soit la croissance des liens, la croissance des relations. Et c'est assez antinomique, à vrai dire.
0: Eh bien, j'essaie de faire la gymnastique intellectuelle. Je ne suis pas sûre d'y arriver, hein, pour l'instant, tout de suite, mais...
1: C'est-à-dire que la finalité de l'entreprise devient, effectivement, la croissance des liens. Pour ça, il y a des moyens, et le moyen de l'argent est un moyen nécessaire. Donc, il faut que l'argent fonctionne.
0: D'accord.
1: Mais le but du jeu, ce n'est pas d'avoir plus d'argent, c'est d'avoir plus de relations. Tu vois,
0: alors, je suis d'accord avec le pas forcément plus d'argent, parce qu'au bout d'un moment... on voit bien, c'est assez stérile en fait, voire même voilà. Ça fait beaucoup de mal. Mais de là à aller jusque dans le lien, pourquoi pas, écoute.
1: À son essence.
0: Oui.
1: N'est-ce pas?
0: Ok.
1: Vous créez, votre joie, c'est d'avoir.
0: C'est vrai.
1: C'est pas d'avoir plus de sous, c'est d'avoir des sous pour que vous ayez. Il en faut un minimum. Il faut l'entretenir bien. Et justement. Mais le but du jeu, c'est d'avoir plus de personnes qui viennent se découvrir leur désir d'entreprendre.
0: C'est clair.
1: Et puis, c'est ce que vous faites ici à la radio, de mettre en lien.
0: Ouais.
1: Et c'est une vraie joie, ça.
0: Oui, c'est vrai.
1: Alors, pour ça, il ne faut pas déconner avec l'argent.
0: Ah, il ne faut pas déconner avec l'argent, ni avec le lien, hein, d'ailleurs.
1: Ben, le lien, c'est la richesse de la richesse, toi, tu vois. Donc, Oui, ça peut s'abîmer de temps en temps, mais on essaie de le réparer après.
0: Ça s'apprend.

0: Deuxième mot. Alors, est-ce que vous êtes bien remis de l'entredonne? Je pense que déjà, ça cogite. Hein. Deuxième mot. Alors, moi, je parle souvent d'écosystème et c'est devenu quelque chose... déjà, différenciant, en fait, est très employé. Donc, moi, je me dis, chouette, enfin, un mot qu'on peut tous employer. Eh ben non. Olivier vient nous dire, non, mais on ne parle pas d'écosystème, Elisabeth. On parle de diastème.
1: D'éco-diastème, Elisabeth.
0: Même. D'éco-diastème. Ben oui, alors, mais qu'est-ce que je fais?
1: C'est système... Voilà, le mot système, par rapport... Le système, le préfixe 6, hein, c'est centripète. Voilà, ça va vers le centre, tu vois, ça.
0: Okay.
1: En fait, il y a des frontières...
0: Un
1: système a des frontières fermées. Mm. Tu raisonnes dans un système qui a des frontières fermées et tu ignores ce qui est au-dehors du système. Ça, ça ne va pas pour moi. Un diastème, c'est le système qu'il faudrait, c'est un système à frontières ouvertes, poreuses.
0: Tu m'as parlé d'un organisme vivant, comme la cellule.
1: Ben voilà, comme mon corps, tu vois, comme la cellule, comme tous les organes, quoi. Il y a des frontières, mais elles sont poreuses. Et le mot système ne rend pas compte de ça, de mon point de vue. Bon, c'est une façon d'en parler. Hein. Le mot diastème, bon, c'est un mot un peu technique, je veux dire, mais c'est pour prendre le contre-pied, tu vois. C'est pour dire, ah, mais au fait, de quoi tu parles? Ben, ton écosystème, par exemple, de la vallée de la Saône, ben, il est ouvert sur toutes les autres, quoi. C'est juste avoir cette conscience-là. Parce que ça rentre et ça sort de partout, cette fluidité dont je parlais tout à l'heure. Donc, c'est un peu ça que je mets en question. Hein. Et les mots pensent, c'est pour ça que c'est vraiment important, les mots pensent plus vite que nous. La langue, elle nous formate si on n'y fait pas attention. Et surtout la novlangue, encore plus, qui devient pauvre en mots.
0: Alors la novlangue, pour ceux qui ne savent pas, c'est...
1: Ben, c'est la langue technique d'aujourd'hui, quoi.
0: Ah, okay. Hein.
1: C'est la langue numérique, quoi. Et qui a de moins en moins de subtilité, qui a de moins en moins de puissance créative.
0: Pourtant, en France, on a une des langues... Alors, je veux pas être chauvine. On a une langue qui est assez riche.
1: Ben, toutes les langues sont immensément riches. Et c'est toute une vue sur le monde.
0: Ok, donc j'étais chauvine, pardon.
1: Oui, t'étais un peu chauvine, bien sûr, oui. Il y a plus ou moins d'anglais qu'en français, hein. Mais par
0: très
1: exemple.
0: Bien.
1: Bon, bref.
0: Mais bon,
1: elles sont toutes. Sinon, elles sont pas des langues vivantes. Voilà.
0: Et nous, oui, tu as encore raison, Olivier.
1: Bref. Donc cette idée de porosité, de circulation qui revient. Hein.
0: Oui.
1: Et je questionne aussi une façon de mots de type un peu trop scientiste, tu vois.
0: Mm-hmm.
1: Et le mot système, il est pour moi c'est typique de ça. Alors, écho, c'est bien, parce que écho, hein, ça vient du oikos, le mot grec, de la maison commune. Donc, éco-diastème, ça correspond à un territoire commun, c'est un joli mot d'ailleurs, le mot territoire aussi. Un territoire commun qui est plus ou moins grand, dans lequel il y a des tas de relations. Donc,
0: Et d'interaction.
1: Et d'interaction, voilà.
0: Tout est interconnecté.
1: Voilà, c'est un mot qu'on utilise beaucoup aujourd'hui. Hein. Moi, je préfère interrelationnel. Le mot relation, quoi, il va aussi bien que le mot connexion.
0: Tu vas me reprendre sur tous mes mots. Oh, c'est quoi? Non, mais c'est intéressant de pouvoir se poser la question. Parce que c'est vrai que dans le système, moi, je vois quelque chose d'assez simple où il y a de la relation quand même. Mais il n'y a pas forcément. Ça ne contient pas la porosité.
1: Et surtout le entre, je reviens sur tout à l'heure, hein, sur ce qui est vraiment la densité de l'entre. Tu vois, parce que c'est comme si on voyait des fils, tu vois, interconnectés, c'est comme des fils. Non, c'est beaucoup plus large que ça. C'est aussi, on a des images mentales, les mots traversent nous. Et si j'élargis ces images mentales, il y a de nouvelles choses qui apparaissent. Et donc je fais attention à ce qui surgit dans la vie de façon différente. Si je vois l'interconnecté, c'est comme une pelote de fil, tu vois, pour moi, dans mon imaginaire. C'est, une pelote de... ben, c'est pas ça la vie.
0: Bon, deux fois, ça fait des nœuds, hein, ça fait des
1: des nœuds, oui, c'est pas forcément des nœuds de fil, c'est des nœuds de sensibilité, des...
0: Mmh.
1: Tu vois, des... Bref.
0: Super. Eh ben, ça fait une deuxième matière à réflexion, tout ça.

0: Je crois que la troisième partie va un peu réunir tout ça. La vie une. Alors tu m'as dit que c'était effectivement une boussole de fond.
1: Oui, tu as raison de dire que ça réunit tout ça. Je pense que ce que nous vivons en ce moment, on n'en a pas encore parlé, au niveau à toutes les échelles, notamment de l'individuel jusqu'à à l'ensemble de l'humanité et de la planète, c'est un changement de civilisation, de culture profonde, de paradigme situationnel, on dit un peu en termes techniques, quoi, de valeur. On passe d'une civilisation qui a été fondée sur la puissance de la rationalité scientifique, dont le numérique et l'IA est l'aboutissement aujourd'hui de cette vision que le réel est écrit en langage mathématique. C'est Galilée qui dit ça en 1623. Le réel est mathématisable. Ben voilà, on y est. Tout est IA-isable, tout est numérisable. Oui, mais ça tue la vie. Voilà, ça a tué la vie plus exactement à force. Et c'est pour ça qu'on a une telle soif d'être des vivants. Hein. Parce que la vie, c'est pas des 0 et des 1, quoi. C'est pas des algorithmes. Enfin, je dis ça un peu bêtement, mais fondamentalement, dans ses fondements même, quoi. Et donc, c'est ça qui m'intéresse, moi, c'est retrouver, ben, je suis un être vivant tant que je suis ici de chair et d'os, quoi. Pour la suite, j'en sais trop rien, à vrai dire. Peut-être que c'est du numérique, après tout ça, c'est ce que disent les transhumanistes. Mais, voilà. Donc, c'est quoi cette vie? Quel est ce mystère-là? C'est un vrai mystère. Alors qu'on essaie de penser aussi rationnellement. Hein. Il y a la biologie, il y a la psychologie, tant tac. Et j'adore aussi. Hein. Mais il y a quelque chose qui échappe à ça. Et l'ensemble de tout ce mystère-là, j'appelle ça la vie une, en sens où c'est aussi ce que je vis avec les plantes et les insectes ou les oiseaux dans le jardin, quoi. Et les humains. Hein. Que nous partageons ensemble, quoi. Et je pense que la situation qui arrive, et qui est assez radicalement, hein, dans les racines même, radicalement différente de celle que nous quittons, qui était fondée sur l'hyper-rationalité, elle va être fondée sur le prendre soin de toutes les relations entre tous ces vivants. Parce que la vie n'est que relation.
0: Hein, voilà, okay.
1: C'est ça. Et c'est ça qui me paraît être l'enjeu des temps qui viennent, et qui se développe justement. Hein. Alors dans les marges, notamment pour en partie des institutions qui ne voient pas, qui ne sont pas faites pour ça, elles ont été faites pour rationaliser le réel. Les institutions, le corps des ponts et chaussées que j'ai bien connu, il est fait pour ça. Et on peut pas demander à un agent des ponts et chaussées, ben, de penser la vie ou pardon, de penser la réalité autre qu'en pont et en chaussée. Voilà.
0: Oui.
1: C'est son job.
0: Après, ils ont une autre vie à l'extérieur, mais je.
1: Bah oui, mais
0: bien...
1: je n'empêche que pas tant que ça, tu vois. J'en ai pas mal côtoyé quand même, voilà. Et je vois bien les institutions que ça a produit. Donc c'est un peu cette quête-là qui me paraît passionnante désormais, c'est que oui, il faut des ponts et des chaussées, mais qu'est-ce qui circule dessus, quoi.
0: Ouais.
1: Tu vois.
0: Moi, je vois le fait de théoriser, de modéliser comme quelque chose pour faire comprendre, pour simplifier, tu vois. Le fait de simplifier permet de faire comprendre. Mais là, on est allé jusqu'au bout, quoi.
1: On est allé trop loin. Et justement, on a perdu beaucoup de choses en cours et on ne comprend plus rien. Parce qu'effectivement, comprendre, ça, c'est important. Comprendre et donner du sens, c'est ça que... Vous dites d'ailleurs quand vous démarrez l'émission, comprendre et donner du sens, super. Oui. Eh bien, c'est plus tellement avec des équations que ça se passe aujourd'hui. Ça a eu marché, ça, hein, pendant longtemps, et j'y ai participé. Moi, j'ai aimé ça aussi, parce que c'est beau aussi, les équations. Oui. Mais trop d'équations oublient la vie, qui n'est pas fondamentalement les équations, qui est du sentiment, qui est du sensible.
0: En fait, nous, on a fait le chemin de la vie en essayant de l'expliquer, de la théoriser, de la simplifier pour que voilà, qu'il y ait de la compréhension. Mais là, c'est le chemin un peu inverse qui se passe. Si on oublie que l'IA, comme plein de choses, c'est un outil, en fait.
1: Et voilà.
0: Ça peut rester un outil et ça doit rester un outil. En tout cas, c'est un vaste sujet. Mais ça manque d'esprit critique, tout ça. Et on y perd aussi dans son esprit critique à trop utiliser ce genre d'outils.
1: Voilà, j'ai pas mal fait aussi ça, mais maintenant, effectivement, ce qui m'importe, c'est de ressentir et de vivre avec, de co-vivre, de co-jardiner. C'est toujours ce avec, hein, ce faire avec. À la fois d'être heureux de la créativité des autres qui me renvoie vers la mienne, quoi. Et c'est là où l'entre donne, c'est là où l'entre. Alors je vais reparler des mots plus classiques de l'entreprise, c'est là que ça se joue, quoi. Faire avec d'autres pour d'autres, des humains et plus que les humains. Faire croître cette vie-là, cette vie des humains avec tous les autres vivants, plutôt que qu'écrabouiller la biodiversité, quoi.
0: C'est clair. On aime bien cette question, dans nos trois questions de base, c'est à quoi tu as envie de contribuer. Ça amène à la participation et aussi à plus grand que soi, en fait. À faire partie d'un diastème, éco-diastème.
1: Voilà.
0: J'ai envie de t'emmener dans une des thématiques d'un de tes livres qui dit que la métamorphose, qu'il y a une métamorphose du bien commun. Et moi, j'aimerais savoir c'est quoi le bien commun. On entend beaucoup parler des communs, du bien commun, mais qu'est-ce que c'est? Et pourquoi il se métamorphose?
1: Le commun, c'est justement ce qui est entre nous, tu vois.
0: On y revient.
1: On y revient toujours.
0: Ben oui.
1: Parce que nous, les humains, nous sommes des êtres éminemment sociaux. Très, très sociaux. Comme tu sais, tout à l'heure, on peut vraiment pas vivre tout seul, quoi.
0: Il paraît, oui.
1: Mais t'as essayé, hein?
0: Pas longtemps. Ça marche pas. Moi, je sais pas très bien faire ça.
1: Ne serait-ce que quand tu commences à respirer, tu vois, c'est l'air qui vient d'ailleurs, hein.
0: Oui, d'accord.
1: Et qui a transité peut-être par mes narines, hein, moi aussi. Tu te rends compte?
0: Oh là là,
1: c'est trop fort, ça. Bref, donc effectivement, là, je pense que le commun, c'est qu'est-ce qu'on va. Alors, à part, faut qu'on en délibère. Faut qu'on fasse, faut qu'on soit orienté. Enfin, donc c'est ça. Enfin, c'est pour ça qu'on est là. Bon, donc tous les peuples ont essayé de définir qu'est-ce qui était commun pour eux. Donc leurs valeurs communes fondamentalement, leur philosophie commune, leurs croyances communes. On fait société sur des croyances communes.
0: Oui.
1: Bon. Et les sociétés se diffèrent les unes des autres parce que c'est pas les mêmes croyances, c'est pas les mêmes valeurs. Je disais que la situation que nous quittons, elle s'est fondée sur fondamentalement les valeurs rationnelles qui sont les plus importantes pour la modernité occidentale. Mais elles marchent plus, ces valeurs. Elles nous rendent malheureux aujourd'hui. Les promesses qu'elles avaient de maîtriser le monde aboutissent à l'inverse. C'est ça qui est cruel d'ailleurs. C'est pour ça qu'on est mal.
0: Oui.
1: C'est que la promesse n'est plus tenue. Elle fut tenue pendant un certain temps, puis elle n'est plus tenue. Donc on est les bras ballants. Donc c'est ces croyances-là qui sont aujourd'hui à changer et qui changent dans les marges. C'est parce que ça, effectivement, la nouveauté arrive toujours par les marges.
0: Et ça marginalise.
1: Et voilà. Alors, ça marginalise. Donc moi, je fais des allers-retours, mais comme c'est plutôt j'ai envie d'être un vivant, ben, je vais là dans les marges où il y a la vie. Et où il n'y a pas forcément les normes, les procédures.
0: Oui, mais pour tout un chacun, c'est pas si simple.
1: Bien, mais c'est compliqué, évidemment.
0: De rester dans la vie, dans la relation,
1: bien
0: la
1: sûr.
0: Qualité.
1: Mais attends, mais on n'est pas des robots, justement. Donc ça va chercher, bien sûr, à gérer toutes ces contradictions. Mais la boussole, elle est vers ce commun qui est cette vie. Tu vois, cette vie que je partage avec tous les autres vivants. C'est pour ça que si je suis dans mon jardin, je suis enseigné par les autres vivants.
0: Mmh.
1: Et qui me disent, mais toi, humain, qui es-tu avec nous? Quel est ton job? Mon job, c'est de faire croître la vie et de la penser. Donc, ce que fait pas forcément la libellule ou l'escargot. Hein. Chacun fait son truc. Mais c'est quoi mon job à moi? C'est quoi notre job à nous, à l'humanité, désormais? Tu vois, ce commun de faire croître la vie de tous les vivants, en faisant croître la nôtre, quoi. C'est ce commun-là, d'abord, de valeur. Je viens un peu sur des choses de fond. Si on partage que c'est ça que tu as contribué à, ok, bon, c'est parce que si on n'est pas d'accord là-dessus, ça ne peut pas le faire, quoi. Et aujourd'hui, au niveau des institutions, on n'est plus tout à fait d'accord. Avec une vision très rationnelle du réel, de rationaliser, de mettre en loi, de mettre en chiffres, de mettre en procédure. Ça, c'est contraire à la vie. C'est pour ça qu'on est en difficulté. Je pars avec
0: vous. C'est partiel.
1: Ben, c'est partiel quand on est dans la vie, mais pour les actions, c'est devenu complet.
0: Ouais.
1: C'est ça ce qui s'est passé, tu vois. C'est devenu exclusif. Donc, ce qui ne rentre pas dans les cases, je ne veux pas le savoir.
0: Oui. La pousser à l'extrême, effectivement. Mais alors qu'en entreprise...
1: Alors justement, et en entreprise, exactement. C'est pour ça que ma découverte que dans l'entreprise, c'était plus fluide, plus ouvert, ça a été pour moi une vraie découverte, de retrouver comme ça de la fluidité. Parce qu'effectivement, une entreprise, elle est faite pour faire des choses avec d'autres, pour d'autres.
0: Oui, mais enfin moi j'ai vécu, enfin je faisais des projets d'organisation, donc j'ai vécu le timing, la séquence de différentes tâches pour arriver à mesurer combien de temps je fais pour faire ça, etc., pour pouvoir faire des procédures, des fiches de poste, etc. Et dans ces cas-là, il y a une tension à ne pas mettre de blanc. Or, c'est dans ces espaces de réflexion que tu peux mûrir, que tu peux prendre le recul, prendre des décisions sages, que tu peux interagir. Et c'est ce que j'allais dire aussi, c'est que moi, j'ai pas été dans le service public, hein, mais dans l'entreprise, ce que j'ai connu, c'est quand la personne, elle va au-delà du poste pour être dans l'humain, que vraiment les projets réussissent, en fait.
1: Ben oui.
0: Et que les choses réussissent.
1: C'est bien de dire le blanc, tu vois, le blanc, le vide. Où là, ça apparaît, la création peut se faire. Parce que si je remplis tout, il n'y a plus rien de possible.
0: D'ailleurs, quand tu parlais du rationalisme. Moi, quand j'étais assez jeune, j'avais cette pensée de Descartes, là, cogito ergo sum, je pense donc je suis. Donc l'être humain, il est supérieur aux autres parce qu'il a la pensée ou qu'il a la conscience. Mais en réalité, ça coupe ça aussi du reste du corps, en fait, du lien.
1: Oui.
0: Autre que intellectuel, en fait.
1: Voilà, c'est ça qui s'est passé au bout de 4 siècles. Voilà, donc ce commun, c'est ce goût de vivre avec ce mystère que c'est que la vie. Hein. Donc si on partage ce commun-là, après, dans le faire ensemble, dans le partage, c'est ça qui va nous unir, tu vois.
0: Oui.
1: Donc là, c'est pour ça qu'il y a une métamorphose entre une vision où le réel est rationnel et une autre, le réel est relationnel, c'est pas le même commun. Tu vois, au sens de qu'est-ce qui va diriger mes énergies.
0: J'entends bien. Mais après, idéaliste, utopique, réaliste.
1: C'est tout à la fois.
0: Non,
1: tout
0: ça à la fois. C'est possible parce que, au regard de ce qui se passe en ce moment, je sais qu'il y a plein de gens hein, qui sont dans ce que tu exprimes, dans cette envie, dans ce retour au vivant, dans ce rapport au vivant. Mais je vois bien aussi comme c'est pas simple pour plein de gens.
1: C'est complexe, c'est difficile, évidemment.
0: Et du coup, pourrait te targuer d'être idéaliste, tu vois. Voilà, c'est pour ça que je disais ça.
1: Mais je suis aussi idéaliste, mais je suis aussi pragmatique, tu vois. Je suis à la fois gouverné par une boussole de la pensée, mais aussi très pratiquement.
0: Voilà, je pense que c'est ça la clé aussi.
1: Parce que l'interview de Lucille était avant. Lucille, elle est paradigmatique dans sa bifurcation de ce qui s'est passé. Et voilà. Et il y en a beaucoup des exemples comme ça. Alors, c'est difficile, quoi. Ça réussit pas tout de suite. C'est long. Mais voilà, il y en a tellement aujourd'hui qui sont. Parce qu'on est des vivants et on veut réunifier nos vies.
0: Et on en revient à la relation, parce que c'est ça qui va nous permettre de trouver la voie, finalement.
1: Oui, puis aussi à la matière. Bon, faire des gâteaux, c'est trop bien, quoi. Moi, faire le jardin pour après faire la cuisine, c'est trop bien. C'est-à-dire que la matière, voilà, c'est aussi redonner à la matière, à l'artisanat, sa beauté, sa fécondité,
0: sa
1: noblesse, oui. Tu vois. Et pas passer tout en 0 et 1, c'est toujours ça la question, quoi. Non. La matière, la table, le bois, la terre, la farine, les fraises, tout ça, c'est... Ouais, c'est noble, quoi. Ouais.
0: Ouais, mais moi, j'aime bien aussi être un peu intello, quand même.
1: Mais on l'est. On va pas le perdre, ça. T'inquiète pas.
0: Ah,
1: tu l'es,
0: pas,
1: tu le perdras pas.
0: Je suis pas obligée
1: de
0: m'inquiéter, ça va.
1: Non, mais on a tout poussé trop loin, là. Donc, on verra bien. Ils verront ça dans quelques siècles, là, effectivement, si on déconne trop sur l'horizontalité. Mais pour l'instant, il n'y a pas de crainte à avoir.
0: Non, je pense, hein. Bon, ça va.
1: Tu penses bien, Elisabeth. Ça va.
0: Oula, bah alors, on va faire la conclusion maintenant, alors. Courant porteur. Je te propose qu'on en reste là, Olivier.
1: Merci, Elisabeth.
0: C'était très riche. Merci beaucoup d'avoir pris le temps d'expliquer, d'être revenu et de nous avoir offert et d'offrir au monde, en tout cas à tous les auditeurs et auditrices de Canal Ma Radio, ces quelques mots, concepts qui sont vivants et tellement présents dans ta vie, on le sent, et qu'on essaye, je crois aussi, nous, de mettre en œuvre tous les jours.
1: Et oui, c'est une belle expérience d'entre-donne que nous venons de vivre. Merci beaucoup à toi et également à Benjamin et à Radio Canada.
2: Merci.
0: Et donc, à tout bientôt. Aujourd'hui, nous avons entendu Olivier Frérot. Comment on te contacte, Olivier ?
1: Écoute, j'ai une page LinkedIn qui marche encore, là. J'ai une page Facebook aussi, puis j'ai un mail. On peut passer par vous, je peux aussi donner mon mail, mais...
0: Alors on verra, vous retrouverez les informations d'Olivier, on va se synchroniser là.
1: Moi je suis ravi d'avoir des relations avec des personnes nouvelles qui arrivent et avec qui on se découvre, et ça me réjouit effectivement.
0: Super, donc on mettra dans l'émission les liens vers tes coordonnées, tes contacts, et puis certainement quelques-uns de tes livres, il y en a 6, et donc notamment... le dernier ou un des derniers qui est « Comprendre la nouvelle dynamique de l'humanité, naissance d'un récit, la matrice des civilisations ». Mais on en reparlera tout prochainement. Au revoir. 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
1: Bonjour à toutes et bonjour à tous. Une heure d'émission pour échanger sur l'actualité de la santé du territoire Beaujolais d'Ombes. Comme d'habitude, vous pouvez retrouver l'émission sur les réseaux sociaux ainsi que sur le site internet de la CPTS Beaujolais d'Ombes et de Radio Calade. Cette émission est préparée par l'équipe radiophonique de la communauté professionnelle territoriale de santé Beaujolais d'Ombes et animée par Alexandra.
2: Bonjour. Quel lancement.
1: C'était peut-être un peu trop, non?
2: Ouais, un peu, mais c'est pas grave.
1: Marie.
3: Bonjour Ludovic.
1: Ça va?
3: Mais ça va très bien, et vous-même?
1: Ça va. Amaury, bonjour.
4: Bonjour.
1: Aujourd'hui, nous allons, en cette veille d'été, vous parler des soins non programmés sur le territoire Beaujolais d'Ombes. Depuis le 2019, sur le territoire Beaujolais d'Ombes, vous avez la possibilité pour notre territoire de téléphoner au 15 quand vous présentez des symptômes qui nécessitent un accès rapide vers un médecin généraliste de ville au plus proche de chez vous et en quelques heures. C'est ce que nous allons vous expliquer aujourd'hui dans Santé Beaujolais d'Ombes, en décortiquant chaque étape de l'organisation, et c'est ce qui va être un peu nouveau dans cette émission, puisqu'on avait déjà fait l'année passée une émission donc sur des soins non programmés, mais on n'était pas allé jusqu'à cette étape pour vous expliquer les moindres détails de ce qui se passe en arrière-boutique. Nous avons orienté en 2023 1100 usagers, et pour 2024, c'est un peu moins de 3000 orientations qui ont été effectuées par nos soins. C'est donc une possibilité d'accès aux soins qui est croissante et performante sur notre territoire. Alors, nous allons découvrir successivement dans cette émission le mécanisme de déclenchement du parcours. Puis, dans un deuxième temps, nous verrons donc comment se passe l'organisation de ce rendez-vous, ce qu'il faut savoir avant de faire appel à nos services. Puis, ce troisième temps, où nous ferons un focus sur ce qui se passe avant et après la consultation médicale entre le médecin et la CPTS. Nous aborderons également les nouveaux professionnels qui pourraient rejoindre ces soins non programmés dans quelques temps. Pour en parler, nous accueillons aujourd'hui le docteur Sandra Mokobotsky.
5: Bonjour.
1: Donc vous êtes médecin généraliste?
5: Oui, tout à fait.
1: Sur la maison de santé de Belleroche, on peut la nommer?
5: À Villefranche, oui, tout à fait.
1: Voilà, et vous êtes référente donc de ce parcours pour la CPTS Beaujolais d'Ombes. Rachel Rouffet, bonjour.
6: Bonjour Ludovic.
1: Alors, vous êtes référente opérationnelle pour l'équipe salariée de la CPTS et vous participez au fonctionnement de ce parcours au quotidien.
6: Tout à fait.
1: Donc, vous allez nous raconter votre quotidien. Parfait. On va donc tout de suite commencer. Et j'ai envie de commencer pour une fois par une mise en situation, parce que je crois que c'est comme ça qu'on verra le mieux les choses, qu'on pourra les mieux les appréhender, n'est-ce pas, mesdames?
2: N'est-ce pas?
1: Alors, vous entendez pas au moins,
2: hein? Non, on attend.
1: Donc, on va commencer comme ça. Donc, j'ai mal au ventre depuis 3 jours. J'ai un peu de fièvre qui passe pas avec du paracétamol.
2: Ça y est, c'est commencé.
1: Du paracétamol.
2: Une petite séance d'orthophonie.
1: Voilà, c'était le mois dernier.
2: C'est ça.
1: Et les auditeurs s'en souviennent, bien sûr. Rachel, qu'est-ce que je dois faire quand on habite en Beaujolais d'Ombes si je présente des symptômes qui, on va dire, ne relèvent pas d'une urgence ultime, mais j'ai besoin quand même de voir un médecin?
6: Alors effectivement, la première chose quand on est malade et qu'on présente certains symptômes, c'est déjà de contacter son médecin traitant. En second plan, si le médecin traitant n'est pas disponible, il est en congé ou il n'a plus de place, on peut contacter le 15.
1: Ou on n'en a pas.
6: Oui, ou on n'en a pas aussi, ça peut arriver. On peut contacter le 15 qui a deux lignes d'appel, hein. Il y a les urgences vitales, mais il y a aussi les urgences qu'on peut appeler tièdes, où on a besoin d'un médecin assez rapidement. Et du coup, par le biais de ce service, ils vont nous transmettre ces demandes. Donc le SAMU va nous contacter pour nous transmettre la demande pour cet usager.
1: D'accord.
6: Et dès lors qu'on a cette demande, on va déjà dans un premier temps récolter un peu toutes les informations qu'ils vont nous transmettre. Par la suite, on va nous contacter le patient. On va reprendre ces informations avec des mots différents aussi. Parfois, ça peut faire changer la donne. Et puis, on va s'organiser pour lui trouver un rendez-vous médical sur son secteur.
1: Ok.
2: C'est le patient directement qui vous appelle ?
6: Alors non. Le patient doit être régulé par un professionnel de santé. Donc là, si c'est par le 15, c'est le médecin régulateur qui va nous orienter cette demande.
2: Est-ce que c'est obligatoirement par le 15 du coup, puisque ça peut être un professionnel de santé ? Est-ce que ça peut être une autre personne ?
6: Alors, c'est vrai qu'on travaille principalement, oui, avec le SAMU, avec le médecin régulateur, mais ça peut être aussi les urgences de l'hôpital, ou urgences que ce soit adultes ou pédiatriques. Il y a effectivement aussi un médecin qui va réguler les demandes à l'accueil. Ça peut être un professionnel de ville, hein, un pharmacien.
2: Un pharmacien, par exemple.
6: Oui, tout à fait. Donc, à partir du moment où c'est un professionnel de santé qui va.
1: Adhérent à la CPTS déjà.
6: Adhérent à la CPTS, oui, bien sûr. Qui va estimer, en fait, le besoin d'une consultation.
3: Et donc, pour le patient, c'est important de dire qu'on peut appeler le 15, même si ce n'est pas une urgence vitale.
6: Tout à fait. Le fait d'appeler le 15, ils vont être orientés sur cette ligne qui va nous permettre de les prendre en charge, de les orienter auprès d'un médecin avec qui on a des contrats en fait sur le Beaujolais d'Ombes. Ça peut aller aussi bien du Haut Beaujolais à la vallée d'Azergues et une petite partie de l'Ain, donc sur notre territoire. Nos médecins nous attribuent des créneaux d'urgence spécifiques pour ces demandes-là, pour les soins non programmés. Et puis, en fonction de la mobilité du patient, de sa disponibilité, on va l'orienter près de chez lui, dans un cabinet.
1: Alors, on va y revenir. Ce qui est important aussi de dire, finalement, et vous venez de l'exprimer, c'est qu'on est sur deux départements.
6: Oui.
1: Donc, vous pouvez aussi bien avoir le SAMU de Lyon comme le SAMU de Bourg.
6: Tout à fait.
1: D'accord. Et donc, c'est en fait par une géolocalisation du téléphone d'appel de l'usager qui va être sur un département ou sur un autre.
6: Oui, oui.
1: D'accord. Quoi qu'il en soit, après, si ça dépend de notre territoire, ça va arriver donc vers nous.
6: Tout à fait.
1: D'accord, ok.
2: Ça fonctionne même le week-end ?
6: Alors, non, nous, le service est ouvert du lundi au vendredi, de 9h à 18h. Les week-ends et jours fériés, nous ne sommes pas là. Donc après, il y a d'autres systèmes de régulation ou d'urgence.
1: Avec la permanence de soins, hein, qui est obligatoire. Donc à ce moment-là, c'est
6: que ce soit les maisons médicales de garde, les urgences.
2: Vous disiez tout à l'heure que le patient doit se déplacer. Ça veut dire que s'il ne se déplace pas, il ne peut pas bénéficier de ce service.
6: Alors oui, nous, on n'a pas de médecin qui se déplace au domicile des patients. Donc il faut que le patient puisse se déplacer au cabinet du médecin chez qui on va l'orienter. Donc on essaye, pour une personne qui n'est pas véhiculée, on va faire ce qu'on peut pour lui trouver au plus près, que ce soit à pied, en vélo ou en bus, mais il faut qu'il puisse se déplacer en cabinet.
2: Et par contre, vous parliez tout à l'heure de l'Ain et du 69, c'est sur un certain territoire, mais les patients qui sont en dehors de ce territoire ne peuvent pas bénéficier de l'aide de la CPTS pour avoir une consultation médicale.
6: Alors oui, malheureusement, enfin... Heureusement, malheureusement, c'est que nous, on est obligés d'avoir des limites. Donc, notre territoire est défini. Et si le patient habite ou est en vacances sur une commune du territoire de la CPTS, il peut bénéficier de ce service.
2: Comment il peut savoir qu'il fait partie de ce territoire ou pas ?
6: Alors, à la limite, j'ai envie de dire, il appelle le 15 et le 15 lui-même va l'orienter. Que ce soit dans nos services, soit il est en dehors de notre territoire, et auquel cas il va l'orienter auprès d'un autre service qui va peut-être le prendre en charge différemment.
3: Est-ce que le service s'adresse aussi bien à des enfants qu'à des adultes, ou est-ce qu'il y a des critères
6: Alors, d'âge? Tout à fait, il n'y a pas d'âge. Ça peut être aussi bien un enfant qu'une personne âgée, un travailleur, il n'y a pas d'âge.
1: Mais en revanche, il y a une particularité, c'est que les droits doivent être ouverts.
6: Tout à fait. Il faut que la personne ait des droits ouverts à la sécurité sociale, qu'il ait une carte vitale à jour, de préférence. Nous, c'est un service qui est gratuit. Après, bien sûr, il faut pouvoir régler la consultation du médecin comme toute consultation médicale. Mais le fait de passer par nos services n'inclut pas un tarif supplémentaire.
1: Ok, donc on a parlé effectivement de l'âge, donc on est bien sur tout âge de la vie. Comment ça se passe quand le patient un enfant aussi qui est malade ? Est-ce que son enfant va pouvoir bénéficier de cette consultation ?
6: Alors, effectivement, parfois, ça nous arrive que le médecin régulateur ait régulé les deux demandes. Donc, on peut avoir les deux personnes à orienter chez un médecin. En revanche, si on a eu une demande pour une personne de la famille et qu'entre-temps, on nous dit « j'ai le petit frère ou mon conjoint », c'est plus compliqué parce que cette personne n'a pas été régulée par le professionnel.
1: Donc, la consultation s'adresse
6: uniquement à la personne.
1: Au demandeur uniquement. D'accord. D'accord, ok.
3: J'avais une question aussi. Généralement, cette consultation, elle a lieu sous combien de temps après la prise de contact avec vous ?
6: Alors, ça peut être très rapide. On peut avoir un appel le matin et avoir un créneau tout de suite chez un médecin partenaire dans la matinée même. Ça peut être dans la journée. Et ça peut aller jusqu'au lendemain, parce qu'on a 24-48 heures pour agir en fonction de l'urgence et du symptôme. Mais en général, dans la journée, on a pu orienter la personne.
1: Alors, ce que vous venez de dire est important. En fait, effectivement, la loi impose 48 heures. Pourquoi la loi ? Puisqu'en fait, normalement, toutes les CPTS de France et Navarre devraient pouvoir répondre à l'accès aux soins. En tous les cas, ça fait partie des missions socles. Différentes maturités, enfin chaque communauté a sa maturité, ne dispose pas de ce service. Mais quoi qu'il en soit, pour nous, on arrive en moyenne à répondre à une demande en 2 heures.
6: En quelques heures.
1: En quelques heures, oui. Oui.
2: Bravo, c'est bien.
3: Oui, c'est super actif.
1: Alors, on va en parler, on va y revenir après, mais on parlait de la consultation unique. Faut aussi comprendre qu'on est sur un créneau d'urgence. Et là, on peut peut-être se tourner, pour le coup, vers le docteur Mokobutski. Effectivement, quand on a une demande, vous avez du temps que pour une consultation.
5: Tout à fait. En pratique, on bloque, nous, une plage pour les urgences orientées par la CPTS, via le 15 ou autre orientation que vous avez décrit. Mais après, on a, c'est avant ou au milieu de nos consultations programmées. Donc, effectivement, c'est pas extensible. Et en général, on a un créneau à un moment donné, un jour donné, pas forcément extensible.
2: C'est comme pour toute autre consultation. C'est une consultation pour une personne quand on prend un rendez-vous chez le médecin, quoi. On prend pas un rendez-vous et puis on se ramène à 5 pour avoir la consultation.
5: Effectivement, oui, c'est vraiment limité à une personne. Alors bon, s'il y a plusieurs créneaux, il peut y avoir effectivement éventuellement 2 rendez-vous, mais bon, moi par exemple, j'en libère qu'un à la fois parce que je suis obligée aussi de garder des urgences pour mes patients. Donc,
1: quoi qu'il en soit. Quand effectivement ça arrive et c'est vraiment de l'ordre exceptionnel, vous êtes toujours prévenu, vous, en tant que médecin. C'est-à-dire l'équipe va vous avertir en disant, là j'ai une demande pour 2 patients, est-ce que vous pouvez voir les 2 patients ou pas ?
5: Oui, on a le choix d'accepter ou pas selon notre disponibilité.
1: Voilà. Et ce qui est important à dire aussi, je crois que Rachel va y revenir après, c'est qu'il y a une véritable communication entre vous, médecin, et la CPTS. Je dirais que s'il y a vraiment une étape qui coince, c'est-à-dire que par exemple s'il y a effectivement 2 consultations quand ça n'a pas été prévenu, vous êtes capable de nous avertir, nous, dans les quelques secondes qui suivent.
5: Oui, c'est tout à fait réactif et la communication est tout à fait fluide s'il y a besoin, oui.
2: Combien de médecins est-ce qu'il y a sur le territoire qui sont sous contrat avec la CPTS ?
6: Alors, à ce jour, on a 44 médecins généralistes contractualisés avec nous. On en a quelques-uns d'attente qui ont proposé aussi leur service.
2: Mais il n'y a pas que ces médecins-là, c'est ça ?
6: Alors, on a on va dire une centaine de médecins quand même sur le territoire qui a participé, donc ils ne sont pas sous contrat, les autres, mais qui ont participé, qui ont pris en charge. Alors, soit parce que c'était le médecin traitant, soit parce qu'ils avaient une place. Et parfois, ça nous arrive de faire du porte-à-porte quand on a eu beaucoup de demandes et que tous nos médecins qui nous offraient des créneaux ont été un peu saturés et auquel cas, on appelle d'autres personnes.
1: J'avais une question, je l'oubliais.
2: Je t'ai coupé.
1: Oui, c'est ça.
2: Et hop, elle devait pas être importante.
1: Si, pourtant, elle l'était. J'ai pas une question là, intermédiaire avant que ça revienne.
3: Moi, j'avais une question au niveau du caractère urgence. Est-ce que il y a une reclassification, du coup, le tarif est le même qu'une consultation classique ou c'est une consultation qui est majorée en termes de tarif ?
5: Alors, pour les patients qui ont appelé le 15, donc le cas général quand même, pour les orientations vers les soins non programmés, il y a effectivement une majoration qui est remboursée, qui est une majoration de 15 euros sur la consultation, qui est prise en charge par la Sécurité sociale et les mutuelles.
3: D'accord.
5: Donc, il peut y avoir effectivement à régler un supplément par rapport à une consultation normale, mais ça reste pris en charge par la Sécurité sociale et les mutuelles.
2: Tout à l'heure, vous parliez d'urgence tiède. Comment on définit une urgence tiède, d'une urgence...

0: donc c'est le régulateur qui va choisir l'orientation en fonction des symptômes de la personne. Donc ça peut être plus ou moins grave. Et c'est le médecin régulateur qui prend cette décision.
1: Quelle voie permettra d'avoir la consultation ou pas, quoi.
0: Après, il peut y avoir de temps en temps, effectivement, pas des erreurs, mais bon, où les gens n'ont pas tout dit au téléphone, ou leur état s'est aggravé entre-temps, ou l'inverse. Après, tout reste possible, bien sûr, dans l'humain.
2: Si je téléphone en fin d'après-midi, est-ce que je vais pouvoir avoir
1: une consultation ? Déjà, c'est pas toi qui vas téléphoner.
2: Oui, enfin, si j'appelle
1: le
2: 15.
1: Le 15, ouais. Je crois que tu parlais parce qu'on avait dit qu'on n'appelait pas directement à CPTS. Donc,
2: j'avais compris.
1: C'est juste au cas où, c'est jamais.
2: Putain, vous voulez me piéger, le pari. Bon, vous notez les auditeurs, hein, là c'est 0-0. Un partout, balle au centre. Rachel.
3: Oui, Ludovic.
2: Donc, du coup, comment ça se passe si j'appelle le 15, donc à 17h, par exemple, et que je tombe donc sur l'équipe à 17h, est-ce que vous allez pouvoir me trouver un médecin en fin de journée?
3: Alors ça, c'est une question qu'elle, je ne peux pas promettre, mais effectivement, on a la possibilité, on a des créneaux sur le soir aussi, également. Ça peut être aussi bien après 17h, donc entre 18 et 19, comme ça peut être entre 19 et 21h aussi.
2: D'accord, mais là aussi, ça va dépendre des médecins disponibles.
3: Tout à fait.
2: Là, voilà,
3: c'est... En fonction des demandes de la journée, en fonction de toute la...
2: Et sinon, ça va se passer
3: et
2: le lendemain,
3: j'imagine. Et sinon, on peut reprendre la suite le lendemain, étant donné qu'on a 24-48 heures pour...
2: Alors, c'est là où on va faire notre transition. Mmh. On va écouter une musique, on va revenir après, et vous allez nous expliquer comment ça se passe dans ces cas-là. À tout de suite.
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0: 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Vous êtes sur Radio Calade et vous venez d'écouter...
1: une chanson que Ludovic adore, Superbus, avec Radio Sang.
0: Merci Alexandra. Si vous avez manqué le début de l'émission, comme d'habitude, pensez podcast par le site internet de Radio Calade ou par celui de la CPTS. On va revenir, donc, on s'était quitté sur le fait donc d'appeler en fin d'après-midi le SAMU pour avoir peut-être une réorientation le lendemain matin. Alors, comment ça se passe dans ces cas-là?
2: Alors, effectivement, dans un premier temps, moi, à 9h, dès que j'ouvre mon ordinateur,

0: auditeurs, je rappelle tout de suite mon patient de la veille. Je prends des nouvelles, savoir comment s'est passée la nuit, comment si ces symptômes se sont atténués ou amplifiés, ou je prends un état, on va dire général, et puis après je repars dans mes recherches.
1: D'accord. Donc si en fait l'usager vous dit écoutez ça va mieux, la nuit a été bonne, à ce moment-là.
0: Ça peut arriver effectivement qu'on ne donne pas suite parce qu'il se sent mieux, ou entre-temps il a été à la pharmacie le matin, ou
1: D'accord. Donc, voilà. Donc on reverra dans la troisième chronique ce qui se passe après, parce que le parcours n'est pas terminé. Et donc du coup, s'il y a besoin...
0: Alors on est reparti pour faire SOS médecin. Donc on va lui chercher un médecin dans son secteur.
1: Alors, ce ne sera pas SOS médecin.
0: Non, mais oui, je... C'était pour lancer un petit SOS, voilà. Mais non, on n'est pas SOS médecin. Donc effectivement, donc si je n'ai pas eu le temps la veille au soir de contacter son médecin traitant, c'est la priorité. C'est déjà contacter son médecin traitant, lui demander si lui déjà du matin est-ce qu'il l'a peut-être appelé aussi. Parce que bon, le médecin traitant est quand même son référent. Donc, avant de partir sur un autre médecin, c'est important déjà d'en parler à son cabinet, à son médecin. Et s'il n'a pas la possibilité de le recevoir, effectivement, donc je vais dans mes recherches pour avoir un médecin de disponible dans la journée. Donc, je me fais un petit circuit autour de son périmètre. Je fais un peu de porte-à-porte auprès de nos médecins. Dès que j'ai un rendez-vous, je l'inscris. Et après, quand je rappelle le patient, je lui explique le rendez-vous qu'il va avoir, son heure, l'adresse, le médecin qui va le recevoir, sachant qu'il n'a pas le choix, lui, du médecin, bien sûr.
1: Ça, c'est important.
0: Et de, voilà. Et de l'horaire. Donc,
1: pas de choix d'horaire et pas de choix de médecin.
2: Donc, moi, c'est déjà bien d'avoir un rendez-vous. Donc.
0: Voilà, tout à fait. Oui, donc, je lui ai trouvé un rendez-vous. Je lui demande quand même si ça va pour pas qu'il y ait un incident derrière ou quoi que ce soit. Donc, on s'assure bien que le patient a bien pris note de ce rendez-vous-là. Et puis, après, je lui rappelle bien que pour sa consultation, il vienne bien avec sa carte vitale à jour, tous ses documents, le mode de règlement, de bien nous rappeler impérativement s'il y a le moindre incident sur la route ou quoi que ce soit, hein, ça peut arriver, de bien nous tenir au courant, qu'on puisse nous joindre le médecin en cas d'impératif. Et après, on valide de notre côté auprès du médecin que c'est bien pris en charge.
1: Donc vous insistez également, d'après ce que vous dites, vous insistez bien au niveau de l'usager qu'on est sur un créneau d'urgence, donc qu'il est nécessaire de s'y rendre. Comme vous venez de le dire, s'il y a le moindre problème, il faut vraiment nous rappeler.
0: Tout à fait. C'est un créneau d'urgence, donc il a la chance et le privilège de pouvoir en bénéficier, qu'il ne le fasse pas perdre ni de temps à un médecin, ni à une autre personne qui aurait pu en avoir besoin.
2: Est-ce que malgré toute cette chance qu'il a eue, il y en a qui auraient le culot de ne pas venir ?
0: Alors, c'est arrivé. Effectivement, on a, donc, comme on disait tout à l'heure, ce suivi toujours avec le médecin aussi, avec qui on reste en communication, qui nous tient informés si le patient, du coup, n'est pas venu. Et auquel cas, on va rappeler ce patient à plusieurs reprises, hein, pour avoir un peu des nouvelles, savoir s'il y a pu y avoir un incident quelconque ou si ça pouvait être autre chose. on lui rappelle bien que c'était un créneau d'urgence, qu'il l'a fait manquer à quelqu'un qui aurait pu en avoir besoin, et que le médecin a perdu du temps, et que dans ce cas, bon, s'il lui arrivait une autre fois, alors on ne va pas lui dire que c'est fini, mais s'il arrivait une autre fois où il aurait besoin, il va falloir être plus vigilant.
1: En fait, on va vraiment accompagner le patient, d'après ce que vous êtes en train de dire. On va vraiment accompagner le patient, et puis aussi, effectivement, lui faire comprendre qu'on est bien sur un créneau d'urgence, qu'il y a nécessité non seulement d'y aller déjà par politesse, et puis parce que c'est une urgence pour le patient qui l'a réclamé, en tous les cas au moment où il l'a demandé. Et puis on va voir aussi dans la suite de l'émission qu'il y a un retentissement après. C'est que même si le patient ne vient pas, nous, on va rendre des comptes. Donc, et ça, on l'expliquera un peu après sur le troisième temps de chronique. Avez-vous d'autres questions ?
3: Au démarrage, ça peut être quoi le type de questions que vous posez au patient quand vous le recevez pour la première fois au téléphone ?
0: Alors, le premier appel, déjà nous on se présente, qu'on fait suite à la régulation SAMU ou de l'hôpital, des passages aux urgences. Qu'on est là pour l'aider à trouver un rendez-vous médical dans la journée au mieux ou pour le lendemain. On reprend ensemble ses coordonnées, donc ça va aussi bien du nom, prénom, date de naissance, sa localité, ses symptômes, le nom de son médecin traitant, sa mobilité. On pose vraiment plusieurs questions pour savoir comment orienter ce patient et avoir tous les détails nécessaires pour la bonne orientation.
2: Vous parliez des médecins, du médecin traitant et puis d'autres médecins généralistes. Sur Villefranche, il y a le CMSI. Est-ce qu'il y a des patients que vous orientez là-bas ?
0: Alors, ça peut arriver en fonction de ses symptômes, effectivement, quand ça nécessite... alors, effectivement, le CMSI, comme c'est un centre médical de soins immédiats, notamment pour la traumatologie, avec leur service de radio, il peut y avoir aussi de l'attente chez eux, hein, c'est sûr, mais peut-être un peu moins que d'aller aux urgences. Donc ça peut arriver parfois qu'on oriente un patient au CMSI.
2: Est-ce que vous avez des échecs où vous n'arrivez pas à avoir de rendez-vous dans les 48 heures
0: Alors, ça ne nous est pas arrivé au-delà des 48 heures, mais en général, on arrive toujours à obtenir un rendez-vous. Au mieux, en général, c'est 24 heures.
2: C'est efficace, quoi.
0: Voilà. On y arrive.
1: Et même sur des fins de semaine, parce qu'il vous arrive d'avoir des appels le vendredi après-midi, et vous allez faire en fait comme si c'était le soir, c'est-à-dire que vous allez inviter l'usager à voir s'il peut attendre ou non le week-end, et quand bien même à ce moment-là ils vous disent oui, je peux attendre, à ce moment-là, qu'est-ce que vous faites le lundi matin ?
0: Alors c'est pareil, on va le rappeler aussi le lundi matin, pour prendre un peu de température, entre guillemets, de la situation, si le week-end s'est plutôt bien passé, ou est-ce qu'il a pu trouver une solution, est-ce qu'il a été peut-être en maison de garde aussi, parce que les week-ends, il y a les maisons de garde. Et puis, bah, si besoin de lui retrouver un rendez-vous à ce moment-là, on réenclenche la machine pour le lundi.
1: Est-ce qu'un médecin peut vous refuser de voir un patient ?
0: J'aurais envie de dire non. Après, ça peut arriver selon si soit parce que...
1: Soit parce qu'il n'a plus de créneau,
0: déjà. Non, mais oui.
1: Ah, ouais, ça déjà, ouais.
0: S'il n'y a plus de créneau, effectivement, il ne va pas pouvoir étendre ses créneaux dans la journée plus qu'il ne l'est.
1: Si le patient vous présente une situation qui a l'air d'être plus inquiétante que celle qui avait été décrite initialement.
0: Oui, c'est ce que j'allais dire. En fait, c'est pas vraiment un refus, ce serait plus une réorientation.
1: Ouais.
0: Il va nous exprimer, hein, par rapport à ce qu'on va lui expliquer, le besoin plutôt d'aller aux urgences. Parce que le patient, entre-temps, quand nous, on l'a eu au téléphone, comme on disait tout à l'heure, parfois, avec la régulation, il a donné ses symptômes. Et avec nous, il nous parle d'autre chose et qui, aux yeux du médecin, va être un peu plus inquiétant et va nous l'orienter plutôt aux urgences.
1: Et donc, dans ces cas-là, vous téléphonez au médecin généraliste qui devrait recevoir le patient et vous lui exprimez la situation. C'est comme ça que ça se passe ?
0: Oui, oui, oui. Quand on veut prendre rendez-vous, en fait, avec un médecin, alors souvent... Parfois, on passe par des secrétaires et on en a plusieurs avec qui on passe directement en ligne directe avec les médecins. Et les médecins nous conseillent eux-mêmes, en fonction de l'état du patient, s'il y a une nécessité de le voir, oui, en cabinet, ou si, effectivement, parfois, ça arrive, il va nous proposer de l'envoyer plutôt aux urgences.
1: Et dans ces cas-là, vous faites quoi ?
0: Alors, on va contacter le service des urgences pour leur prévenir qu'on a eu une régulation, mais que le médecin de ville a estimé qu'il y avait besoin de le voir aux urgences. Quel cas comme ça, les services d'urgence. Alors, je ne garantis pas qu'il y aura moins d'attente, mais au moins, ils savent que la personne va arriver et qu'elle va être prise en charge là-bas.
1: D'accord. Docteur, ça vous est déjà arrivé, cette situation ?
4: Alors, ce n'est pas moi qui prends les appels directement. J'ai la chance d'avoir une secrétaire, donc je n'ai pas en mémoire ce genre de situation. Par contre, il m'est arrivé après la consultation d'envoyer le patient aux urgences parce qu'au vu de l'examen clinique, au vu de l'état du patient et au vu éventuellement de la rapidité avec laquelle il faut des examens ou intervenir, ça a pu m'arriver ensuite d'envoyer le patient aux urgences, mais avec une lettre circonstanciée, une hypothèse diagnostique et en motivant l'envoi, ce qui fait quand même gagner du temps au patient quand il arrive et à l'infirmière d'orientation, le médecin qui le reçoit là-bas.
1: Surtout qu'effectivement, l'hôpital est au courant de notre mode de fonctionnement. c'est des choses qui sont connues.
4: Oui, bien sûr.
1: Ouais. Donc du coup, ils sont d'autant plus réactifs quand ils savent que...
4: Comme je dis, entre le moment où il y a eu la régulation, où le patient a été rappelé, l'heure du rendez-vous, l'état du patient a pu aussi se modifier, s'aggraver éventuellement. Donc ça peut arriver qu'effectivement, au moment où nous, on l'examine, ce ne soit pas tout à fait l'état de base ou que l'examen mette en évidence des choses pour lesquelles il faut intervenir rapidement.
1: Très bien. On se fait un temps de pause musicale et on revient de suite.
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1: Vous êtes bien sur Radio Calade et vous venez d'écouter
2: Rotten Call de Katy Perry.
1: Et vous êtes encore mieux quand c'est Alexandra qui vous dit ce que vous venez d'écouter.
2: Ok. D'accord, mais pas de soucis.
1: Voilà, c'est ça, c'est comme ça. Après le rendez-vous de soins non programmés, on va voir un peu comment se passe la consultation et les suites de la consultation avec le médecin. Donc Rachel, vous venez de nous dire donc quelle était la procédure en interne pour orienter le patient. Comment ça se passe après, docteur, sur la venue, sur votre consultation?
3: Alors, je vais parler pour mon cabinet. Ça peut être un petit peu différent selon l'organisation de chaque cabinet. Donc, le patient arrive à la maison de santé. À l'accueil, la secrétaire va lui redemander quelques renseignements administratifs et lui faire une fiche, passer sa carte vitale pour faire son dossier. Et donc ensuite, moi je viens chercher le patient en salle d'attente. Alors c'est vrai que pour gagner du temps, si le patient a préparé l'ordonnance avec son traitement habituel, s'il a apporté éventuellement les derniers examens qu'il a fait, s'ils peuvent avoir un lien en tout cas avec le problème du jour, on lui demande pas des choses plus anciennes. Le carnet de santé pour les enfants, voilà, enfin c'est des petites choses. C'est vrai que si le patient peut préparer, on garde du temps, on gagne du temps. Donc sinon c'est une consultation comme n'importe quelle consultation, on demande le motif, on examine le patient, si besoin, il y a quelques examens qu'on peut faire sur place au cabinet, et puis ensuite, il ressort avec une ordonnance, éventuellement des examens à faire, comme je disais tout à l'heure, dans de rares cas, il peut y avoir nécessité d'une orientation vers les urgences parce que l'état du patient l'exige ou parce qu'il y a besoin d'examen vraiment très vite. Et puis, s'il y a besoin d'une suite derrière, on essaye de faire un petit mot pour le médecin traitant. Alors, je ne dis pas que c'est fait systématiquement, ça dépend du suivi qui va être nécessaire ensuite, du temps dont on dispose aussi. Enfin, dans tous les cas, on lui demande d'informer son médecin, de lui montrer l'ordonnance quand il ira le voir.
2: Et donc, vous avez le même temps que pour une consultation de n'importe quel autre patient, ou c'est un créneau plus rapide?
3: Pour moi, c'est un créneau de consultation normal.
2: Une fois que la consultation est faite, qu'est-ce qui se passe pour vous, pour le patient?
3: En général, les patients sont quand même contents de ne pas avoir eu besoin d'attendre des heures et des heures aux urgences et d'avoir pu voir un médecin alors soit ils n'ont pas de médecin traitant, soit leur médecin n'est pas disponible. La plupart ne connaissaient pas ce service avant de venir, et c'est vrai que c'est assez gratifiant parce qu'on a l'impression quand même de rendre service aux gens et qu'ils sont plutôt contents d'avoir eu une réponse un petit peu à leurs problèmes de santé.
1: Donc, comme on l'a dit précédemment, vous avez la possibilité de recontacter la CPTS?
3: Voilà, donc on peut soit sur le site, soit par mail, on peut effectivement contacter la CPTS. Alors, c'est plutôt quand il y a un problème, soit que le patient n'est pas venu ou ce genre de problème, mais sinon, voilà, on peut le faire s'il y a besoin.
1: Ou s'il y a eu une réorientation vers l'hôpital?
3: Voilà, ça peut être, on peut aussi ça peut effectivement aussi informer. Je ne dis pas que c'est toujours fait, mais on essaye.
4: Oui. Donc, il n'y a pas finalement de suivi automatique après, mais c'est, voilà, s'il y a besoin, ça se fait. Sinon, le patient vient à sa consultation, repart, fait les examens si nécessaire, ça suit
3: voilà,
4: son cours, quoi.
3: Voilà, il règle comme une consultation normale, et puis effectivement, après, il va à la pharmacie, ou s'il y a besoin d'examen. Voilà, par contre, on n'assure pas le suivi après les résultats. Donc c'est vrai que c'est important que derrière il puisse contacter son médecin traitant. Si on reçoit un résultat après la consultation qui nécessite, un traitement, un antibiotique parce qu'il y a une infection urinaire par exemple, on va le contacter quand même. On ne va pas le laisser dans la nature parce qu'on ne sait pas s'il a un médecin traitant ou s'il a pu le joindre. Mais sinon on n'assure pas le suivi après.
1: C'est important à dire parce qu'effectivement si le patient n'a malheureusement pas de médecin traitant, c'est pas pour ça que vous allez devenir son médecin traitant.
3: Exactement.
1: Ça, c'est malheureusement enfin, une réalité, c'est à entendre. De votre côté, Rachel, le parcours, il se termine quand ?
5: Il se termine à partir du moment où le patient a été chez le médecin et que le médecin l'a vu.
1: D'accord. Et comment vous clôturez ce parcours ?
5: Alors, on peut le clôturer de manière informatique, mais aussi en faisant un retour au service qui nous a envoyé ces demandes. Que ce soit le SAMU ou les urgences de l'hôpital ou le professionnel qui nous a orienté le patient, on lui fait un retour systématique.
1: D'accord.
5: Alors, pour certains, ils vont nous demander un retour hebdomadaire. D'autres vont nous demander un retour systématique dans la journée ou dans la fin de journée.
1: C'est le cas du SAMU.
5: Voilà, tout à fait. Le SAMU, on les tient au courant rapidement derrière.
1: D'accord, ça veut dire qu'en fait, vous allez pouvoir redonner tout par l'administratif que vous aura laissé la SAMU, entre autres ce qu'on appelle la fiche SAMU, c'est ça ?
5: Tout à fait.
1: Le patient va pouvoir être retracé. Et donc, du coup, le SAMU va savoir chez qui il est allé, à quelle heure il est allé.
5: Et sur la commune.
1: Et la commune, oui, tout à fait.
5: Après chaque orientation, on les rappelle systématiquement sur leur ligne dédiée.
1: Et ce qui est important à dire aussi, c'est que si le patient ne s'est pas présenté...
5: On leur signale aussi.
1: Ça veut dire effectivement que le SAMU va être informé que le patient ne s'est pas rendu à son rendez-vous de médecin traitant.
5: Tout à fait.
2: Tout à l'heure, vous disiez que vous demandiez aux patients de vous rappeler pour vous informer de ce qui s'était passé, de la consultation, etc. C'est bien ça, je ne me trompe pas ? C'est ce
5: Alors,
2: que vous disiez,
5: non,
2: ou
5: il
2: vous
5: rappelle s'il a un problème, un impératif, un incident.
2: D'accord, mais s'il va à la consultation, pas systématiquement. Non. D'accord, je pensais qu'il devait vous recontacter. Vous, en tout cas, vous ne le rappelez pas pour savoir ce qui s'est passé.
5: Non, si le médecin ne m'a pas informé qu'il ne s'était pas présenté, je ne vais pas le rappeler. Pour moi, c'est clôturé, il a vu le médecin, on ne va pas embêter tout le monde à rappeler tout le temps non plus.
2: Okay.
5: Mais par contre, s'il y a effectivement un rendez-vous non honoré, là, on va rappeler le patient. Ou on lui demande de nous rappeler si effectivement il a un problème sur la route, ça peut arriver, ou si entre-temps son médecin traitant l'a rappelé en disant « bah du coup j'ai un créneau qui s'est libéré, je peux vous voir » et qui préfère aller voir son médecin. Voilà, c'est des petits aléas, mais on lui demande de bien nous tenir au courant justement pour éviter ces petits lapins après, derrière avec nos médecins.
1: Dernier temps musical, on se retrouve tout de suite.
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1: Vous êtes sur Radio Calade et vous venez d'écouter
0: Daft Punk et Pharrell Williams avec Lose Yourself to Dance.
1: Après avoir vu comment se déroule la consultation avec le médecin généraliste dans le cadre d'un soin non programmé, on va s'intéresser maintenant assez rapidement aux évolutions possibles de ce parcours. Docteur, la CPTS travaille-t-elle actuellement sur des nouvelles perspectives sur les soins non programmés, avec d'autres professions, entre autres ?
2: Alors, il y a des besoins, effectivement, dans presque toutes les professions. C'est difficile d'avoir des rendez-vous, que ce soit en kinésithérapie, en soins dentaires.
3: Pas les infirmières ?
2: Les infirmières, ça fonctionne bien.
3: Ah, c'est bien que je la place.
1: Enfin bon, ça va. Hein.
3: Oui, les infirmières,
2: c'est
3: ça va.
2: C'est le plus critique dans le cadre un petit peu de prise en charge qui nécessite d'être urgente ou d'urgence. Relativement urgente ou rapide et avec des pertes de chance, on va dire, quand même, pour les patients. Moi, je vois surtout la kinésithérapie et les soins dentaires dans les priorités. Après, il y en a sans doute d'autres. Hein, mais aujourd'hui, pour ce qui est des soins dentaires, c'est vrai que faute d'accès aux chirurgiens dentistes en urgence, on nous les envoie en consultation de médecine générale. Malheureusement, on n'est absolument pas compétent ni formé. Voilà, donc on essaye de soulager comme on peut, mais ça soigne pas les dents, quoi. Donc c'est reculer un peu pour mieux sauter. On soulage sur le moment, mais derrière, il faut que de toute façon que les gens puissent trouver une solution. Et aujourd'hui, sur le territoire, comme dans beaucoup de territoires, je pense, c'est très très compliqué.
1: Donc le but de la CPTS serait de pouvoir organiser donc ces soins non programmés donc en chirurgie dentaire, ce qui serait effectivement très très bénéfique. Et donc du coup, c'est vrai qu'au niveau des chirurgiens dentistes, donc il y a un véritable problème sur le territoire sur lequel il faut qu'on s'y intéresse. Si des chirurgiens dentistes nous écoutent, il ne faut pas du tout qu'ils hésitent.
3: Ils existent,
1: c'est sûr. Il ne faut pas qu'ils hésitent.
2: Qu'ils viennent.
1: Voilà, qu'ils viennent. Alors, venez. On vous laisse notre numéro de téléphone, il n'y a aucun souci. Et au passage, ça n'a rien à voir, mais je fais un petit coucou aux orthophonistes qui viennent de m'entendre. Voilà.
3: Pour la seconde fois.
1: Pour la seconde fois, voilà.
3: 2-0.
1: Et puis, au niveau des kinésithérapeutes, donc on essaye là aussi d'organiser un peu les choses, Rachel.
4: Oui.
1: Bon, c'est vrai que les kinésithérapeutes sur le territoire sont en nombre très réduit, hein, puisque je crois qu'on en a à peu près 220 pour 230 000 usagers, il me semble. C'est vraiment de tête.
4: Près, hein, oui.
1: Donc voilà. Mais on essaye de faire quelque chose.
4: Alors effectivement, c'est compliqué de prendre les appels de tout usager qui a besoin d'un kinésithérapeute. En revanche, si on a une demande précise d'un professionnel de santé pour un de ses patients, on va essayer de tout mettre en œuvre pour lui trouver un kiné sur son secteur ou s'il se déplace. Enfin, c'est pareil. Voilà, on va essayer de trouver quelque chose.
1: Malheureusement, on n'a pas de baguette magique.
4: Tout à fait.
1: Et c'est clair que si on nous répond non, enfin, en tous les cas, si les kinésithérapeutes nous répondent non, c'est que au moment où on a posé la question, il n'y a pas de place sur le territoire pour une prise en charge.
4: C'est comme ce qu'on disait pour les médecins, à partir du moment où on est saturé. On ne peut pas étendre sa journée.
1: Santé Beaujolais d'Ombre. Pour conclure, les soins non programmés, ce n'est pas compliqué. C'est une demande pour voir un médecin avec un motif sérieux sur un créneau d'urgence, le plus proche de son lieu d'habitation. Un numéro à faire, le 15, une chose à faire, de pouvoir se déplacer. Pour bénéficier de ce service, il faut résider temporairement ou principalement sur notre territoire Beaujolais d'Ombre et avoir ses droits ouverts à la sécurité sociale. Si vous avez manqué le début, venez nous retrouver sur le site de Radio Calade ou sur le site de la CPTS Beaujolais d'Ombre. Vous pourrez nous réécouter à votre guise sur beaucoup de sujets, dont les soins non programmés. Merci de nous avoir accompagnés tout au long de cette émission. Merci, docteur Mokobutski.
2: Merci à vous.
1: Rachel, merci de votre présence.
4: Merci à vous aussi.
1: Et puis, Enfin, à demain.
4: À très bientôt, nous.
1: C'est ça. Ouais, c'est ça. Marie, Alexandra, rendez-vous, même heure, même endroit, le mois prochain.
0: Exactement.
2: C'est ça.
1: Pour une nouvelle chronique santé.
3: Tout à fait.
0: Thème surprise.
1: Donc je mets un point à ma phrase. Auditeurs, au revoir et à très bientôt. Au revoir.
3: Au revoir.
0: Au revoir. Au revoir.
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Amateurs de micro-sillons, bonjour pour cette émission animée par Zocor, faite entièrement à la main où l'on fait de sales mélanges à base de bonne musique et de mauvaise foi.

Et oui, aujourd'hui, c'est la dernière de la saison. L'été arrive, les vacances, avec cette injonction à la paresse à laquelle je vais adhérer très volontiers pour cette émission où je vais me contenter de récapituler quelques morceaux diffusés depuis le mois de septembre. Le principe, j'ai choisi un morceau par émission, tout simplement, en excluant les deux dernières émissions, mais elles sont trop récentes. Vous les avez entendues il y a trop peu de temps. Voilà, bien entendu, il y a un mensonge, puisque l'un des morceaux n'est passé dans aucune émission. L'artiste est passé, mais pas le morceau, mais lequel ?

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3: Et tout d'abord, c'était São Jorge, le Brésilien, dans le concert de Fourvière, sous la pluie. Mais est-ce qu'on peut aller voir un concert à Fourvière sans qu'il pleuve? Telle est la question. Ce concert va rester comme un grand moment du funky groove. C'était assez extraordinaire. Et puis ensuite, l'un de mes chouchous, donc le contrebassiste extraordinaire Ron Carter. Voilà, ce type aussi, qui plus est, à l'humanité extraordinaire.

Dr. Feel Good, Going Back Home, et avant c'était Kevin Ayers et son magnifique Puis-je. À une époque, on aurait appelé ce morceau un cours de drague, mais ce mot est trop connoté gros lourd, macho, débile pour qu'il s'applique à monsieur Kevin Ayers, personnage fin à l'humour décalé et détaché. Et oui, ensuite c'était Dr. Feel Good, on a appelé ça le pub rock, c'était du rock tout simplement, c'était peut-être le plus authentique, le plus inégalable. Et pour ceux qui ont vu la première formule du Dr. Feelgood, c'est un souvenir indélébile, peut-être le meilleur concert de rock, tout simplement. Voilà, depuis tout le monde court après ça, recherche la recette, mais sans avoir retrouvé la vraie formule magique.

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4: Et c'était d'abord l'Argentin Spinetta et le groupe Invisible qui avait été passé dans l'émission 27. Mais voilà, c'était pas ce morceau-là, je l'ai passé au nôtre. Voilà, c'est comme ça. Et ensuite, Robert Plant avec son fabuleux groupe Saving Grace et Susie Diane. Que dire de plus? Eh ben, juste Robert, reviens jouer vite par ici, pas loin où tu peux, mais j'ai trop envie de te revoir en concert.

qui est passé dans l'émission 29, le Super Strat du Brésilien Deodato, soit 9 minutes de délire instrumental intégral. Il y en a qui comprennent pas, qui pensent et qui disent que c'est de la musique d'ascenseur, mais si c'est de la musique d'ascenseur, c'est un ascenseur en train de tomber violemment. Deux qui sont tombés violemment, et ben en voilà.

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deux monuments, était-ce de la country, était-ce encore de la country, était-ce autre chose, de la country très sale, dirais-je, ou quelque chose d'assez tordu, hors des sentiers battus. Le premier, Toon Van Zandt, qui n'a eu aucune reconnaissance, et le second, Johnny Cash, qui en a eu, mais qui a eu aussi débat, le point commun, la souffrance. Cash, qui reprend un morceau de Nick Cave, ce qui permet à Nick aussi d'être un petit peu présent ici, et Nick Cave qui sera le 15 juillet à Vienne, à ne pas rater, même si le prix des billets pique quand même pas mal.

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3: Pas d'émission sans un disque brésilien. Ici, la collaboration de Milton Nascimento avec Wayne Shorter, le saxophoniste de Weather Report, sur un album solo du saxophoniste. Pour ce morceau à pleurer, on continue avec mon petit coup de cœur de l'année français. Ce petit morceau sans prétention, bien sympathique, mais imparable et que je n'ai de cesse d'écouter.

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9: Bonjour à toutes et bonjour à tous et bienvenue dans ce 22e et dernier numéro de Frères de Chaussures de cette 18e saison. Et oui, dernière fois que vous m'entendez causer de rap pendant quelques semaines. Place au repos, recharger les batteries sous la canicule pour tous mes échos anxieux sûrs. Mais avant ça, un petit retour et un petit mea culpa par exemple. J'ai voulu faire ça sur les artistes que j'ai pu diffuser cette année dans l'émission et que j'aurais pas dû. Voilà, si j'avais su avant. Pour deux raisons assez différentes finalement. Donc par exemple, mea culpa pour Femme Togo, dont j'ai passé un son dans mon émission cette année, et même un autre de la saison 20 je crois, et qui entre-temps a avoué avoir eu des relations sexuelles avec une mineure de moins de 15 ans et qu'il regardait du contenu pédopornographique. Donc voilà, évidemment, que je ne le savais pas en amont, que ce n'était pas du tout public, il n'y a même pas de rumeur ou quoi, et au contraire, il dénonçait ce type de violence et de crime dans ses textes, donc on disait que pour le coup, il était au-dessus de tout soupçon. Eh bien, mal nous en a pris. Et donc, voilà, premier mea culpa, et dans une moindre mesure, je regrette après coup d'avoir diffusé du FRS Taga, rappeur de Saint-Etienne. J'avais pas assez écouté, pour être honnête, tous les sons et tous les freestyles qu'il avait pu faire avant de diffuser. J'aimais bien le côté qu'il avait prolétaire. En plus, il avait écrit un bouquin sur l'usine, etc. Je trouvais que c'était intéressant comme posture. Sauf que j'ai écouté d'autres sons. J'ai aussi écouté d'autres analystes et critiques de rap qui en parlent et qui avaient mieux, pour le coup, fait leur travail que moi et qui avaient mieux décortiqué le contenu de ce qu'ils proposent dans ces textes. Et je trouve que, politiquement parlant, je pense pas qu'on soit corda sur beaucoup de choses. Voilà, il y a quand même beaucoup de trucs sexistes, il y a beaucoup de trucs... Enfin, sur la valeur travail, etc., qui sont pas ouf, selon mes termes à moi. Et donc, voilà, après coup, si j'avais su, j'aurais pas diffusé. Voilà. Les petits mea culpa de l'année, sachant que, évidemment, il y a toujours des incohérences, même si j'essaye au maximum de fouiller un peu sur les artistes, sur savoir qu'est-ce qu'ils racontent dans leurs textes, de voir si, quand ils jouent un rôle, est-ce que ça correspond évidemment pas à ce qu'ils sont dans la réalité, etc. Parce qu'on a aussi le droit de laisser la part d'artistique à l'artiste quand il est dans son rôle de rappeur, si à côté, effectivement, il fait pas les mêmes merdes que ce qu'il dit dans les textes, en gros. Mais bon, il y aura toujours des incohérences, il y aura toujours des artistes où j'aurais pas dû les diffuser et je m'en excuserai quand j'aurai les infos. Mais voilà, je préférais vous le dire pour ce bilan de fin d'année. Mais il y aura par contre encore des bons sons pour cette fin d'année, notamment dans cette 22e émission. On va retrouver des artistes très orthodoxes, dirons-nous, avec Jeff Lenner et Secrostar, je sais jamais comment on dit, s'il faut dire le en E ou en E. Et il y aura aussi Ron Bryce et Cham Rapper. Il y aura des artistes un peu moins classic shit, que ça soit dans la forme ou dans le fond, comme Le Loup ou 32. Il y aura les voisins très talentueux de Sommière en numéro 5 et numéro 6, les morceaux 5 et 6, donc deux membres du Deep Chicks avec Estime et KOZ. Et puis enfin, une fois n'est pas coutume, on traversera l'Atlantique pour aller écouter le duo Coyote qui invite Conway the Machine sur un morceau, sur une prod de Static Selecta. Et ça, on en parlera donc à la fin de l'émission dans le morceau numéro 7. Donc très beau programme encore une fois, et encore une fois, vous pourrez m'écouter grâce aux radios associatives qui me diffusent et me font confiance. Un grand merci à elles toutes, donc merci à Radio Escapade, Radio Larzac, Radio Sommier, Radio Vassivière, Radio Grille Ouverte, Radio Coquelicot. L'autre radio, Radio Temps Rodez, Radio Calade, Radio Voilà, Multien, Couleur FM, Fréquence Mistral, Radio Alto, Booster FM, Radio Libre en Périgord, Fréquence Nostra, Radio Gémozo, Radio FM 43 et Fréquence Luz. Voilà, je sais que je les ai répétés tout au long de l'année, donc vous pouvez les retrouver sur le blog aussi, elles sont mises par écrit. N'hésitez pas à aller voir leur site, à aller voir ce qu'elles proposent sur leur grille d'antenne, sur leur grille des programmes, pardon, ou sur leur antenne, c'est l'un ou l'autre, hein, Rémi. Donc voilà, je ne vous refais pas le speech sur l'importance des radios associatives dans notre territoire, dans notre pays qu'est la France. Mais je vous rappelle que c'est très important de les soutenir. Et je vous rappelle aussi que si vous voulez échanger avec moi pour parler de rap, pour parler d'autre chose, on sait pas. Vous pouvez le faire en écrivant directement aux radios associatives que j'ai citées et qui me feront suivre vos messages. Vous pouvez le faire par le biais des messages sur la page Instagram de Frères de Chaussures ou encore une fois en allant sur l'audioblog Arte Radio Frères de Chaussures. Vous tapez audioblog Arte Radio Frères de Chaussures sur n'importe quel moteur de recherche, vous tomberez sur ma page et là vous avez accès à mon mail, je crois, pour m'envoyer les messages. Vous avez accès à toutes les playlists et à toutes les émissions en téléchargement et en plus je mets tous les noms des artistes par écrit, comme des fois je prononce mal, que je parle trop vite, etc. Eh bien, au moins, vous l'aurez de manière écrite. Voilà, place à la musique.

0: Et on commence donc avec deux chantres du boom bap classic shit dans les personnes de Jeff Lenner et Kyo Itachi. Et en plus, ils invitent sur ce morceau qu'on vient d'écouter, Punaise de lit, un autre aficionados des sonorités classiques avec ce crostar, ces crostars. Je vais y faire pendant toute l'émission. Je vais dire ce crostar, voilà. Ce morceau est extrait du projet Double Dragon, un projet commun entre Jeff Lenner et Kyo Itachi, donc le rappeur de Grenoble et le beatmaker du 93. 90 ans à eux deux, quand même. Et oui. Vieille marmite, meilleure soupe, toi-même tu sais. Et pourtant, donc, ils maîtrisent vraiment encore bien leur art tout au long des 13 titres que compose l'album, qui est sorti le 13 avril dernier. J'en avais parlé de ce projet qui allait sortir à l'époque où j'ai diffusé un autre projet homonyme qui s'appelle Double Dragon, qui était celui de Chicky O et Emo. Et effectivement, les points communs entre les deux, c'est quand même le lien avec le jeu vidéo qui consistait, je vous le rappelle, à casser des gueules. Et bien eux, ils le font en musique et en parole. Et on sent donc chez ces deux acolytes, Jeff Lenner et Kyo Itachi, l'envie justement de démontrer que malgré leur âge et malgré le choix de ce style boom bap que certains pourraient trouver un peu poussiéreux, et bien qu'ils peuvent y amener une fraîcheur, une nouveauté et une énergie dans ce style donc en 2026. Pour ça, ils font donc appel là sur le morceau Punaise de lit à ce crostar. Mais il y a aussi un petit jeune qu'ils ont invité, qui s'appelle Abuse. Il est né en 69. Un autre petit jeune, Kamnouz, né en 76. On retrouve également Sonia Nesrin, qui est une habituée des invitations du rappeur grenoblois Jeff Lenner. Et par contre, Azaya, que je ne connais pas du tout. Donc un album quand même aux sonorités et aux participants old school, mais qui ne sonne pas daté, je trouve, grâce notamment au travail de beatmaking d'un des plus grands beatmakers français, j'ai nommé Kyo Itachi. Beatmaker qui se cache sous un masque, le masque de Hollow, du personnage Ichigo du manga Bleach. Voilà, je le savais pas parce que je suis nul en manga. Parce qu'effectivement, une de ses influences multiples et variées, c'est l'Extrême-Orient et la culture asiatique qu'on retrouve assez souvent dans les samples. Kyo Itachi, un blanc ménilois. Voilà, qui envoie des prods depuis presque un quart de siècle maintenant. D'abord, sans trop de succès en Hexagone, il a dû s'exporter pour produire pour pas mal de rappeurs américains dans les années 2000. À l'époque, vraiment, il avait assez peu de visibilité dans le rap français. Et puis, il est revenu au cours des années 2010, plutôt vers la fin d'ailleurs, même s'il y a un projet qui était sorti avec Alpha One au début des années 2010, mais sinon, il a fallu attendre la fin des années 2010, début des années 2020, pour qu'il redevienne prophète en son pays, j'ai envie de dire, notamment aussi grâce au retour en grâce, justement, du boom bap à la fin des années 2010, donc, sachant que lui, il n'a jamais arrêté de produire, que ce soit des prods pour des rappeurs ou des albums instrumentaux. Mais disons que niveau visibilité, il a un peu retrouvé le devant de la scène avec notamment son projet sorti en 2022 qui s'appelle Solid. Solid où il invitait beaucoup de rappeurs français. Et depuis, on l'arrête plus, notamment sur les albums collaboratifs en tout genre. Il a fait un album avec les légendes Danny Dan ou encore là avec Roka, là, un projet qui vient de sortir. Et d'autres projets avec des artistes plus confidentiels mais néanmoins ultra talentueux sur cette scène néo-boom-bap comme Nordino Mook dont j'avais parlé, Selug dont j'avais parlé ou Asifik dont j'avais parlé. Voilà. Il a produit aussi une énorme compile intitulée Original Boomshit, à l'instinct dans l'instant, dont j'avais parlé. C'était l'année dernière, je crois, où il y avait beaucoup de très très forts invités, c'est mieux si je dis tous les mots. Et donc ça, c'était il y a quasiment voilà, un an, jour pour jour. Donc grand beatmaker Kyo Itachi, mais aussi Jeff Lenner, un immense rappeur, lui aussi au parcours assez chaotique, puisqu'il a connu assez vite, mais il a connu les sirènes du succès avant de repartir dans l'ombre de l'underground. C'est presque là où il se sent mieux, j'ai l'impression. Donc Jeff Lenner né en 82, il est un grenoblois, donc dans l'Isère, 3-8 représente. Il a été, je vous le disais, donc signé à l'époque sur le label For My People de Cool Chain, donc c'est là où il a connu un peu ses heures de gloire et on l'a retrouvé sur pas mal de compiles et de projets en tout genre qui avaient pas mal de visibilité, même si c'était dans les fameuses années maudites, les années 2000. Il va publier deux premiers projets en 2005, Le Nerf à Vif, et en 2007, Tout ce que j'ai, mais sans forcément justement rencontrer un grand succès public, alors même qu'il était signé sur des gros labels, malgré évidemment la qualité artistique du projet. Mais cette non-reconnaissance publique ne va pas l'empêcher de continuer à écrire et à envoyer des projets, puisqu'il sort au début des années 2010, Ennemi d'État en 2011, Kilo de plume et grammes de plomb en 2013, Le Black Album en 2015. En 2016, il enchaîne avec le Red Album. En 2017, un projet commun avec Furax qui s'appelle Dernier Manuscrit. Et c'est là, par contre, qu'il va faire une bonne pause de 7 ans avant de revenir en 2024 avec la Dark Green Tape et son album qu'il a sorti l'an dernier qui s'appelle Sang Bleu. Et il a aussi participé en début des années 2010, si jamais la date, 2011-2012, au collectif Inglorious Bastards avec des Swift Gad, des Furax et autres Scylla divers, etc. Mais malgré tout ça, donc il n'a jamais connu une réelle popularité grand public, malgré une fanbase qui lui reste solide et fidèle, qui le suit d'ailleurs encore aujourd'hui. Et lui, ben, Jeff Lunaire, on le reconnaît quand même assez facilement par sa grosse voix grave, une application à faire rimer plusieurs syllabes à la suite, et son côté un peu gardien du temple, effectivement, de ce peura de puriste. En ce sens, il est rejoint par ce gros star sur ce morceau, Punaise de lit, rappeur que je connais moins, j'avoue, je vois son nom passer, mais j'écoute moins. Une trajectoire pourtant assez similaire avec Jeff Lunaire, puisqu'il a commencé, lui, bon, il est peut-être un peu plus jeune, mais il a commencé à la fin des années 2000, début des années 2010. Il a subi de plein fouet, comme beaucoup d'autres artistes, la montée en puissance des autres styles de rap qui ont tout raflé sur leur passage dans la décennie 2010-2020, avec la trap, le cloud rap de PNL, la musique de Jul, puisque lui, il a une musique avec son nom à part entière. Mais donc, comme beaucoup d'artistes, Boom Bap, il a profité du retour en grâce de ce style pour envoyer des nouveaux projets. Et donc, il est déjà à 6 projets depuis 2023 et il n'a pas l'air de vouloir s'arrêter en si bon chemin. Donc voilà, le projet entre Jeff Lunaire et Kyo Itachi s'appelle Double Dragon, c'est dispo partout. Et dans le texte, ben Jeff Lunaire, il peut nous écrire des beaux petits trucs comme « Je m'en bats les trucs de ta couleur de peau, l'appât du gain, la peur du vide ne dépend que de ta douleur de 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sort « Je ride du sud au nord de la ville, petit color ta vie loin des faf qui retire la vie à des couleurs d'affiches. »
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1: Deuxième morceau, changement total de style dans ce Frère de Chaussures, et c'est aussi pour ça que vous aimez Frère de Chaussures, en tout cas je l'espère, c'est ce côté éclectique et où au moins en tout cas j'aime bien passer de l'un à l'autre sans problème, alors que les deux pourraient vraiment pas matcher entre eux, ben moi j'aime bien. Voilà, j'aime bien le fait que qu'on peut passer de ce style très différent. Là c'est Le Loup, L-E, plus loin L-O-U, tout simplement, sur le morceau Ramener la coupe. C'est extrait d'un projet qui vient de sortir qui s'appelle Gaston, enfin qui vient de sortir, qui est sorti le 22 mai, pardon. C'est un 9 titres, et donc on va commencer à rendre à César ce qui appartient à Nico, puisque oui, c'est toi qui me l'as fait découvrir, et je t'en remercie beaucoup. Comme quoi, soyez bien entouré et vous verrez que vous ferez toujours des belles découvertes. Donc grand merci à toi Nico, parce que je ne connaissais pas du tout cet artiste, et j'en avais même jamais entendu parler avant ton petit DM Insta qui m'a fait bien plaisir. Gros big up du côté de la cité phocéenne. Le Loup, donc je disais, changement total de style, mais en fait pas tant, puisque cet artiste quand même dans le style, dans la forme, propose un boom bap assez classique en vrai. Par contre niveau contenu, effectivement là, et d'ailleurs c'est produit par Le Loup lui-même, donc c'est lui qui fait les prods et qui fait, donc qui pour le coup affectionne ce boom bap plutôt classique pour le coup. Donc je le disais, dans la forme ça ne bouge pas, dans le fond, au niveau contenu, effectivement, là, ça change pas mal du rap assez brutal et plutôt presque un peu viril qu'on a pu écouter dans le premier morceau. Le Loup, lui, est en effet un rappeur queer affirmé, comme nous dit une biographie que j'ai trouvée sur Internet. Biographie qui continue en nous disant qu'il vient déranger le rap francophone avec de nouvelles histoires, mais c'est tout le monde qu'il a envie de faire danser avec lui. Pudique mais franc-tireur, il se joue des codes et apporte une nouvelle saveur dans le pique-nique. Avec une présence live qui ne laisse pas indifférent, la scène est son terrain de jeu préféré et il a hâte de vous rencontrer. Donc voilà, ça c'est une petite biographie. Et sinon, il y a le site Daydream qui a parlé de lui aussi, de son style si particulier, où ils nous disent sur Le Loup qu'il est de ces rappeurs qu'on n'a pas envie de ranger dans une case, aux influences trap, boom bap, jazz, new soul, house, pop. Le Loup aime la musique et quand il pose, on comprend pourquoi. À la fois rappeur, beatmaker, crooner, insolent, gamin malicieux, ce qu'il préfère c'est être sur scène. Après avoir arpenté les salles et festivals du Grand Est avec son premier projet de groupe, Loup revient frapper en solo. Solo oui, mais jamais vraiment seul. Il s'adresse à ses adelphes queer et aux fatigués du 6 thème, et à celles, ceux qu'on n'écoute pas, qui attendent la fête et la fin du monde. Entre humour et sarcasme, fureur et sensualité, Le Loup s'amuse, joue avec les codes et refuse de se laisser coincer dans une case. Voilà. Et effectivement, quand on l'écoute, je trouve qu'on sent le côté où, peut-être par les prods boom bap très classiques, mais un côté très affilié au rap, justement, parce qu'on pourrait se dire qu'il aurait pu partir dans beaucoup d'autres styles musicaux, mais non, c'est le rap qu'il a choisi. Et je pense que quand on voit comment il produit les instrus, à mon avis, il a dû en écouter pas mal. Et à côté de ça, effectivement, des paroles avec des revendications très affirmées, mais le tout quand même effectivement avec pas mal de second degré, d'ironie, voire de dérision même, qui donne un aspect peut-être un peu moins cérémonial et protocolaire aux luttes qu'il veut revendiquer et qu'il porte. Voilà. Et des fois, le rap revendicatif, je trouve que ça se prend un peu trop au sérieux, ce qui fait que c'est chiant à écouter, concrètement. Alors, certains diront que c'est fait pour ça, enfin, qu'on n'est pas là pour que la fête c'est bien, mais que réfléchir c'est mieux, certes. Mais si on peut faire les deux, écoutez, pourquoi pas. Et Le Loup, j'ai l'impression qu'il est un peu là-dedans et qu'il propose des trucs qui peuvent être très poétiques, très légers, tout en amenant effectivement dans les paroles des trucs très très deep et où ça nous fait réfléchir sur sur toutes ces questions de genre, etc. Surtout dans le rap qui n'est pas évidemment, alors j'allais dire qu'il n'est pas le milieu où il y en a le plus, et pourtant je suis pas sûr que si on compare au reste de la société, il y a d'autres styles musicaux déjà où c'est vachement plus sympa au niveau des mentalités. Chanson française, je sais pas, vous connaissez beaucoup de... Non ? Bon, dans le rock, non ? La musique classique ? Bon, bref, on va pas... Voilà, je suis pas assez connaisseur, mais en tout cas, encore une fois, on va dire que le rap est une musique bornée, faite par des gens qui sont machin, mais j'ai pas assez de connaissances pour comparer avec les autres styles musicaux, mais j'ai pas l'impression comme ça qu'en tête, il me vient beaucoup d'artistes queer, trans, etc. dans d'autres scènes musicales où ils sont effectivement beaucoup plus, peut-être la techno, c'est encore là où il y en a où c'est peut-être le plus accepté, je sais pas, faudrait que je me renseigne sur la question, il y aurait sûrement un mémoire à faire là-dessus, mais je ne vais pas faire ça. Voilà, en tout cas là c'était Le Loup, L-E plus loin L-O-U. Le projet s'appelle Gaston, c'est dispo partout et c'est à suivre dans le futur si vous aimez effectivement le rap qui porte des messages de ce genre là et qui fait avancer surtout les mentalités.

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2: On retourne sur de l'orthodoxie avec Ron Bryce et Cham Rapper, deux figures de proue de l'écurie du label 12 Monkeys, deux rappeurs membres de ce label, donc qui nous proposent un EP commun, un 5 titres qui est sorti le 17 avril dernier, qui s'appelle ID Identité. Si je prononce bien, il y a un seul invité rappeur, la personne de Dixa, et au prod on retrouve évidemment Just Music Beats, duo de rappeurs avec qui ils font beaucoup de projets, les 12 Monkeys, l'équipe de 12 Monkeys. Comme sur le morceau qu'on vient d'écouter là qui s'appelle Politique, où c'est une prod de Just Music Beats, hein, je l'avais pas présenté, excusez-moi. Il y a Ron Bryce qui produit lui-même un morceau et qui coproduit un autre. Il y a Tito Fiasco, il y a Wave Click évidemment et Balach Beats. Les deux rappeurs qui proposent donc un style de rap comme vous venez de l'entendre, droit dans leur Timberland, des voix posées, des flows carrés dans l'axe et dans les propos. Il y a pas mal d'ego et de constats peu reluisants du monde dans lequel ils évoluent, que ce soit le monde musical ou le monde en général, la société. Chacun en prend pour son grade et en même temps il le mérite, donc ça fait du bien à entendre quand c'est clairement énoncé comme ça et que ça prend pas des petites pincettes, ça fait du bien. Et évidemment il y a beaucoup aussi dans les textes la notion d'équipe avec leur label en trame de fond dont ils n'hésitent pas à apporter l'étendard à chaque occasion, et ça aussi ça fait plaisir d'avoir un côté collectif comme ça. Ron Bryce et Cham Rapper, ils avaient déjà fité ensemble, donc l'alchimie entre les deux n'est plus à prouver évidemment, mais ça se ressent encore mieux là sur un petit projet 5 titres comme ça, un projet commun comme celui qu'ils viennent de proposer. Et forcément quand on veut parler de 12 Monkeys, de Ron Bryce, de Cham Rapper et de son excellente de leur excellente écurie de rappeurs, eh bien il y a Raphaël Dacruz qui va avec, évidemment journaliste rap notamment à la BCDR du son, pardon, et il les avait interviewés en 2024. Il avait interviewé donc Ron Bryce, Cham Rapper, mais aussi Frank et Stenza, tonton Frank et Stenza, donc qui sont, enfin oncle Frank, pardon, et Stenza, qui sont membres du crew des 12 Monkeys. Et donc voilà comment déjà Raphaël Dacruz présentait le label en intro et nous disait: abandonner sans lutter serait la pire des défaites. Quand en 2018, Ron Bryce sortait Blacklist, son premier disque officiel après une quinzaine d'années à traîner dans le microcosme du rap, cette phrase dans le morceau d'ouverture Nouveau Chapitre donnait le ton. Non seulement en résonance à son propre parcours, mais aussi à l'aventure collective que Blacklist entamait avec le label 12 Monkeys, dont la persévérance des membres dessine le dos large de leur passion pour le rap. Formés au départ des rappeurs Ron Bryce et Cham, de la fratrie de producteurs Wave Click, donc Stenza et Ouzouan, et de la tête pensante Oncle Frank, 12 Monkeys est une entité qui prend racine dans un sol laissé un temps en jachère dans le rap français. Dans les années 2000, entre l'esthétique abrasive du rap gravé sur des street albums, celle expérimentale du rap dit alternatif, la tentation slam ou acoustique de certains groupes et les rares succès commerciaux de quelques solistes, une autre école d'artistes continue à maintenir un rap plus classique, orthodoxe, le qualifiera plus tard Akhenaton, porté au nu dans des open mic et sur internet, l'abécédaire du son entre autres en faisant l'écho à l'époque. Un certain nombre de ces rappeurs et producteurs évoluent alors dans cette marge, sans doute pas assez avant-garde et ni assez radicaux pour susciter une hype et toucher un nouveau public. Ces rappeurs et beatmakers s'inscrivent alors plutôt dans une continuité, nourrie par un certain underground américain, qualifié non sans un certain mépris de backpackers, celui des labels Stones, Throw, Duck Down ou ABB. Une musique au son organique, attachée à des samples hétéroclites, et un groove indéfectible. Cette scène incarne alors la nouvelle résistance du mic, comme l'avait déclaré DJ Fab en intro de la compilation Juste Nous, symbolique de cette tendance et qui sera séminale dans les parcours des artistes de 12 Monkeys. À l'image d'un Kiyo Itachi, tiens, qui a grandi dans le même sérail, s'est réinventé et a touché cette année une des plus grandes reconnaissances grâce à l'album Pièce Montée avec Danny Nan, les différents membres de 12 Monkeys ont persévéré, pour certains se sont rebaptisés pour mieux affiner leur vision artistique. 15 ans plus tard, les cartes du rap français se sont rebattues, de nouvelles esthétiques se sont développées, l'ère du streaming a démultiplié les embranchements d'un genre musical qui n'a jamais été aussi kaléidoscopique, tout en donnant l'impression de continuer à imposer certaines hégémonies stylistiques. Pourtant, paradoxalement, cette facilité d'accès à la musique l'associe la possibilité à un label comme 12 Monkeys de toucher sa cible et de trouver des espaces pour s'affirmer. depuis 6 ans en une vingtaine de disques, albums, EP, singles inédits, compilations, beat tape, le label trace les contours de sa gamberge. Le registre roi de l'ego trip malin et gainé n'est jamais loin, mais développe des singularités différentes entre le rap de la discipline et de la droiture de Ron Bryce et l'élégance froide et crasseuse de Cham. Les productions racées de Waveclick, mais aussi Larry Kubiak, Just Music Beats, Crimophonic, réaffirment une filiation avec un son profond et puissant auquel coller l'étiquette Boom Bap serait bien trop réducteur. Fin 2023, le label a délivré Uncut 2 et Exhibition LP, une paire d'albums confirmant son savoir-faire et peut-être à ce jour les meilleures sorties respectives de Cham et Ron Bryce. Donc voilà, ça c'était donc en 2024, on est en 2026. Il a aussi maintenant, Raphaël Dacruz, qui a une chaîne Twitch, fait un retour sur ce projet ID, identité de Cham Rapper et de Ron Bryce. Et effectivement, on sent cette, comme il dit, cette authenticité, cette sincérité dans le rap et dans la démarche artistique que Cham et Ron proposent, et aussi dans la ligne éditoriale que suit le label 12 Monkeys, donc depuis plus de 8 ans maintenant. Et c'est ça qui plaît beaucoup aux fans de cette écurie dont je suis. Donc longue vie à eux. Allez écouter Cham Rapper et Ron Bryce sur ID Identity. Enfin ID, ID Identité. Voilà, je sais pas, parce qu'en fait c'est les initiales I et D, et je les prononce à l'anglaise parce que je suis un blaireau, mais sinon on peut dire aussi ID Identité. C'est donc l'EP commun entre Ron Bryce et Cham Rapper qui est dispo partout.

l'hétéroclité. Hétéroclite. Ça se dit pas l'hétéroclité. Mais j'avais envie de le dire. Pour vous montrer effectivement à quel point je peux passer d'un rap à l'autre sans problème. Là, vous venez d'écouter 32 rappeuses qui nous proposent donc le morceau Boom, j'arrive sur une prod de Lil Chick. C'est extrait de son nouveau projet qui s'appelle Free. Alors, je sais pas si on dit Carlo Manti ou Charlo Manti. Moi, je vais dire Free Carlo Manti pendant tout le descriptif, et puis tant pis si je me suis trompé. Free Carlo Manti, je ne sais, voilà, c'est un projet 6 titres qui est sorti par 32, et c'est sorti le 22 mai dernier, évidemment, parce qu'il n'y a pas de 32 dans les mois. Hein, voilà. Et donc, c'est sans invité, et au prod, en plus donc de Lil Chick qu'on retrouve là sur la prod de Boom, j'arrive, il y a aussi Joe Mizpachi, Kaizi, Matteo Maeri, 7X et Thomas Carey. 32, c'est une artiste vraiment original, hein, je pense que vous l'avez entendu, de cette nouvelle scène rap français. Moi, j'ai découvert avec un morceau qui s'appelait Chiki, il me semble. C'était il y a déjà 2 ans, je crois, que la sortie, 2024, peut-être. J'avais vraiment beaucoup aimé cette espèce de rap tout en attitude, un espèce de flow lazy, un peu nonchalant, et même parler des fois avec beaucoup de charisme, par contre, et évidemment le contenu qu'elle développe dans les textes qui font d'elle un ovni dans le paysage musical de rap français, avec effectivement des textes tout à fait assumés de meuf qui voilà, qui fait ce qu'elle veut tout simplement. Pour la biographie, j'ai retrouvé un petit texte sur sa page Genius où on y apprend que 32 est une artiste qui est née à Narbonne quand même et aux origines algériennes. Elle baigne grâce à sa famille dans le rap français et américain, le R&B ainsi que le Rai, des influences musicales qui la suivent encore aujourd'hui, notamment avec l'artiste algérienne Rai Chebawarda, à qui elle rend hommage donc dans son EP Free Carlo Manti. Ses textes ont pour thème principaux l'amour et l'argent, dans lesquels elle n'hésite pas à utiliser un langage cru et un franc-parler pour exprimer ses émotions. Son vocabulaire se caractérise aussi par l'utilisation régulière de mots en arabe, marquant encore plus son identité singulière. 2025 est marqué par la sortie de 2 projets, South Sabotage et Hnina Montana, ainsi que d'un feat avec l'artiste R&B Jade, qui a eu un petit retentissement. Voilà pour le petit descriptif biographique du parcours de 32, et pour en savoir plus et pour parler de l'EP, eh bien je suis allé sur un site qui s'appelle Mosaïque Musique. Très bon mag, ils font un magazine papier aussi je crois, et en tout cas sur le site il y a pas mal d'articles à lire, et là c'est une journaliste musicale qui s'appelle Iman Yogo NG, si j'espère que j'ai bien prononcé là encore le nom de cette journaliste, Iman Yogo NG, qui a écrit sur le phénomène 32, et voilà donc ce qu'elle nous dit. La rappeuse 32 dévoile la nouvelle EP Free Carlo Manti, dans laquelle elle rend hommage à son idole Chebawarda Carlo Manti, icône algérienne placée en détention provisoire pour atteinte aux valeurs religieuses et morales. Pas une bête nasse, moi je pète ta caisse, avertit 32 dès les premières secondes de Free Carlo Manti. Sur ses 6 titres plus longs que les précédents, 32 pousse un peu plus loin son égo trip et sa frontalité. Après avoir fusionné les imaginaires d'Anna et Tony Montana, elle s'attache à rendre hommage à la diva algérienne Chebawarda Carlo Manti, donc icône du rail anticonformiste qui est aujourd'hui, donc on le disait, en détention provisoire à Oran pour atteinte aux valeurs religieuses et morales. En cause, une vidéo tournée à son mariage peu de temps après son divorce où elle se montre aux côtés de son nouvel époux cagoulé. Il en faut peu. Ça c'est moi qui l'ai rajouté. On continue avec l'article où elle nous dit: sur sa pochette, 32, qui avait confié à Mosaïque être particulièrement inspiré par cette femme extra qui s'en bat les couilles, a recréé la scène à sa façon. Armée d'une cigarette, arborant un rouge à lèvres, vêtue d'une robe chaoui, en référence au peuple amazigh dont elle est originaire. Même dans ses punchlines, 32 multiplie les références à Chebawarda et reprend l'une de ses phrases cultes: des talons aiguilles, c'est plus facile pour te darba. Alors, c'est un écho direct à une mythique parole de Chebawarda, mais que je ne vais pas dire parce que je n'ai pas du tout l'accent et je ne sais pas prononcer le rebeu, donc je vais m'éviter ça. Déjà qu'en anglais je suis ridicule, là ça serait vraiment encore plus. En tout cas, sur ce disque, la rappeuse native de Narbonne se positionne comme la digne héritière de Chebawarda, tout en gardant sa signature vocale parlée chantée, monotone mais hypnotique. Comme Warda, elle refuse de se lisser par le cru, sans détour, comme quand elle annonce que la grosse timpe, elle ment moins que Tahlel, ou encore que faire la conne pour une queue, c'est très nul. Cette EP vient consolider son identité musicale et marque une montée en puissance évidente, presque inévitable. Parce qu'au fond, il n'y a plus vraiment de doute, boum, elle arrive en pétard. Et oui, ça c'est l'extrait du morceau qu'on vient d'écouter, boum, j'arrive. Voilà, très très bon papier sur cette rappeuse, donc de la part de la journaliste Iman Yogo NG, merci à elle. Et je sais pas comment ça va évoluer l'avenir de 32, moi j'ai hâte de voir ça. Je sais pas si elle va réussir à garder cette personnalité très tranchée, très franche, qui peut attirer comme repousser. Moi en tout cas, j'aime beaucoup ce qu'elle propose, donc j'espère qu'elle va continuer sur cette veine-là. Et donc, Free Carlo Manti, c'est dispo partout, n'hésitez pas à l'écouter si ça vous a plu aussi.

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1: On passe au morceau numéro 5 avec le poteau KOZ, KOZ rappeur de Sommières. Le morceau qu'on vient d'écouter, c'est La vie suit son cours et c'est sur une prod, une phase B a priori de Vidon, excusez du peu, un très très bon beatmaker Kinry, voilà. Et c'est un single qui est mixé et masterisé par Estime, dont on parlera juste après, comme quoi il n'y a pas de hasard. C'est un travail, voilà, c'est un métier de faire des enchaînements comme ça, voilà. Soyez pas trop interloqués. Donc, un morceau, pardon, sorti sous la bannière du Deep Chex, un sorte de collectif crew, plus ou moins formel ou informal, associatif, je sais pas, etc. J'ai pas tous les détails de leur formation. En tout cas, vu de loin, c'est un collectif qui œuvre du côté de Sommières pour propager notamment de la bonne musique, mais ils organisent aussi plein de trucs du côté de la région sommiéroise, et ça a l'air vraiment sympa, leur dynamique qu'il y a là-bas. KOZ, lui, ben, il a plusieurs cordes à son arc, ça fait plusieurs fois que j'en parle dans mes émissions, mais quand il s'agit de tendre la corde du rap, il est toujours très très chaud, comme il nous le prouve sur ce morceau. Il avait déjà envoyé des projets qui étaient vraiment très très bien. On a eu Bruce en 2022, Bémol en 2024 et Chiche en 2025. Des sorties assez régulières finalement et assez rapprochées pour un gars qui bosse quand même plus ou moins de manière artisanale et surtout qui a un taf à côté. Donc il faut trouver le temps d'écrire, de créer, de produire, etc. comme il le fait, et il le fait très très bien. Et en plus, je trouve avec chaque fois une attention particulière portée sur les visuels. Et bon, le fait que ce soit un artiste qui est graffeur, etc., je pense que ça joue aussi. Mais en tout cas, je trouve qu'il y a vraiment des visuels à chaque fois super classe et super sympa, voilà. Et puis dans son rap, vous l'avez entendu, KOZ est très technique, notamment dans les placements. Moi je trouve qu'il rebondit sur les prods à chaque fois de manière vraiment très très talentueuse. Et dans le fond, eh bien, il raconte ni plus ni moins que le quotidien d'un type qui vit du côté de Sommières avec sa vision et sa poésie à lui, dans sa vision des choses. D'ailleurs, sa biographie sur Bandcamp, il commence par une question où il dit « Leur urbain, vous connaissez ?» Et effectivement, c'est vraiment le rappeur urbain par excellence. Et il décrit son rap d'ailleurs comme ceci, toujours dans sa bio Bandcamp, il nous dit « Une expédition entre la ville et la vigne, gorgée de saveurs, du bitume au raisin. Écoutez KOZ, c'est parcourir les deux versants d'une montagne ou les deux faces de la médaille, l'endroit et l'envers de nos émotions. » Donc même jusqu'à sa biographie, il fait des trucs bien. Donc voilà, en tout cas là c'est un single qui est sorti qui s'appelle La vie suit son cours. Je vous l'ai dit, on l'avait laissé avec Chiche l'année dernière en 2025. Je sais pas s'il y a d'autres projets qui vont arriver en 2026 ou si ce sera pour 2027 l'année prochaine. En tout cas, je ne manquerai pas de vous tenir au courant et de parler des futurs projets de KOZ parce que je trouve qu'ils sont toujours vraiment à chaque fois de très très bonne qualité. Et dans le texte, il peut nous lâcher ça par exemple. C'est mes mots que je pèse pour garder ma plume en forme, la tête constamment dans les airs, dur d'attraper les thunes en vol. 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
3: Restons à Sommières maintenant, le morceau numéro 6 avec toujours l'équipe du Deep Cheeks, cette fois avec le rappeur Esteem. Le morceau s'appelle Noir Kiski et c'est sur une prod de Prod by Reason. C'est un single qu'il vient d'envoyer là aussi avec un clip en noir et blanc bien chiadé, etc. Donc là encore, on sent que du côté du Deep Cheeks, ça travaille bien les visuels et c'est cool pour un morceau vraiment balèze aussi en termes de paroles, d'instru et de technicité. Esteem, moi j'avais vu son nom circuler donc dans l'équipe des rappeurs qui tournaient autour de l'équipe sommiéroise. J'en avais même diffusé, je pense, dans mes playlists, mais j'en avais jamais vraiment parlé dans mes émissions jusqu'à la compile qui est sortie il y a pas longtemps qui s'appelle Rap Herencia, avec donc laquelle j'ai pu corriger l'erreur de ne pas parler d'Esteem puisqu'il était sur cette compile et j'ai vous ai diffusé un son où il était en featuring avec le rappeur espagnol Zeta Uno, me semble-t-il, sur une compilation qu'avait sorti une page Insta qui s'appelle Rapperencia et qui avait donc créé des connexions entre rappeurs français et rappeurs hispanophones, pas forcément espagnols, mais en tout cas hispanophones. Et donc c'est à ce moment-là que j'ai parlé d'Esteem. Voilà. Esteem, j'avoue que j'en sais pas beaucoup plus sur lui, si ce n'est donc qu'il est très fort, comme vous avez pu l'entendre, à nouveau, sur le morceau Noir Kiski, c'est très technique. En plus, le type, il nous sample du Rasta Rocket au début, ça j'aime beaucoup. La prod de Prod by Reason, elle est vraiment très très belle, avec le petit piano là, c'est très très très beau. Et puis le flow ultra fluide de Esteem, avec des placements là encore bien techniques, et des paroles avec des bonnes punch. Notamment là, il nous sort « Tes rappeurs me font de la peine comme un noir qui ski, comme un blanc qui chip ». Ça pour moi c'est classe, c'est efficace, simple, clair. Voilà. Esteem, voilà, moi j'espère pouvoir parler de lui encore plus la saison prochaine, parce que ça voudrait dire qu'il a sorti un nouveau projet. Si j'en crois sa page Spotify, il a rien sorti depuis 2023 avec un EP qui s'appelait BBB. Et donc bah, j'espère que ça va revenir. Du coup, comme j'étais sur Spotify, j'ai quand même regardé et il y a une bio Spotify où on apprend qu'à la base il est né en région parisienne, mais qu'il a grandi au centre-ville de Pont-Saint-Esprit. Je cite, un endroit où les commerces et les institutions brillent par leur absence. Et je trouve que c'est très bien écrit. Et ensuite, il y a une très belle description donc du style de Esteem. Esteem, ça s'écrit S.TIM. Voilà, c'est pas comme succès d'Esteem, etc. Enfin, même si vous avez capté le jeu de mots. Mais en tout cas, S.TIM. Là, il nous propose le morceau Noir Kiski. Il avait déjà envoyé un autre morceau que j'ai diffusé dans une playlist précédente. Donc, il est en train d'être de plus en plus productif. Et j'espère que pour ma rentrée, moi, en septembre 2026, pour la saison donc 19, j'aurai un nouveau projet à pouvoir écouter. Et comme ça, je serai ravi de vous en parler. En tout cas, là, pour l'instant, Noir Kiski, c'est sur toutes les plateformes. C'est Esteem. Allez, écoutez.

0: Et on finit avec un duo là aussi dont je n'arrête pas de vous parler décidément, mais aussi parce qu'ils ont le vent en poupe, n'est-ce pas? C'est Coyote, duo composé donc de deux rappeurs qui s'appellent Ladies Love Guapo et Ricky Blanco, qui donc viennent de sortir le projet Machetes y Micheladas. C'est sorti le 3 avril dernier. C'est entièrement produit par Static Selecta. Et c'est assez original d'ailleurs de retrouver ce producteur qui est plutôt estampillé Boom Bap Coteste, en tout cas dans mon imaginaire, mais je crois que c'est le cas. Alors que le duo Coyote, lui, dans ma tête, se rapproche plus du son West Coast Latino à la Cypress Hill. Donc une connexion originale. Voilà. Mais justement, puisque je parle de Cypress Hill, ils font partie, en tout cas Biril, le MC de Cypress Hill, fait partie des invités de l'album avec Sick Jacken. Donc les deux qui font partie du groupe Psycho Realm, mais en fait ça c'était sur le morceau Whipping Cream que je vous avais passé. Je vous l'ai déjà proposé ce morceau, mais en fait à l'époque je savais pas que ça ferait partie d'un projet complet de Coyote, mais donc voilà, c'est pour ça que peut-être que vous avez déjà entendu parler de ce morceau. Parmi les autres invités, et bien sur le morceau qu'on vient d'écouter qui s'appelle Give Me a Hell Yeah, c'est Conway the Machine, excusez du peu, qui est invité sur le projet. Et après il y a Alicia Marie, Bernard, Currency, Daylit, Foos Gone Wild, John Solo, Lil Mr. E, Locksmith, R.A. Oh là là, Rémi, l'accent. R.A. The Rugged Man. Allez, ça c'est cadeau, je vous le donne. Surrealist et Exhibit, tout de même, quand même, qui revient rapper. Et pour en parler, je vais là aller sur. Enfin voilà, moi c'est du rap que j'aime beaucoup. Alors j'avoue que je préférais presque. Moi j'ai découvert Coyote quand ils ont fait le morceau avec Reverie qui s'appelle Brown Representation, je crois, si je me trompe pas, où il parlait effectivement de la communauté latino-américaine sous Trump, etc., avec tout ce que ça impliquait. Et j'aimais bien, en fait, j'aime bien quand il reste sur le côté West Coast latino avec des prods ensoleillés, etc. Là, sur l'album, c'est plus effectivement avec des prods comme on en a écouté, donc de Static Selecta, qui essaye quand même d'amener quelque chose aux deux rappeurs. Enfin, il amène forcément quelque chose, mais du coup, qui amène quelque chose de nouveau, pardon, aux deux rappeurs qui ont plus l'habitude de rapper sur des prods plus plus latina, voilà. Et mais c'est quand même agréable à l'écoute. Et donc pour en parler un peu plus en détail, je suis allé voir une chronique qui a consacré Kevin Pereira de l'ABCDR du son à ce projet. Il nous dit ces deux frères commencent à gagner de l'intérêt régional en 2022 avec Thicker Than Water, avant de percer à la plus grande échelle avec LA Aliens et Yotelandia, pardon, c'est le deuxième et troisième album respectivement. Réputés pour leur punchline et leur récit sociétaux sans filtre, les Morales, donc ce qui est le nom de base des deux rappeurs, sont issus d'une famille d'immigrés ayant quitté le Mexique pour s'établir à Hawthorne, dans la baie sud de Los Angeles. Une ville traversée par une forte présence latino, mêlant culture chicano avec cette Californie populaire ornée de palmiers fatigués, de stations-service néonisées et d'un bitume qui craquelle à chaque coin de rue. C'est dans ce climat étouffant et poussiéreux qu'ils grandissent au sein d'une famille soudée, ce qui leur a probablement évité de côtoyer les mauvaises tentations de la rue. Influencés par un père mélomane, Ricky et Guapo sont nourris aux récits de Wu-Tang et de Nas dès leur enfance. Comme un signe du destin, le duo a confié l'intégralité des productions de Machetes y Micheladas à un des gardiens de ce son East Coast qui les a bercés, Static Selecta. Le DJ et producteur accompagne ainsi les deux rappeurs sur ce disque qui porte parfaitement son titre évocateur. D'un côté, les machetes, ces longs objets tranchants à mi-chemin entre la hachette et le sabre qui représentent la violence, la brutalité des frontières et la proximité des gangs de quartier. De l'autre, les micheladas, cocktails typiquement mexicains qui incarnent la chaleur humaine, les réunions familiales et toute la richesse de la culture populaire du Mexique qui traverse l'album de bout en bout. Ces cicatrices et traumatismes réapparaissent aussi d'une manière plus personnelle lorsqu'ils font allusion aux galères traversés dès leur enfance, confrontés à un environnement gangréné par le trafic de drogue et la criminalité. Des blessures qui donnent au disque toute cette portée honnête et cathartique où leur vulnérabilité dévoile le reflet d'une réalité collective bien plus large. Derrière les références à Danny Trejo, la culture chicano et les micheladas trinquées entre proches, cet album collaboratif laisse donc aussi planer l'ombre de la frontière en toile de fond. Voilà, très beau texte de Kevin Pereira de la Bestiaire du Son, et encore j'ai dû tronquer carrément parce que du coup sinon ça aurait été beaucoup trop long, mais en tout cas vous pouvez le lire en entièreté comme beaucoup d'autres articles très qualitatifs sur le site de la Bestiaire du Son. Et sinon si vous avez kiffé Coyote, je vous fais pas l'affront de présenter Conway the Machine qui est invité sur l'album, hein, n'est-ce pas, mais en tout cas Coyote, donc c'est Ladies Love Guapo et Ricky Blanco, et donc le duo avec Static Selecta qui sortent Machetes y Micheladas, c'est sorti le 3 avril dernier, c'est dispo partout. C'est la fin de ce 22e épisode, mais aussi la fin de cette 18e saison de Frères de Chaussures avec ce dernier numéro. Voilà, merci beaucoup, beaucoup, beaucoup, beaucoup à vous de m'avoir écouté. J'ai assez peu de retours d'auditeurs, mais dès que j'en croise, ils me disent « Ah, trop bien ce que t'as passé la dernière fois, etc. » En fait, les gens écrivent pas forcément, pensent pas à m'écrire, veulent pas m'écrire, sont timides. Mais des fois, quand j'en croise dans la rue et qu'ils me disent « Ah, je t'ai entendu sur telle radio » ou que voilà, ou que même des fois, je reçois des mails ou des mots sur Insta, bah ça fait toujours plaisir. Donc, n'hésitez pas si vous avez envie de m'écrire, ça me fera bien plaisir. En tout cas, portez-vous bien cet été. Restez à l'ombre, grosse force à ceux qui travaillent et encore plus à l'extérieur avec les températures tout droit venues de l'enfer qui nous guettent. Gardez les yeux et surtout les oreilles ouvertes. N'oubliez pas d'aller streamer le tube de l'été qui fait bien chier les gens d'extrême droite qui s'appelle Coup de pied, c'est Soli, S-O-L-I, et le refrain ça fait coup de pied dans la tête, enfin, quelle bonne saveur. C'est Soli, je crois que c'est K.O. de, un facho K.O., je sais pas, un truc comme ça. Soli. Vous tapez Soli, vous tomberez forcément sur le truc et faites-le péter parce que du coup il y a tout le monde qui est en train de vouloir porter plainte contre lui et rien que pour ça il faut qu'il fasse beaucoup d'écoute. Voilà. Moi je reviendrai en pleine forme j'espère en septembre pour vous faire encore découvrir j'espère et vous faire aimer surtout le rap que j'écoute et moi je vous dis donc à la saison prochaine pour toujours plus de bons gros pura bien sûr.
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0: Pugh. Bienvenue en 1969.
1: All right, in 1969, all across the USA, it's another year for you and me. C'est Iggy Pop et les Stooges qui nous disaient qu'en 69, il espérait ne pas s'ennuyer comme il s'était emmerdé en 68.

0: Et on retrouve, comme prévu, Cheryl Gibson, qui s'ébroue et qui grimpe les deux étages qui mènent à son garni. Son sac à dos est toujours sous la table à tréteau. Elle rafle quelques vêtements mis à sécher dans la salle d'eau, sa pipe, et sac sur le dos. Elle file dans la chaleur sans demander son reste.
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Sharon Tate est morte depuis 3 jours et Sheryl Gibson s'interroge gravement sur son avenir. Elle parvient au radar, à la gare routière de Pasadena et monte dans un bus dont le terminus est Bakersfield. Faut aimer.

La nuit est tombée. Elle avise une boîte à burgers flanquée de motos nickelées et entre dans l'établissement. Elle peut bien larguer quelques dollars pour manger, on n'est pas des bêtes. Un coca, une frite et un mac and cheese plus tard, elle se fait draguer par un type vêtu comme un mécanicien avec une combinaison zippée bleu pétrole.

0: Alors, jeune fille, on vient chercher de la distraction. Elle va pas parler à un connard pareil. Ah bah si. Tiens, pour voir. Tu connais Country Joe McDonald Homer, lui dit-elle avec l'accent pecno. La tarte qu'elle se prend arrive tel un crash de Boeing. Elle accuse le coup, puis s'arrache à la banquette et plonge dans les jambes du mécano qui chute lourdement sur le dos. Là, elle arrave sa bouteille de coca, la casse sur le coin de la table et va pour la plonger dans les yeux du pezouille. Mais plusieurs bras la retiennent. Un balèze, un moustache la relève. Calmez-vous, mademoiselle, ce type est pas méchant, mais il a trop bu. Je m'en occupe. Putain, il m'a frappé, bordel de merde. J'ai vu, nous l'avons tous vu, la terre entière est témoin. Cela dit, si vous insistez, vous pouvez déposer une plainte. Pronto, elle se souvient, ses empreintes, la cisaille, Sharon, l'horreur. Alors elle lève la main dans un geste d'apaisement. Non, c'est pas la peine, vous avez raison. Parfait, c'est bien décidé. Elle passe les lieux au laser et aperçoit autour d'elle une dizaine de badauds intéressés. L'un d'eux, un type de 45 ans portant un costume en lin verdâtre, se rapproche et en souriant propose « Je te remplace ton coca et je me prends une bière. Mon nom c'est Sullivan, mais tout le monde m'appelle Cacho. J'ai jamais su pourquoi. » Un peu interloqué, chérit la caisse et reprend place derrière sa table. Et Cacho commence à parler.
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0: Ouais, c'est pas tout à fait Cacho qui parlait là, c'était Thomas Van Sant. En 1968, on colle à l'époque, notre troubadour, notre ami Cheryl Gibson aurait très bien pu entendre ça dans le bar. Et qu'est-ce qu'il disait Thomas Van Sant? Il disait, eh bien, je suis pas très grand pour 21 ans et il semble que je pourrais jamais m'amuser proprement ou correctement parce que chaque fois que je sortais, un vieux tyran arrivait, il me frappait au visage, il me faisait tomber par terre, il commençait à me donner des coups de pied partout, etc., etc. C'est, la chanson s'appelle j'allais dire Karate Tiger, absolument pas, Karate Blue non plus. Cette chanson de 1968 de Thomas Van Sant s'appelle Talking Karate Blues. Et qu'est-ce que va raconter Cacho à Cheryl Gibson? Et ben on le saura après la prochaine chanson. Chanson de Shirley Brown. Bon, on dépasse un peu l'époque, hein. 74, siècle d'avant, 1974. 14, l'année de naissance de qui? Je te donne en mille.
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0: Je suis un entrepreneur de spectacle, disait Checo à Sheryl Gibson. Mon truc, c'est le striptease. Ici, on est dans la cambrousse, mais si tu voyais Tulare ou Delasco, t'aurais l'impression d'être aujourd'hui dans la civilisation. Dans ces bleds, les hommes s'ennuient. Les femmes fichent le camp à Hollywood et ceux qui restent sont avides de spectacles vivants. Avec le strip, ils en ont pour leur argent. C'est des putes, les filles, non? Ah, pas plus que toi. C'est comment ton nom? Sheryl. Et d'où tu viens comme ça? De Gallup. Un bled sur la 66. Ah, je connais bien. Je te dis que le strip, c'est un bon job. Ça t'intéresserait? Sheryl ne répond pas tout de suite. Elle pense à tous les gus qui, à Spawn Ranch ou ailleurs, se sont glissés entre ses cuisses durant ces 2 années. Au nom de l'amour libre, de la dope, enchanteresse, on est tous frères, si tu vois ce que je veux dire. L'amour est un fluide universel. Elle se dit que seul l'argent la sépare d'une pute, en fait. Et il lui reste seulement $20 en poche.
1: Faudrait faire quoi?
0: Apprendre à te mouvoir, à danser en quelque sorte et à ôter tes fringues.
1: Toutes mes fringues?
0: Ouais, pourquoi? T'es un travelot?
1: Non, c'est pour savoir.
0: Ça rapporte combien?
1: $500 par semaine.
0: Je veux pas revenir à LA. Moi non plus. Figure-toi que je dois un fric monstre à un type de la mafia qui crèche à Santa Monica. D'ailleurs, c'est pas notre public. Moi, je vise les bleds californiens ravitaillés par les corbacks, tu vois. Je commence quand?

0: Alors là, les pioufios, on a un petit problème. C'est que la machine s'est déréglée. On est revenu 4 ans avant. On est en 1965. Tu reconnais, non? C'est John Coltrane. Ils interprètent A Love Supreme, partie 2, Résolution, partie 3, Pure Chance, partie 4, Soul. Et là, c'est le Acknowledgement, la partie 1. Sauf que malheureusement, on ne peut pas couper ça. C'est pas possible de couper Love Supreme. Donc installe-toi confortablement, exceptionnellement dans Radio Capitaine, du jazz. Love Supreme, John Coltrane.
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Là, je pourrais couper. Pour les applaudissements. J'en profite pour te dérouler ce qu'on a écouté. Alors, évidemment, on a John Coltrane. Ça fait un petit moment que t'es dessus. J'espère que t'aimes. Sinon, c'est un peu embêtant. On a commencé cette émission avec les Stooges en 1969 et le fameux titre 1969. Stooges, Iggy Pop et les Stooges. On a continué par un titre de Bob Luman qui s'appelle Red Hot de 1962. Titre de rockabilly mais qui s'apparente à du punk. On a ensuite continué avec You Are the Boss de Jimi Hendrix and Laverne Baker. Run Diddley Daily, Bo Diddley. Ensuite, Talking Karate Blues de Tones Van Zandt, on en a suffisamment parlé. Woman to Woman de Shirley Brown. Catch Me Daily, Daddy. C'est évidemment, t'as reconnu Janis Joplin à l'époque où elle jouait avec Big Brother and the Holding Company sur l'album, je crois, de 1968, dont je me souviens plus le titre. J'ai eu le temps pendant tout le Coltrane de chercher, de me renseigner, mais je l'ai pas fait. Qu'est-ce qu'on a entendu d'autre? Good Time Blues and Old Time Blues, les New Stars of the Hot Club de France. On a entendu ça quand on était au restaurant. Qu'est-ce que je vous ai mis d'autre pendant qu'on était au restaurant? Bouge pas. De toute façon, t'es patient. Je vous ai mis, pendant qu'on était au restaurant, un titre qui s'appelait comment ça s'appelait ce truc? Attends, faut que je revienne en arrière. Non, bah c'est tout. Le Hot Club de France, c'est tout ce qu'on a écouté au resto. Pourtant, j'ai l'impression que vous avez mis un autre truc. C'est pas grave. Puis écoutez les petits. Il reste 4 minutes d'émission. On va pas s'écouter un autre titre pendant 4 minutes. On va laisser dérouler Psaume, la partie 4 de ce Love Supreme de John Coltrane. Jusqu'au bout, on se retrouvera en 1969, la prochaine fois, si tu le veux bien, avec Sheryl Gibson pour poursuivre ses aventures dans Radio Capitaine. J'en profite pour remercier ici toutes les radios qui nous diffusent, les radios associatives, remercier les animateurs du fabuleux site www.radiocapitaine.com que sont Antoine et tous les comparses de Full Story. On remercie historiquement Monsieur Jonathan et Sikali, tous les amis, tout l'équipage, tous ceux qui participent, qui ont participé, qui participeront à cette émission Radio Capitaine. Je vous aime. 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

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Bon vent, les pioupiou. 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
1: Bon, j'étais assis là à l'armée du salut, je faisais un atelier d'écriture, c'est comme ça qu'on dit. La plupart du temps, je suis pas chanteur, je suis pas la star que tout le monde connaît. Non, comme tous les artistes ratés, on finit soit prof, soit on fait des ateliers. Moi,

Bref, bon donc, j'étais là à l'Armée du Salut à Paris avec mon petit atelier d'écriture de poésie. Ce jour-là, il n'y avait personne avec moi, j'étais tout seul, avec toute ma belle culture à partager, tout mon amour de l'humanité, seul comme un con, comme un rendez-vous raté, comme Guillaume Depardieu dans Les Apprentis ou comme Cluzet dans le même film, skieur d'escalier. Bref, j'étais mal embringué. Personne voulait écrire de la poésie. Ce jour-là, bizarrement, la misère avait autre chose à branler. Bref, il y a un petit gars qui rentre dans la salle et peut-être il a eu pitié de ma solitude. Il est rentré comme ça dire bonjour. Bonjour, j'ai dit. Bonjour, Pascal, j'ai dit que je m'appelais. Enchanté, je lui ai serré la main. Bonjour, monsieur Pascal, il a dit. Et vous, comment vous vous appelez? Hassan. Bonjour, monsieur Hassan, j'ai dit. J'ai dit comme ça, pour causer, poli, gentil. Vous venez d'où, monsieur Hassan? Centrafrique. Ah, waouh.

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